Il fut un temps où Port-Louis ne dormait jamais vraiment. Une époque où les lumières des salles de cinéma illuminaient les rues, où les affiches colorées faisaient rêver les passants, et où chaque séance était une promesse d'évasion. Dans le Port-Louis d'autrefois, la culture occupait une place centrale dans la vie des habitants. La poésie résonnait dans les cours, sur le plancher de notre théâtre municipal vibrait sous les pas des artistes. La musique faisait battre le cœur des quartiers, mais le cinéma faisait rêver. Oui, le cinéma faisait rêver, faisait partie du quotidien des Port-Louisiens. C'était bien plus qu'un simple divertissement, une sortie familiale, un rendez-vous amoureux, une aventure entre amis, une fenêtre ouverte sur le monde. À l'entrée sud de Port-Louis se dressait le célèbre cinéma Vénus. Tandis qu'au nord, sur la route des Pamplemousses, trônait le mythique opéra et classique au bout de la rue Royale. Puis il y avait le Rex à la rue des Forges, le Luna Park à la rue Pope Hennessy et Majestic à la rue La Poudrière. Sans oublier le cinéma de famille à la rue Mère-Barthélemy. Cinéma qui a pris feu en 1978. Chaque quartier, chaque région, recoin de Port-Louis semblait avoir sa salle obscure, son écran géant

ces affiches bariolées de rouge, de vert, de bleu, et son public fidèle. À cette époque, aller au cinéma a été la grande sortie. Oui, la grande sortie. Avec quelques sous en poche, on pouvait parfois s'offrir 3 films dans une même soirée. Le dernier film qui débutait vers minuit pour se terminer aux alentours d'1h30 du matin. Et pour lui vivait encore. Les rues baignaient dans les lumières des enseignes lumineuses. Les rires éclataient sur les trottoirs. Les groupes d'amis débattaient du héros du film pendant que les marchands ambulants criaient leur dernière vente. Car en ce temps-là, ni la VHS, ni DVD, ni Netflix, encore moins YouTube, ni streaming, et même pas l'Internet. Oui, le cinéma n'était pas un simple écran qu'on regardait distraitement chez soi. Le cinéma était en événement. On faisait la queue devant les guichets, tickets à la main, on rencontrait des inconnus qui devenaient parfois des amis. On rencontrait notre conjointe. On riait ensemble, on pleurait ensemble, on sifflait les méchants et on applaudissait les héros. Les salles obscures nous faisaient voyager. Grâce au cinéma, toute une génération découvrait les grandes histoires de la grande péninsule. Cholet, Amar, Akbar, Anthony, Bobby, Disco Dancer. Les films d'Amitabh Bachchan, de Dharmendra ou de Emma Malini remplissaient les salles à craquer. Puis venait la foule, la folie du kung-fu. Bruce Lee débarquait sur les écrans avec Enter the Dragon, The Big Boss ou Fist of Fury. Et en sortant du cinéma, les jeunes reproduisaient ces mouvements dans les ruelles de Port-Louis et d'ailleurs. Il y avait aussi les westerns avec Clint Eastwood, les films de cowboy, les aventures de Tarzan, les films de guerre et les grandes comédies françaises avec Louis de Funès, Pierre Richard, Gérard Depardieu, qui faisait rire toute la salle d'un seul éclat. Et puis sont arrivés les grands classiques américains. Jaws, Rocky, Rambo, Superman, Saturday Night Fever, Grease, Ben-Hur, Les 10 commandements. Des films devenus immortels dans la mémoire des Mauriciens. Et comment oublier les grandes affiches devant les cinémas colorés, les vendeurs de pistaches, de merveilles, de gâteaux piment et de boissons gazeuses, les limonades d'autrefois. L'odeur du tabac mêlée au vieux fauteuil, le bruit mécanique du projecteur derrière dans la salle et cette clameur du public quand le rideau s'ouvrait enfin. Mais avec l'arrivée de la VHS dans les années 85, 86, de la télévision couleur, du crédit à outrance et des vidéoclubs dans presque chaque quartier, les habitudes ont changé. Petit à petit, nous avons abandonné nous-mêmes nos salles obscures. Notre confort personnel a fini par prendre le dessus sur la magie des projecteurs, des grandes affiches et des pellicules rangées dans leur boîte en tôle. Car le cinéma n'était pas seulement un écran, c'était une ambiance, une émotion collective, une manière de vivre ensemble. Et après la séance, direction les fameux l'hôtel Dité pour une bonne tasse de thé brûlant. Un pain maison d'Iber fromage, une tranche de pudding maille, vermicelle

tard dans la nuit. Avant de refaire le film entre amis et prolonger encore un peu la magie. Aujourd'hui, les écrans sont devenus plus grands, mais les émotions, elles, semblent parfois plus petites. Par lui vibrer, par lui respirer la culture. Et ceux qui ont connu cette époque savent qu'elle ne reviendra jamais tout à fait. Memory Lane. Les vieux cinémas disparaissent, mais les souvenirs, eux, continuent de projeter leur lumière dans nos mémoires. Bienvenue sur RM1, bienvenue dans Memory Lane.

0: Welcome les amis, bienvenue to the Winter Memory Show. Oui, ça caille ce matin pour venir sur Mocha. Je sais pas comment est le temps chez vous, il pleut légèrement ici, ce qui n'est pas trop sympa ce matin. Si vous prenez la route pour aller travailler, on vous la souhaite belle cette journée. Prudence pour ceux qui quittent chez eux et qui vont prendre la route pour aller ailleurs, pour aller bosser. Belle, excellente journée. Courage. Nous restons ensemble jusqu'à 7h for Memory Lane. Bienvenue à bord.
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1: On va dire bonjour à ceux qui nous écoutent dans le nord de l'île. Bienvenue à Prince Lee, bienvenue à John, à Caitlin, qui se branche très tôt aujourd'hui. On va saluer aussi Jane qui nous écoute à Carpip ce matin, Charlet qui est de Beaubassin.

0: Baby, just one more try. Magnifique chanson de George Michael ce matin.
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0: Salutations à Patrick et Charlet de Terre-Orge qui se sont branchés à RM1. Bonjour aussi à Modeline qui est dans le sud de l'île. Voici The Carpenters.

Restons dans les souvenirs les plus profonds jusqu'à 7h sur RM1. Bonjour, magnifique journée, quoiqu'il est super tôt là, il est 4h41. Bienvenue à ceux qui se lèvent tôt, je le dis à chaque fois, la journée appartient à ceux qui se lèvent tôt. Voici la diva Whitney Houston. On parlera d'elle demain matin sur RM1.

0: Quelle voix magnifique, Tex, et You're Still My Man. Oui, je vous disais plutôt qu'on parlera de Whitney Houston d'un matin dans notre récit du temps passé. 4h45, salutations à Jess qui est en vacances, qui s'est calé aujourd'hui. RMA, bienvenue.
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0: Voici la version originale de cette chanson interprétée par George Benson par vous ce matin. Nothing's gonna change my love for you.

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1: Allez, terminons cette quatrième heure de cette jeune journée du samedi. Dans 5 minutes, il sera 5 heures avec cette magnifique voix. Toni Braxton, How Could an Angel Break My Heart?

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Oui, ça caille ce matin, mais j'espère que la musique vous réchauffe sur RMA. Ne retiens pas tes larmes. En version soft et acoustique, Amel Bent à l'instant pour vous sur votre radio.

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1: Je vous donne lecture des avis d'obsèques. Le décès de Monsieur Yves Silvio Jacotte. Décès de Monsieur Yves Silvio Jacotte, aussi connu sous le nom de Yves. Décès survenu à l'âge de 86 ans. Le convoi mortuaire quittera la chapelle ardente à Deliensen, salle à Rotroy et à la Beaubassin, aujourd'hui à 8h45 pour se rendre en l'église de Saint-Jean à Quatre-Bornes et de là au cimetière de Saint-Jean.

Décès de Monsieur Akisan Wong Chin. Décès de Monsieur Akisan Wong Chin, aussi connu sous le nom de Aman. Décès survenu à l'âge 92 ans, ex-habitant de la rue Boundary à Rosille. Le convoi mortuaire quittera la chapelle ardente de Moura, la route royale à Petite Rivière Richelieu. Aujourd'hui à 10h pour se rendre en église de Saint-Patrick à Quatre-Bornes et de là au cimetière Namsong Alé Saline. Décès de Madame Marie-Joseph Orange. Décès de Madame Marie-Joseph Orange, née Sevrette, aussi connue sous le nom de José. Décès survenu à l'âge de 71 ans, le convoi quittera sa résidence au numéro 11 à la rue Molière, à Batimarais, aujourd'hui à 11h, pour se rendre en église de Sacré-Cœur et de Sacré-Cœur à Rivière des Anguilles, et de là au cimetière d'Ossouillac. Décès de Mademoiselle Marie-Alix Bernadette Cornette. Décès de Mademoiselle Marie-Alix Bernadette Cornette, aussi connue sous le nom de Dette. Décès survenu à l'âge de 90 ans, ex-résidente de Krishnan Seva Ashram Homa Kalbas. Le convoi mortuaire quittera la chapelle ardente de Delhi Enson, c'est la route royale à Beaubassin, aujourd'hui à 11h45 pour se rendre en église de Saint-Pierre-Estien et de là au cimetière de Saint-Pierre. Décès de Monsieur Michel Eddy Bertolo. Décès de Monsieur Michel Eddy Bertolo, aussi connu sous le nom de Michel, ancien opérateur au centre Budgen and Ocean. Ancien opérateur à Budgen and Sons. Décès survenu à l'âge de 69 ans, le convoi mortuaire quittera sa résidence à la NHDC de la caverne Vaqua, bloc B02, aujourd'hui à 13h, pour se rendre en église de Notre-Dame de la Visitation à Vaqua et de là au crématorium d'Allée Briand à Floréal. Décès de Mademoiselle Marie-Josette Davesgam. Décès de Mademoiselle Marie-Josette Davesgam, aussi connue sous le nom de Foufoun. Décès survenu à l'âge de 67 ans. Le convoi mortuaire quittera sa résidence à Cité Providence, au bloc C10, à Quartier Militaire, aujourd'hui à 13h, pour se rendre en église de Saint-Léon à Quartier Militaire, et de là au cimetière de Circonstance à Saint-Pierre. Le décès de Monsieur Louis Sidney Rabet. Le décès de Monsieur Louis Sidney Rabet. Décès survenu à l'âge de 79 ans. Le convoi mortuaire quittera sa résidence à Cité Toll, à Cité Lachaud-Maillebourg. Cité Toll à Lachaud-Maillebourg. Aujourd'hui à 13h30 pour se rendre en église de Notre-Dame des Anges à Maillebourg et de là au cimetière de Petit Bel Air à Maillebourg. Aux familles endeuillées, l'MBC présente ses plus vives sympathies.

Les nouvelles du temps d'après la station météorologique de Vaquois. Le communiqué de la météo émis à 4h30 pour Maurice. La situation générale en courant d'air modéré est légèrement perturbée. Circule sur notre région, mi-couvert ce matin et dans l'après-midi, avec des pluies fines sur les hauteurs de l'île. La température maximale sera entre 24 et 26 degrés Celsius sur les hauteurs et sera entre 28 et 30 degrés Celsius sur les régions côtières. Des périodes nuageuses sont attendues durant la nuit avec des pluies intermittentes, surtout à l'est, au sud et sur le plateau central. Des poches de brouillard sont attendues sur les hauteurs de l'île. Côté température, la minimale sera entre 18 et 20 degrés Celsius sur le plateau central et sera entre 22 et 24 degrés Celsius sur le littoral. Le vent soufflera de l'est à sud-est, environ 25 km/h, avec des rafales de 50 km/h. La mer à Maurice sera forte au-delà des

récifs avec des houles venant du sud-ouest de l'ordre de 3 mètres. Les sorties en mer ainsi que dans les lagons de l'ouest et du sud de Maurice sont déconseillées. Leur démarrée, marée haute prévue à 12h57 et demain à 0h22, marée basse prévue ce matin à 6h28 et à 18h48. Le soleil qui se lève à 6h31 ira se coucher à 17h41. La pression atmosphérique à 4h ce matin était de 1016 hectopascales. Le communiqué de la météo par Rodrigue est mis à 4h30 en ce samedi matin. La situation générale à Rodrigue, un courant d'air modéré et légèrement perturbé circule sur la région. Les prévisions pour les prochaines 24 heures. Il fera essentiellement beau ce matin et en début de l'après-midi à Rodrigue. Ciel parfois nuageux par la suite avec quelques averses. La température maximale sera entre 26 et 29 degrés Celsius au cours de la journée d'aujourd'hui. La température minimale sera entre 22 et 24 degrés Celsius. Le vent soufflera de l'est-sud-est de 20 à 30 km par heure avec des rafales de l'ordre de 60 km par heure. À Rodrigue, la mer sera forte au-delà des récifs avec des houles de l'ordre de 3,50 m. Les sorties en haute mer ainsi que dans les lagons du sud, de l'est et de l'ouest de Rodrigue sont déconseillées. La pluviométrie à l'île Rodrigue durant les dernières 24 heures à Pointe-Canon, 12,4 mm de pluie, plein de corail 7,9 mm, patate à Théophile 11,0 mm de pluie et rivière banane 2,8 mm de pluie. L'heure des marées, marée haute à Rodrigue prévue à 12h26 et demain à 0h33, marée basse prévue à Rodrigue ce matin 6h15 et à 18h24. Le soleil qui se lève à 6h07 à Rodrigue ira se coucher à 17h18, le coucher du soleil à l'île Rodrigue. Bulletin météo Ban PCR Maurice, Saint-Bulletin, qui finit tiré aujourd'hui à 4h30 grand matin. Les temps l'eau la mer pour prochaines 24h. Grand matin et dans l'après-midi, les temps pour bon, à soir, pour la pluie des temps en temps, surtout dans secteur l'Est et les Cid Maurice, divan pour souffler. Depuis l'Est à Cid-Est, environ 25 km par heure, avec ban rafale de 50 km par heure. Lagon, les Nord et l'Est, la mer est praticable. Lagon, l'Ouest, les Cid et Candéo brisant, la mer pas praticable. Et Naban Laoul, depuis Cid-Ouest, ban Laoul, environ 3 mètres en déo brisant. Ban sauté en déo brisant. Et dans Ban Lagon, l'Ouest et les Cid Maurice, l'y déconseiller. La marée pour haute à Maurice, à 12h57 et demain à 00h22, la marée pour bas, grand matin, à 6h28 et à soir à 18h48. Bulletin météo Ban PCR Rodrigue, un bulletin qui finit aujourd'hui à 4h30 grand matin, les temps lourds la mer prochaine 24h. Grand matin et dans commencement l'après-midi, les temps pour bon à Rodrigue, par la suite, Pouina, Tilapli des temps en temps. Divan pour souffler depuis l'Est, Cid-Est, environ 20 à 30 km par heure. Et ban rafale des 60 km par heure. Lagon, les Nord à Rodrigue, la mer est praticable. Lagon, l'Est, les Cid, l'Ouest. Et Candéo brisant, la mer pas praticable. Et Namanaoul, des 3,50 m en déo brisant. Ban sorti en déo brisant. Et dans Lagon, l'Est, les Cid et l'Ouest Rodrigue, l'y déconseiller. La marée pour haute à Rodrigue à 12h57 et la marée pour bas grand matin à 6h28. Ensuite, la marée pour bas à 18h48 à Rodrigue.

0: C'était les nouvelles du temps d'après la station météorologique Météo Maurice.
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1: Bonjour et belle matinée à tous, 5h38 sur RM1.

0: Memory Lane, jusqu'à 7h, de magnifiques voix, Julie Pietri et Herbert Léonard. Chanson qui nous ramène à une belle époque, là, les amis. On va dire bonjour à JCR, Harry Monte, qui nous écoute à Cascavel. JCR qui se remémore de son temps à la rivière des Anguilles, au temps décidément à l'Olympia et Monet Ciné. Oui, de magnifiques souvenirs, JCR, on rappellera. Oh, à ceux qui se branchent maintenant vers les 6h, ce retour en arrière, ce récit du temps passé. Bienvenue à bord, salutations à Charlie, à Mario, qui sont à Beaubassin. Vous êtes sur RM1, on s'occupe de votre confort musical. Voici Diane Tell.
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0: William Scheller dans les années 90 avec Un homme heureux. 5h50, nous avons rendez-vous tout de suite avec l'équipe de La Farée pour la rubrique agricole.
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2: Chers auditeurs et auditrices, bonjour. 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
1: Merci donc à Monsieur Ramdeni de l'équipe de la Farair, rubrique que vous retrouverez demain matin sur cette même fréquence.

C'était en 2024 devant la Tour Eiffel. Céline Dion, Hymne à l'amour. Allez, terminons cette cinquième heure de cette journée du samedi avec la voix de Morane. La chanson des vieux amants, la chanson de Jacques Brel.

0: Morane à vous réchauffer le corps, le corps, le cœur, l'âme, l'esprit, magnifique chanson. Restez avec nous dans une poignée de secondes, il sera 6h.
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0: Et pour le carnet info ce matin, on accueille Jenny à Lapin Studio. Jenny, bonjour.
1: Bonjour Olivier, bonjour à tous. Gino Boda, fils de l'ancien ministre Nando Boda, a été retrouvé mort hier à la Nicolière. L'autopsie pratiquée par le docteur Sudesh Kumar Gangadine a conclu à une strangulation. Grâce aux images des caméras Safe City, deux suspects ont été arrêtés. L'un d'eux, âgé de 21 ans, a avoué le meurtre après une dispute liée à une affaire de drogue. Les deux hommes comparaîtront en justice ce matin. Les funérailles de Gino Boda auront lieu cet après-midi à Vaquois. Alors que la session de Cambridge pour l'édition de juin bat son plein, 440 candidats mauriciens du A-Level Mathematics sont dans l'incertitude. En cause, deux épreuves de mathématiques auraient été compromises à une fuite internationale. Dans un communiqué, le MIS, le Mauritius Examination Syndicate, confirme que le questionnaire du 29 avril a été partagé prématurément dans plusieurs régions du monde, notamment en Afrique, en Europe, au Moyen-Orient et en Asie du Sud. Cambridge a donc officiellement annulé cette épreuve et programmé une nouvelle session pour le 9 juin prochain. Quant au second papier, évalué mardi et également suspecté de fuite, le MIS indique qu'il attend des directives de Cambridge. Le projet de loi sur la mise en place de la Constitutional Review Commission sera présenté à l'Assemblée nationale ce mardi en première lecture. Le Conseil des ministres a donné son feu vert hier. Pour rappel, le 24 février dernier, il avait déjà annoncé la préparation d'une première ébauche de ce projet de loi. Cette commission aura pour mission d'examiner la Constitution et formuler des recommandations de réforme, notamment ce qui concerne la protection des droits fondamentaux, le renforcement de la démocratie ainsi que la consolidation des institutions du pays. Et le Conseil des ministres a aussi été informé de la situation après une importante fuite de fioul survenue la semaine dernière dans la région du port. Selon la Mauritius Ports Authority, un pipeline de Engen Petroleum a laissé échapper des hydrocarbures dans le ruisseau de la Paix qui ont ensuite atteint la rivière des Lataniers, puis le chenal du port. Des barrages de confinement et absorbants ont été déployés pour limiter la pollution et 1300 kg de déchets contaminés ont été récupérés lors des opérations de nettoyage désormais terminées. Les analyses du laboratoire de l'environnement indiquent que la pollution n'a pas dépassé la zone d'impact,

0: Une enquête a été ouverte et Ingen a été notifié pour infraction à l'Environment Act avec obligation de mener une étude écologique complète. Et voilà, c'est la fin de votre synthèse. Merci de l'avoir suivi. Je vous donne rendez-vous à 7h pour le Grand Journal.
1: Merci Jenny, effectivement on vous retrouve dans moins d'une heure pour le journal complet. C'est prévu à 7h sur RM1.
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1: Passons au communiqué du CEB. Le CEB avise les abonnés du morcellement Saint-André dans les environs de Tagore Road et en partie la route Dr Manilal, SSR Road et la route principale, que la fourniture d'énergie électrique sera interrompue entre 8h30 et ce jusqu'à 15h30 aujourd'hui, samedi 16 mai, en raison des travaux urgents qui seront effectués sur le réseau électrique. La fourniture d'énergie sera rétabli sans préavis à l'achèvement de ces travaux. Autre communiqué du CEB, le CEB avise les abonnés de Vaquo habitant les régions et les rues suivantes: morcellement High Rise, Side In Road, la route Gracie, morcellement Monboard et les environs, que la fourniture d'énergie électrique sera interrompue entre 8h30 et ce jusqu'à 16h demain, dimanche 17 mai, en raison des travaux qui seront effectués sur le réseau électrique. La fourniture d'énergie sera rétablie sans préavis à l'achèvement de ces travaux. Le CEB avise les abonnés de Henriette habitant les régions et les rues suivantes: Miras Lane, Kamapu Lane numéro 1, Kamapu Lane numéro 2 et une partie de Camp Fidèle, résidence La Chapelle et les environs, que la fourniture d'énergie électrique sera interrompue entre 9h et ce jusqu'à 14h. Demain, dimanche 17 mai, en raison des travaux qui seront effectués sur le réseau électrique, la fourniture d'énergie sera rétablie sans préavis à l'achèvement de ces travaux. Le CEB avise les abonnés de Floréal habitant les régions, les rues suivantes: De Burg, Edward Street, King George Avenue, Mungar Street, Back Lane, Hesketh Heights Street et une partie de Queen Mary Avenue, une partie de John Kennedy Avenue et une partie de George Cooper Street, une partie de Lala Lane, une partie de Lucien de Chazal Street, une partie d'Annes Harrell Street et les environs, que la fourniture d'énergie électrique sera interrompue entre 8h30 et ce jusqu'à 16h demain, dimanche 17 mai, en raison des travaux qui seront effectués sur le réseau électrique. La fourniture d'énergie sera rétablie sans préavis à l'achèvement de ces travaux. Le CEB avise les abonnés de Sébastopol habitant les régions et les rues suivantes: Village de Pellegrin, Sébastopol Road, Sitaram Road, Tourist Road, Clavey Road, Soudin Road, résidence Opal, Bombay Street et les environs, que la fourniture d'énergie électrique sera interrompue entre 9h et ce jusqu'à 16h demain, dimanche 17 mai, en raison des travaux qui seront effectués sur le réseau électrique. La fourniture d'énergie sera rétablie sans préavis à l'achèvement de ces travaux. Le CEB s'excuse auprès de sa clientèle affectée par ces différentes coupures et vous prie de prendre les dispositions nécessaires.

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1: Il fut un temps où Port Louis ne dormait jamais vraiment. Une époque où les lumières des cinémas illuminaient les rues, où les affiches colorées faisaient rêver les passants et où chaque séance était une promesse d'évasion. Dans le Port-Louis d'autrefois, dans le Port-Louis d'avant, la culture occupait une place centrale dans la vie des habitants. La poésie résonnait dans les cours, le plancher de notre vieux théâtre municipal vibrait sous les pas des artistes, des troupes lyriques, la musique faisait battre le cœur des quartiers. Mais le cinéma, lui, faisait rêver toute une ville. Le cinéma faisait partie du quotidien des Port-Louisiens. C'était bien plus qu'un simple divertissement. Une sortie familiale, un rendez-vous amoureux, une aventure entre amis, une fenêtre ouverte sur le monde. À l'entrée sud de Port-Louis se dressait le célèbre cinéma Venus. Tandis qu'au nord, sur la route des Pamplemousses, trônait le mythique opéra. Classique à la rue Royale, puis il y avait Rex à la rue des Forges, Luna Park à la rue Popanessi, le cinéma Majestic à la rue La Poudrière, et sans oublier le cinéma de famille, la rue Mère Barthelmy. De famille avait pris feu fin des années 70, vers les 1978. Chaque quartier, chaque recoin de Port-Louis semblait avoir sa salle obscure, son écran géant, ses affiches bariolées de rouge, de vert et de bleu, les affiches d'autrefois, et son public fidèle. À cette époque, aller au cinéma était la grande sortie. Avec quelques sous en poche, on pouvait parfois s'offrir trois films dans une même soirée. Le dernier film, qui débutait vers minuit pour se terminer aux alentours d'1h30 du matin. Et Port-Louis vivait, et Port-Louis vivait encore. Les rues baignaient dans les lumières des enseignes lumineuses, les rires éclataient sur les trottoirs, les groupes d'amis débattaient du héros du film, pendant que les marchands ambulants criaient leur dernière vente. Car en ce temps, les amis, oui, en ce temps, ni VHS, ni DVD, ni Netflix, ni YouTube, ni streaming, et encore moins l'Internet. Le cinéma n'était pas un simple écran qu'on regardait distraitement chez soi. Le cinéma était un événement. On faisait la queue devant les guichets, tickets à la main. On rencontrait des inconnus qui devenaient parfois des amis. On riait ensemble, on pleurait ensemble, on sifflait les méchants et on applaudissait les héros. Les salles obscures nous faisaient voyager. Grâce au cinéma, toute une génération découvrait les grandes histoires de Bollywood. Cholet, Amar Akbar Anthony, Bobby, Disco Dancer, les films d'Amitabh Bachchan, de Dharmendra ou de Hema Malini remplissaient les salles à craquer. Puis venait la folie du kung-fu. Bruce Lee débarquait sur les écrans avec Enter the Dragon.

0: Big Boss, Office of Three. Et en sortant du cinéma, les jeunes reproduisaient ses mouvements dans les ruelles de Port-Louis. Il y avait aussi les westerns, avec Clint Eastwood, les films de cowboy, les aventures de Tarzan, les films de guerre. Et les grandes comédies françaises, avec Louis de Funès, Pierre Richard, Gérard Depardieu, qui faisaient rire toute la salle d'un seul éclat. Puis sont arrivés les grands classiques américains, Jaws, Rocky, Rambo, Superman, Saturday Night Fever, Grease, Ben Hur, Les Dix Commandements. Des films devenus immortels dans la mémoire des Mauriciens. Et comment oublier les grandes affiches colorées devant le cinéma, les vendeurs de pistaches, de merveilles, de gâteaux piment et de limonade. L'odeur du tabac mêlée au vieux fauteuil, le bruit mécanique du projecteur derrière dans la salle, qui de temps en temps tombait en panne. Et cette clameur du public quand le rideau s'ouvrait enfin. Nous voilà dans les années 80, 85, 86, 87. Avec l'arrivée de la VHS, de la télévision couleur, du crédit à outrance et des vidéoclubs. Dans presque chaque quartier, les habitudes ont changé. Petit à petit, nous avons nous-mêmes abandonné nos salles obscures. Notre petit confort, notre confort personnel, a fini par prendre le dessus sur la magie des projecteurs, des grandes affiches et des pellicules rangées dans leurs boîtes en tôle. Car le cinéma n'était pas seulement un écran. Pas du tout. Le cinéma était une ambiance, une émotion collective, une manière de vivre ensemble. Et après la séance, direction les fameux l'hôtel d'Ité pour une bonne tasse de thé brûlant. Un pain maison, 10 beurres, fromage, une tranche de poudine, de maïs, vermicelle tard dans la nuit. Avant de refaire le film entre amis et prolonger encore un peu la magie. Aujourd'hui, les écrans sont devenus plus grands, mais les émotions, elles, semblent parfois plus petites. Oui, Port-Louis vibrait. Port-Louis respirait la culture. Et ceux qui ont connu cette époque savent qu'elle ne reviendra jamais tout à fait. Memory Lane. Les vieux cinémas disparaissent, mais dans les souvenirs, eux, continuent de projeter leur lumière dans nos mémoires. Bienvenue sur RM1, bienvenue dans Memory Lane.
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0: Le grand, l'unique Neil Diamond avec September Morning. On va dire bonjour à la famille Murten qui nous écoute à Floréal ce matin.
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0: Un texte qui veut tout dire en genre une femme avec les voix de Florent Peigné et de Christophe Maé pour votre réveil ce matin.
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0: Oui, RM1, il est 6h30.
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0: L'info sport ce matin avec Vikesh Bogeradi. Vikesh, bonjour.
2: Bonjour Olivier, bonjour à toutes et à tous. En kickboxing à suivre, aujourd'hui la finale de Jaden Drack dans la catégorie des moins de 51 kilos. Après un combat réussi en demi-finale de la Coupe du Monde, il sera face à un adversaire de l'Azerbaïdjan en finale ce soir. Wayne Perrin s'est pour sa part qualifié pour les demi-finales après sa victoire face à un Turc. La Coupe du Monde de kickboxing se déroule en Turquie. Athlétisme avec les championnats d'Afrique senior à Accra, au Ghana. Pas de chance pour notre équipe de relais 4 x 100 mètres qui n'a pu aller jusqu'à la ligne d'arrivée en finale hier. La faute à un passage de témoin raté entre le deuxième et le troisième relayeur, soit entre Noah Bibi et Orphée Topiz. Le quatuor mauricien ne peut que nourrir des regrets après une belle prestation au tour précédent. Les deux autres relayeurs étaient Elliot Lagaillard et Joshan Venkatasamy. Sachez aussi qu'au lancer du 10

0: disque Christophe Soufi a terminé à la 5e place avec une performance de 49,57 m. Hippisme place la 3e journée de la saison au Champ de Mars cet après-midi avec la première manche du championnat des 4 ans sur 1400 mètres. Comme course principale, 5 partants seront au départ. Les détails avec Rajiv Ganpat.
1: 5 partants, certes, dans la course principale, mais la lutte s'annonce intense. Le champion de l'écurie Paul Fukuyun Kumbrevieha cherche à enchaîner les victoires sous la montre d'Ival de Santana. Il est bien placé pour le faire dans ce groupe 3. Également invaincu au Champ de Mars, Havana Moon de l'écurie Rameshwar Gajadhar, monté par Donovan Mansour, il effectue sa course de rentrée dans une bonne condition. Un match se profile à l'horizon entre ces deux étoiles montantes du TOEF. Bacchus de l'écurie Arvind Nagadou comme outsider. Une troisième journée aussi marquée par les débuts du jeune Australien Cody Collis et le retour en compétition de Raiju Rawan après suspension. Le premier départ sera donné à 12h30.
0: Football à Maurice. La Mauritius Football Association organise des sessions de détection de jeunes talents dans 3 régions du pays. Au stade quartier militaire, sur le terrain de Camp Yulof à Port-Louis et au stade de Candos à Quatre-Bornes. Des séances qui se dérouleront sous la direction des éducateurs des régions concernées de 8h à midi aujourd'hui et demain. Elles sont réservées aux garçons et filles U15 et U17. Football toujours, en Angleterre cette fois. Liverpool a subi hier sa 20e défaite de la saison, toutes compétitions confondues. C'est un nouveau record du siècle pour le club liverpoolien. Les Reds ont été battus 2-4 sur le terrain d'Aston Villa. Morgan Rogers a ouvert le score à la 42e minute pour les Villains. Virgil van Dijk égalisera la 52e pour Liverpool. Mais sur un service de Morgan Rogers, Ollie Watkins redonnera l'avantage à Villa à la 57e avant de réaliser un doublé avec un autre but marqué à la 73e. Ollie Watkins sera à son tour au service pour le 4e but signé John McGinn. Van Dijk réduira le score dans les arrêts de jeu. Le choc pour la 4e place a donc viré à la démonstration. Aston Villa n'a fait qu'une bouchée de Liverpool. La formation d'Unai Emery s'est assurée de terminer dans le top 5, synonyme de Ligue des Champions. Liverpool devra attendre la dernière journée pour s'assurer d'une place en C1. Aston Villa est 4e avec 62 points, soit avec 3 points d'avance sur Liverpool. À la 6e place actuellement, on retrouve Bournemouth avec 55 points. Suite de la 37e et avant-dernière journée de Premier League, dimanche avec les rencontres suivantes à 15h30 Manchester United-Nottingham Forest. 4 matchs seront disputés à 18h, Brentford-Crystal Palace, Everton-Sunderland, Leeds-Brighton et Wolverhampton-Fulham. À 20h30 Newcastle recevra West Ham. À 23h lundi, Arsenal sera à domicile pour la réception de Burnley. Mardi à 22h30, Bournemouth accueillera Manchester City et Chelsea aura un derby londonien face à Tottenham qui lutte pour sa survie chez l'élite. Sinon, à 18h ce soir, le stade de Wembley sera en mode grand soir pour accueillir la finale de la FA Cup entre 2 habitués des chocs anglais. Chelsea et Manchester City se retrouvent pour un nouveau duel dans une rivalité qui a déjà dépassé la barre des 150 confrontations, toutes compétitions confondues. Un match où les dynamiques de saison comptent peu. Seul le trophée fait loi. Le point avec Marine Résidu.
2: Wembley accueille une finale de FA Cup entre Chelsea et Manchester City qui reste passionnante mais également indécise. Chelsea traverse une saison compliquée et irrégulière. Les Blues n'ont remporté que 2 de leurs 11 derniers matchs, toutes compétitions confondues. Mais ces 2 succès ont été obtenus en FA Cup face à Port Vale et Leeds United. Valse des entraîneurs, 7e en Premier League, éliminé sans gloire en Europe. L'enjeu est désormais clair, soulever la FA Cup pour sauver la saison. Manchester City, de son côté, arrive avec des résultats plus constants et une forte régularité dans les grands rendez-vous. L'équipe dirigée par Pep Guardiola affiche également une série positive face à Chelsea.

0: aussi, avec 14 matchs sans défaite, dont 11 victoires et 3 nuls. Sur le plan statistique et de la dynamique, City aborde cette finale avec un avantage. Néanmoins, une finale à Wembley reste un contexte particulier où les tendances de la saison peuvent être remises en question sur un match. Chelsea cherchera à renverser cette dynamique, tandis que Manchester City visera à confirmer sa constance et ajouter un nouveau trophée à son palmarès. Un seul objectif pour les deux équipes, brandir la FA Cup samedi soir.
1: En France, Saint-Étienne a fait un pas de plus vers une promotion en Ligue 1 après un match terne soldé par un 0-0. Les Verts l'ont emporté au tir au but 7-6 face à Rodez. C'était hier lors du play-off 2. Ils seront maintenant opposés au 16e de Ligue 1. Ce sera soit Le Havre, Auxerre ou Nice. Un mot de tennis pour terminer. Alors que Yannick Sinner et Daniil Medvedev bataillaient dans la troisième manche de leur demi-finale au Masters 1000 de Rome et que le Russe se procurait une nouvelle balle de jeu sur son service, la partie a été interrompue par la pluie. Les organisateurs ont finalement décidé de reporter la fin de la rencontre à aujourd'hui. On était à 1 partout, 6-2 et 5-7. Autant donc pour les sports. Merci et très bonne journée à toutes et à tous. La suite sur RME, c'est avec vous, Olivier.
2: Merci Vikash, on vous retrouve à 8h10 pour l'Infosport sur RME.

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2: La suite du voyage jusqu'à 7h, voici Amy-Anne Winehouse. Will you still love me tomorrow?

0: La voix de Olaita Adams pour ce titre « Don't let the sun go down on me ». Voilà, souhaitant belle cette journée du samedi un peu frisquée là ce matin, tout en espérant qu'il fera beau pendant la journée. Elvis prendra le relais, il est déjà en place, la tête bien couverte, Elvis. Hein. On sent la fraîcheur qui
1: comme
0: s'installe.
1: Dit, fraîcheur maudée.
0: Oui, maude bien. Mais moi j'aime quand il fait froid. Hein.
1: C'est bon le froid.
0: On se couvre, on se réchauffe et on arrive à passer tranquillement sa journée. On n'est pas transpiré là, hein. On est frais. Je vous remercie d'avoir été des nôtres. Je vous donne rendez-vous demain matin à 4h pour ceux qui se lèvent tôt pour une autre édition de Memory Lane. On se quitte avec celui qui s'en est allé il y a maintenant 17 ans, mais qui revient par la magie du cinéma. Allez voir le film. La jeune génération, vous allez comprendre pourquoi nous, l'ancienne génération, nous avons kiffé Michael Jackson et nous le kiffons toujours. I just can't stop loving you. Passez une belle et agréable journée à l'écoute de RM. Ciao, bye.

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1: Merci à Olivier Nina qui était des nôtres depuis 4h ce matin. Sur RM1, il est 7h. Et la première session d'info de ce samedi matin, Jenny Yalapa, bonjour.
2: Bonjour Elvis, bonjour à tous.
1: Au sommaire de votre édition.
2: Meurtre de Gino Boda, fils de l'ancien ministre Nando Boda. L'autopsie confirme une strangulation, deux suspects arrêtés. Deux épreuves de maths compromises par une fuite internationale. 440 candidats mauriciens du A-Level dans l'incertitude. Crise dans le textile, 550 travailleurs dans le flou sur leur avenir professionnel malgré les discussions avec le ministre du Travail, Rezaoutim. Et puis, fuite de fioul au port, le gouvernement saisit des hydrocarbures déversés dans plusieurs cours d'eau, une enquête ouverte et des mesures d'urgence déployées. Bonjour et merci d'être avec nous pour les informations. La Major Crime Investigation Team, secouée par un scandale après

0: l'arrestation du sergent Norbert Manovalou et de la Woman Police Constable Nandani Ragou. Leur arrestation dans la soirée d'hier fait suite à une enquête de la FCC. Les deux policiers sont soupçonnés d'avoir soutiré 100 000 roupies à un habitant de Terre Rouge lors d'une perquisition afin d'éviter son arrestation. Peu avant leur interpellation, les deux policiers avaient été mutés à la SMF et à la Métronorte. D'autres limiers de la MCIT sont dans le viseur des enquêteurs et d'autres arrestations ne sont pas à écarter dans cette affaire. On revient sur cette affaire. Gino Boda, le fils de l'ancien ministre Nando Boda, est mort par strangulation. C'est ce qui a été révélé hier soir par l'autopsie pratiquée par le chef médico-légal de la police, le docteur Soudesh Kumar Gangadine. Gino Boda a été retrouvé sans vie à la Nicolière dans la journée d'hier. Deux suspects ont été arrêtés dans cette affaire et seront traduits devant la justice ce matin. C'est un compte-rendu de Lovina Sophie avec les commentaires de Jean-François Lechning.
1: Le meurtre de Gino Boda a pu être élucidé grâce aux caméras Safe City. Ses proches avaient signalé sa disparition à la police dans la nuit de jeudi à vendredi. Designer de profession, habitant Calodine, le jeune homme ne répondait plus à ses appels. Ses derniers échanges avec sa mère remontaient à mercredi soir. La police a intercepté Maël Rose alors qu'il circulait dans la voiture de la victime à Grand Gobe. Lors de son interrogatoire, le suspect de 21 ans a avoué avoir étranglé Gino Boda avec une corde. Lors de son audition par la CID de Goodlands, il a expliqué avoir eu une altercation avec son ami autour d'une affaire de drogue. Toujours selon Maël Rose, il aurait pris la voiture de la victime après les faits pour récupérer son ami Miguel Larubarbe, ceci afin qu'il l'aide à se débarrasser du corps. Les deux hommes auraient ensuite effectué un retrait de 1000 roupies à un guichet automatique à Grand-Bay à travers l'application Juice de la victime. Maël Rose sera inculpé de meurtre alors que Miguel Larubarbe répondra d'une accusation provisoire de complot.
0: Les funérailles de Gino Boda se tiendront cet après-midi. Le convoi mortuaire quittera à 14h30 la résidence de son père, Nando Boda, au numéro 5 Soferino Vacqua, pour se rendre au cimetière de Trois-Mamel. La rédaction de RM1 présente à Nando Boda et à toute sa famille ses plus vives sympathies. Parlons à présent de la sécurité des examens à l'ère du numérique. Alors que la session de Cambridge pour l'édition de juin bat son plein, 440 candidats mauriciens du A-Level Mathematics sont dans l'incertitude. En cause, deux épreuves de mathématiques auraient été compromises suite à une fuite internationale. Dans un communiqué, le MIS, soit le Mauritius Examination Syndicate, confirme que le questionnaire du 29 avril a été partagé prématurément dans plusieurs régions du monde, notamment en Afrique, en Europe, au Moyen-Orient et en Asie du Sud. Cambridge a donc officiellement annulé cette épreuve et programmé une nouvelle session pour le 9 juin prochain. Quant au second papier, évalué mardi et également suspecté de fuite, le MIS indique qu'il attend les directives de Cambridge. Maurice a su mieux gérer la crise au Moyen-Orient que ses compétiteurs dans la région. C'est ce qu'affirme le ministre délégué au tourisme, Sidney Pierre. Depuis les premières frappes en Iran le 28 février dernier, les arrivées touristiques ont quand même tenu bon en mars avec une hausse d'1,3% par rapport à l'année dernière, avant de chuter en avril de 3,7%. Mais sur les quatre premiers mois de l'année, Pranobiari, on enregistre une augmentation globale des visiteurs de 4%. Et le ministre s'en félicite.
2: Sidney Pierre préside depuis le début du conflit une cellule de crise tous les jeudis avec les différents acteurs du secteur touristique et un responsable du bureau du Premier ministre. Des 446 546 visiteurs du premier trimestre de 2025 aux 464 208 de cette année, il est clair pour lui que sans la guerre au Moyen-Orient, les arrivées auraient explosé.
3: Si pas de la crise, les chiffres lui-même peut démontrer, nous tu peux faire le mois de mars et qu'avril, tu prends des deux mois au record. Le hub de Dubaï lui amène plus que 20% de bandes arrivées touristiques en Maurice. On compare avec une destination comme en Maldives, c'est celle qui peut enregistrer une baisse de 20%, dans certains cas 40%.
2: 5000 touristes de moins que l'année dernière ont séjourné à Maurice en avril. Une baisse minime selon le ministre face à l'ampleur de la crise grâce notamment aux 3 vols hebdomadaires de Turkish Airlines.

0: qui sont venus renforcer la connectivité aérienne cette année.
1: C'est une ancienne opportunité pour nous, donne-nous la capacité de réagir vite et nous trouver qui, sa action qui nous prend pour mes trois vols de cœur qui de suite là, pour une année, c'est un vrai prêt de diversification. Et c'est pour ça que nous, ce comité-là, aide-nous, est très proactif.
0: Malgré la crise, Sydney Pierre prévoit une hausse globale des arrivées touristiques de 2% pour 2026. Il se dit en faveur d'une liaison aérienne directe depuis le hub de Shanghai en Chine, afin de diversifier les marchés et dépasser les 1 436 250 touristes enregistrés l'année dernière.
2: Pranav Bihari. Et la chute des arrivées touristiques s'est poursuivie ce mois-ci de 1,8% entre le 1er et le 13 mai par rapport à la même période de l'an dernier. En mai 2025, 115 090 visiteurs avaient franchi les différents points d'entrée du territoire mauricien. Par ailleurs, un responsable du ministère de la Santé intégra la cellule de crise compte tenu de la situation sanitaire liée à l'antivirus en Europe. Je vous le disais au sommaire, trois rencontres avec le ministre du Travail, Reza Houtim, mais toujours aucune solution concrète pour les employés de Walnuts, Universal Fabrics et Klein Textile. Constat dressé par Atman Chanto de la Fédération des Travailleurs Unis qui affirme que les 550 employés concernés restent dans une grande incertitude concernant leur avenir professionnel. Selon le syndicaliste, certains travailleurs rencontrent aujourd'hui de sérieuses difficultés financières au point d'avoir du mal à se nourrir. Atman Chanto explique également que les trois compagnies ont évoqué à plusieurs reprises des problèmes financiers. Écoutez le syndicaliste.
3: Le Klein Textile et le Universal Fabrics. Pas peu fonctionner, ça, hein? Parce qu'ils payent l'électricité, pas peu capable de payer le transporteur. Nous faisons une rencontre avec la direction de Walnuts. La direction fait une réponse pareille. Ils ont fait négocier. Nous faisons une rencontre avec la banque pour connaître quelle est la demande auprès de la banque qui est dit. Trois rencontres avec le ministre du Travail pour pouvoir capable même permettre de dire. Pas fini, n'a aucun résultat. La situation, même la COSA, on peut bien sûr on peut faire un appel dans le bon sens, que le gouvernement intervenir pour aider sa bonne camarade, 550, on peut dire famille, qui se dit, peut l'existence menacée. Et nous pensons qu'il nous l'appelle pour être entendu.
2: À la une de l'actualité également, le gouvernement qui suit de près la situation dans la région du port après une importante fuite de fioul la semaine dernière, un incident qui a été porté à l'attention du Conseil des ministres hier. L'alerte a été donnée par la Mauritius Ports Authority lorsqu'un pipeline de la compagnie Engine Petroleum a laissé échapper des hydrocarbures dans le ruisseau de la paix. Le produit s'est ensuite déversé dans la rivière des Lataniers pour terminer sa course dans le chenal du port. Plus de détails avec Jean-François Lekning.
4: Les autorités ont immédiatement déclenché le plan d'intervention d'urgence. Pour stopper la progression de la nappe, la Mauritius Ports Authority a déployé d'importants moyens, notamment 12 mètres de barrage absorbant dans le canal et 60 mètres de barrage de confinement au niveau du quai. Sur le terrain, l'entreprise Polygreen, mandatée par Engen Petroleum, s'est activée dès le lendemain pour nettoyer le site. Le bilan est lourd puisque pas moins de 1300 kg de déchets contaminés ont été pompés et ramassés. Les opérations de nettoyage se sont achevées hier. Heureusement, les dernières analyses du Laboratoire national de l'environnement se veulent rassurantes. Les prélèvements effectués confirment que l'eau de mer en dehors de la zone d'impact n'a pas été touchée par la pollution. Sur le plan légal, l'affaire ne fait que commencer. Le ministère de l'Environnement a formellement notifié la direction d'Engen de l'infraction commise sous l'Environment Act et la compagnie du groupe Bungeon a désormais l'obligation de mener une étude écologique complète de la zone affectée. De son côté, la police de l'environnement a d'ores et déjà ouvert une enquête criminelle afin de situer les responsabilités et d'engager des poursuites judiciaires.
2: Le projet de loi sur la mise en place de la Constitutional Review Commission sera présenté à l'Assemblée nationale ce mardi en première lecture. Le Conseil des ministres a donné son feu vert hier. Pour rappel, le 24 février dernier, il avait déjà annoncé la préparation d'une première ébauche de ce projet de loi. Cette commission aura pour mission d'examiner la Constitution.

0: et de formuler des recommandations de réforme, notamment ce qui concerne la protection des droits fondamentaux, le renforcement de la démocratie ainsi que la consolidation des institutions du pays. Au marché central de Port-Louis, l'un des lieux les plus fréquentés de la capitale, commerçants et clients dénoncent depuis plusieurs années la prolifération des pigeons. Un problème devenu aujourd'hui une véritable question d'hygiène publique. Fiantures, les légumes, vêtements salis, mauvaise odeur, les critiques fusent contre l'état du marché. Chaline Herbonne est allée à la rencontre de différents acteurs concernés. On fait le point dans ce reportage.
1: Entre fientes de pigeons, infiltration d'eau et présence de marchands ambulants aux abords du marché, plusieurs commerçants disent travailler dans des conditions difficiles. Malgré tout, certains saluent les opérations de nettoyage menées quotidiennement par la municipalité, affirmant que les problèmes de rats ont largement diminué ces derniers temps.
2: C'est un problème des rats, diminué, Dieu merci. Mais le problème des pigeons, il y a une mauvaise image. Il n'est pas bon du tout pour les pays. Même les tombeaux nous marchent, les tombeaux nous mangent, les tombeaux touristes, les tombeaux publics. Tout. Même étant marché là, lavé lendemain, on dit, on trouve un tamal monté là.
3: Si on aime préférer répondre, c'est qu'à ce qu'il on n'a pas fait qu'à faire rien, mais en mettant pour nous, nous travail, ou l'inchal, donc publiquement, vous travaillez. Il va facile.
1: Même constat du côté des clients. Aditya raconte avoir reçu des fientes sur ses vêtements pendant sa pause déjeuner. D'autres comme Kessaven dénoncent surtout le manque de considération envers les touristes qui fréquentent régulièrement le marché central.
4: Les abrèques, moi, j'ai vu dans ces légumes, vous avez un cadeau pour l'Inde. Puis ça, récemment, pour casser les légumes, pour dire les agaçons, on comprend là.
5: Fait un service qui était un coup de l'eau bâtiment là, de côté d'un banc de loupole, côté d'être capable, on peut s'abandonner aux oiseaux là, rentrer. Et parking là aussi, il est très important. On pensait l'autorité, il nous a vu inquiéter le chemin, combien parking est là.
1: Face aux critiques, le Lord Nad de Port-Louis, Aslam Ousenali, affirme que la municipalité est consciente du problème. Un budget d'environ 1 million de roupies a été alloué à l'installation de filets de protection afin d'empêcher les pigeons d'accéder au bâtiment.
6: Ici, opération deep cleaning. Nous finissons un premier exercice pour que gagne un responsive bidder. Nous finissons un deuxième exercice. Depuis hier, il y a un contracteur qui finit gagne l'étendeur, qui finit commence à opérer. Et là, nous finissons déjà faire la demande au ministère depuis janvier. Maintenant, nous finissons gagne des financial clearance pour mettre dans le filet de protection. Nous pensons ce problème-là d'ici 3 mois pour être éliminé.
0: Voilà, c'est la fin de votre édition. Merci de l'avoir suivi. Merci également à Kapil à la réalisation et à Yodj à la technique. Je vous retrouve à présent à 8h pour votre prochain journal.
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Merci à Jenny Yalapa pour les infos, effectivement, qu'on va retrouver tout à l'heure à 8h. Bonjour tout le monde, comment allez-vous? Un petit peu frisqué ce matin, bon, c'est un peu normal, c'est l'arrivée de l'hiver et ça fait du bien aussi, ça rafraîchit au réveil. En tout cas, courage, hein, si vous allez travailler là ce matin, on vous souhaite plein de courage surtout. Et puis, passez une belle journée, une belle matinée à l'écoute de votre radio, de la bonne musique pour vous accompagner. Pour un réveil tranquille. Cock Robin, just around the corner. La météo arrive, les communiqués, les avis d'essai aussi sur votre radio. Bonjour, bienvenue sur RM1. Belle matinée.

0: à cette voix de Cock Robin pour réveil matinal tranquille ce matin. Just around the corner, 7h18 sur votre radio. Merci de nous écouter où que vous soyez. Allez, on fait le point météo tout de suite.
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0: Et au téléphone ce matin, la prévisionniste Yeshna Parbotia de Météo Maurice. Bonjour.
3: Bonjour.
0: Alors d'abord, un peu frais comme matin, hein?
3: Oui.
0: Ça
3: fait pas tout comme ça, là, ouais.
0: D'accord, alors les temps qui nous attendent ici, d'abord à Maurice. Hein.
3: Oui. Et pour aujourd'hui, à l'île Maurice, c'est une haine courante et modérée et légèrement perturbée qui peut circuler. Et au cours de la journée, on peut atteindre les temps pour les populités au mi-couvert avec la pluie de bonne hauteur et que la maximale est pour environ 25 degrés à Varkois et 30 degrés à Port-Louis au cours de la journée. À soir, pour une petite pluie intermittente, surtout à l'est, au sud et le plateau central, pour aussi une bonne poche de brouillard à la bonne hauteur. La minimale est pour environ 20 degrés à la bonne hauteur et environ 24 degrés à la bonne région côtière qui vont les souffler depuis l'est est à environ 25 km par heure. Avec rafale 50 km par heure, la mer est mauvaise en déhorizon avec la houle depuis sud-ouest de l'ordre de 3 mètres. Bonne sortie en déhorizon et dans la grande ouest et que les sites les déconseillés pour l'île Maurice. Maintenant à l'île Rodrigue, ce matin et que dans le commencement de l'après-midi, les temps les plus plutôt bons pour la suite tard de l'après-midi et qu'à soir pour une anti-la-pli. Et la maximale est pour environ 29 degrés au cours de la journée et que la minimale est pour environ 24 degrés. Divan est souffler depuis l'est-sud-est de 20 à 30 km par heure avec rafale de l'eau de 60 km par heure et la mer est mauvaise en déhorizon avec la houle de l'eau de 3,50 m. Donc, bonne sortie en déhorizon et que de bonne lagon l'est. Le sud et l'ouest, les déconseillés pour l'île Rodrigue. Maintenant, à Agalega, nous avons un nuage venant de l'est-sud-est qui peut influencer le temps dès ce matin. Donc, les temps les plus mi-couverts à parfois nuagés ce matin et dans l'après-midi avec la pluie occasionnelle et la maximale est pour environ 31 degrés au cours de la journée. Et le soir, les temps sont plutôt bons. Et la minimale est pour environ 25 degrés et 10 vents peuvent souffler depuis l'est sud-est à environ 20 km par heure. Et concernant l'état de la mer à Agalega, nous avons une vague de l'ordre de 2,50 m pour ce matin. Donc, bonne sortie en mer est déconseillée pour ce matin et pour la suite, nous pouvons attendre dans l'après-midi pour une amélioration et la mer, l'état de la mer pour améliorer. Et voilà, c'est tout pour la météo du jour.
0: Merci. Donc, à l'instant, Yeshna Parbotia, la prévisionniste de Météo Maurice, à 7h21 sur votre radio.
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6: Au décès de M. Yves Silvio Jacotte. M. Yves Silvio Jacotte, aussi connu sous le nom de Yves, âgé de 86 ans, le convoi sortira de la chapelle ardente d'Eliensons à la route royale à Beaubassin ce samedi matin à 8h45 pour se rendre à l'église Saint-Jean à quatre bornes et de là au cimetière Saint-Jean. Le décès de M. Hakisen Wangchin, M. Hakisen Wangchin, aussi connu sous le nom de Hackman, ex-habitant de la rue Banderi à Rosil, décédé à l'âge de 92 ans. Le convoi s'attira de la chapelle ardente de Mourat à la route royale à Petite Rivière ce samedi à 10h pour se rendre à l'église Saint-Patrick à quatre bornes et de là au Namsun des Salines. Décès de Madame Marie

Joseph Orange. Madame Marie-Joseph Orange, née Sevrette, aussi connue sous le nom de José, âgée de 71 ans. Le convoi sortira de sa résidence, numéro 11 à la rue Molière, à Batimaret, ce samedi à 11h pour se rendre à l'église Sacré-Cœur à Rivière-des-Anguilles et de là au cimetière de Suyac.

Johann Severin Schramhom à Calbas, âgé de 90 ans. Le convoi sortira de la chapelle Ardent d'Evianson à Beaubassin ce samedi à 11h45 pour se rendre à l'église Saint-Pierre-Estien à Saint-Pierre et de là au cimetière de la paroisse. Le décès de Monsieur Michel-Eddy Berthelot, aussi connu sous le nom de Michel, âgé de 69 ans. Le convoi sortira de sa résidence au bloc B02 NHDC à la Caverne Vacquois ce samedi à 13h pour se rendre à l'église Notre-Dame de la Visitation à Vacquois et de là au crématorium d'Allée-Briand. Décès de Mademoiselle Marie-Josette Devascam. Mademoiselle Marie-Josette Devascam, aussi connue sous le nom de Foufoune, âgée de 67 ans, le convoi sortira de sa résidence, ce bloc C10, à Cité Providence, quartier militaire, ce samedi après-midi à 13h, pour se rendre à l'église Saint-Léon, un quartier militaire, et de là au cimetière de Sia-Constance à Saint-Pierre. Et le décès de M. Louis Sidney Rabé, âgé de 79 ans. Le convoi sortira de son domicile à Cité-la-Chaux à Maillebourg ce samedi à 13h30 pour se rendre à l'église Notre-Dame des Anges à Maillebourg et de là au cimetière de Petit-Bel-Air. À toutes ces familles endeuillées, la MBC présente ses sincères condoléances. Elton John pour la suite, en musique, cool, tranquille ce matin. Nikita, et juste après, quelques communiqués du CUB. Bonjour et bienvenue sur votre radio.

Voilà une chanson qui a dû faire plaisir à pas mal d'entre vous ce matin, notamment à Brigitte Clarisse, si elle nous écoute là ce matin, si elle est réveillée, bien sûr. Elle un petit peu réveille tout, elle. Voilà, Elton John, bien sûr, Nikita, à 7h34. Allez, on y va pour quelques communiqués du CEB. D'abord, un communiqué du CEB pour les abonnés de Montroche, habitant dans les environs de Bacorissing, School Lane, Verger, Bissambar, en partie Raymond Rivette et les environs, sont avisés que la fourniture d'énergie sera interrompue de 8h30 à 9h ce matin, 8h30 à 9h, et de 13h30 à 14h, 13h30 à 14h, donc en ce samedi 16 mai, en raison des travaux, vous le savez, qui seront effectués sur les réseaux électriques. Toujours pour ces mêmes raisons, cette fois. Les abonnés de Rochebrune, habitants dans les environs de Morcellement-Saint-Daniel et les environs, sont avisés que la fourniture d'énergie sera interrompue de 8h30 à 15h. 8h30 à 15h ce samedi, en raison toujours des travaux sur le réseau électrique. Communiqué du CEB cette fois pour demain dimanche, qui concerne les abonnés de Rosil, habitants dans les environs de l'avenue Toureau, Docteur Pierre-Roux, l'avenue Nabi, l'avenue Philao, avenue Baïtka, l'avenue Sainte-Anne, en partie l'avenue Berthaud et les environs, sont avisés que la fourniture d'énergie sera interrompue de 8h30 à 15h, de 8h30 à 15h, demain dimanche 17 mai, et bien sûr, toujours pour des travaux sur les réseaux. Les abonnés de Saint-Pierre, habitant dans les environs de La Laura, de Malinga, de Beaubois, de Nouvelles Découvertes, de Cemetery Road, Sia Constance, NHDC, Vignoles et Morcellement Azalé, sont avisés que la fourniture d'énergie sera interrompue de 8h30 à 15h30, 8h30 à 15h30, demain dimanche 17 mai. Et enfin, le CEB avise les abonnés de Morcellement Tanakudi, de Morcellement Limoun et NHDC Riambel Suriname que la fourniture d'énergie sera interrompue le lundi 18 mai. Donc lundi 18 mai, de 9h à 15h, 9h à 15h, toujours en raison des travaux d'entretien qui seront effectués sur le réseau électrique. Dans tous ces cas, la fourniture sera rétablie sans préavis. À l'achèvement des travaux, le CEB s'excuse auprès de tous ceux affectés par ces coupures et les prix de prendre les dispositions nécessaires. Allez, on va faire une petite balade en compagnie d'Alain Souchon ce samedi matin. Petite balade matinale, ça fait du bien, on respire l'air frais. Et on écoute de la bonne musique sur RME, votre radio. Merci de nous recevoir chez vous en ce samedi matin.

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5: 7h42, bonjour, merci de nous rejoindre. Si vous vous réveillez maintenant, une bonne tasse de café ou de thé, à vous de choisir,

0: un petit peu de pain, un petit peu de beurre léger là-dessus, comme ça on prend un bon petit déj avec une banane, un fruit, comme ça, tranquille, c'est pas. Et on écoute la radio avec de la bonne musique, bien sûr. 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
0: 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On est à quelle date déjà aujourd'hui? Bah oui, le 16. On est le 16 mai. Je vous souhaite donc un joyeux anniversaire. Si c'est votre anniversaire aujourd'hui, j'en profite aussi pour souhaiter un joyeux anniversaire à Marisa, si elle nous écoute là ce matin. Joyeux anniversaire à toi, chère cousine. Et puis un bonjour à tous ceux qui se prénomment Honoré. Ouais, je sais, bon, il y a quand même pas mal de prénoms Honoré, si c'est votre jour aujourd'hui. Donc, bonne fête en ce 136e jour de l'année. Ouais, faites les comptes. 229 jours qui nous restent avant la fin de 2026. Et aujourd'hui, donc, comme anniversaire de vos artistes préférés, nous avons l'anniversaire de Billy Crawford. Vous le connaissez, hein, chanteur, acteur et danseur aussi. Vedette des années 2000 en France avec ce tube.

0: Et puis il y a également la chanteuse Janet Jackson. Janet Jackson, vous savez, alors 9e et dernier enfant de la famille Jackson. Elle a déjà vendu plus de 100 millions de disques. Elle fête aujourd'hui ses 60 ans. Alors tout à l'heure, à 8h15, je vais vous raconter une anecdote sur cette chanson Rhythm Nation. Ouais, ce sera donc à 8h15, juste après les infos de 8h, une anecdote musicale sur cette chanson. Vous serez étonné d'apprendre cette anecdote, alors là, sur cette chanson Rhythm Nation de Janet Jackson qui fête aujourd'hui ses 60 ans. Et puis aussi aujourd'hui l'anniversaire de la chanteuse qui a connu ses heures de gloire dans les années 70-80. Oui, avec des titres comme Et bonjour à toi l'artiste. On se rappelle de ça, Nicole Rieux. Elle fête aujourd'hui son anniversaire, Nicole Rieux. Ouais. Joyeux anniversaire. Et puis juste après, il y a aussi l'anniversaire de Laura Panzini qu'on va écouter la solitudine. La solitudine, en italien. Elle fête ses 52 ans.
1: Toi.

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0: anniversaire Laura Pausini qui fête aujourd'hui ses 52 ans à 7h53. Voyons ce que les astres vous réservent aujourd'hui en ce samedi.
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0: Allez, on commence d'abord par les béliers. Belle énergie ce samedi. Hein. Profitez-en pour avancer et surtout partager votre bonne humeur. Pour les taureaux, journée calme et agréable. Prenez du temps pour vous détendre, surtout ce week-end. Les gémeaux, les échanges seront favorisés. Une sortie ou une invitation pourrait même vous réjouir, les gémeaux. Les cancers, ambiance douce et familiale. Vos proches auront besoin de votre présence. Les lions, vous serez au centre de l'attention. Une belle surprise pourrait arriver. Les vierges, relâchez un petit peu la pression et surtout profitez simplement de votre week-end. Les balances, journée harmonieuse et légère, de bons moments en perspective. Les scorpions, faites confiance à votre intuition, elle vous guidera bien aujourd'hui. Les sagittaires, besoin de bouger et de changer d'air, sortez, amusez-vous, allez-y les sagittaires, profitez de votre week-end. Les capricornes, prenez le temps de souffler, surtout après une semaine chargée au travail, donc relax et surtout respirez tout simplement les capricornes. Peut-être une petite marche ferait du bien. Les Verseaux, une idée originale ou une rencontre pourrait égayer votre journée. Et enfin, les poissons, samedi placé sous le signe de la détente et des émotions positives. Ben voilà, excellente journée à vous, donc à l'écoute de la radio. Jimmy Cliff arrive, les infos de 8h. Bonjour et bienvenue sur votre radio.

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2: Voilà, bien sûr, ce rendez-vous avec vos animateurs. Chaque jour, il y a pas mal d'événements. Donc, évidemment, à suivre tout à l'heure aussi à 10h. Donc, une émission, bien sûr. Vous le savez, chaque samedi matin, on a des thématiques. Et donc, ce samedi, vous aurez l'occasion d'écouter donc tout à l'heure avec Valérie l'émission proposée pour vous chaque samedi avec cette émission, évidemment, au cœur de l'essentiel. Ce sera tout à l'heure à 10h. Puis, je vous donnerai, bien sûr, d'autres plans aujourd'hui, tout à l'heure. Il y a pas mal d'événements aussi ce week-end. On va en parler sur votre radio. Le temps pour nous de s'installer et de patienter quelques secondes. Arrive des infos.

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1: Bonjour, merci d'écouter RM1. Il est 8h. Le retour de Jenny Yalapa pour les infos ce matin. Bonjour.
2: Bonjour Elvis, bonjour à tous.
1: À la une de votre édition.
2: Scandale à la MCIT, deux policiers arrêtés pour corruption présumée. Meurtre de Gino Boda, fils de l'ancien ministre Nando Boda. L'autopsie confirme une strangulation, deux suspects arrêtés. Deux épreuves de maths compromises par une fuite internationale. 440 candidats mauriciens du A-Level dans l'incertitude. Crise dans le textile, 550 travailleurs dans le flou sur leur avenir professionnel, malgré les discussions avec le ministre du Travail, Reza Houtim. Fuite de fioul au port, le gouvernement saisit des hydrocarbures déversés dans plusieurs cours d'eau, une enquête ouverte et des mesures d'urgence déployées. Bonjour et merci d'être avec nous pour cette édition. La Major Crime Investigation Team est secouée après l'arrestation du sergent Norbert Manuvalu et de la Woman Police Constable Nandani Ragu. Ils ont été arrêtés hier soir à la suite d'une enquête de la FCC. Ils sont soupçonnés d'avoir réclamé 100 000 roupies à un habitant de Terre Rouge lors d'une perquisition en échange de ne pas procéder à son arrestation. Peu avant leur arrestation, les deux policiers avaient déjà été mutés à la SMF et à la Métronaute. L'enquête se poursuit et d'autres policiers de la MCIT pourraient être également concernés avec de possibles nouvelles arrestations. On enchaîne avec cette affaire Gino Boda.

0: Bouddha, le fils de l'ancien ministre Nando Bouddha, est mort par strangulation. C'est ce qu'a révélé hier soir l'autopsie pratiquée par le chef médico-légal de la police, le docteur Sudesh Kumar Gangadine. Gino Bouddha a été retrouvé sans vie à la Nicolière dans la journée d'hier. Deux suspects ont été arrêtés dans cette affaire et seront traduits devant la justice ce matin. C'est un compte-rendu de Lovina Sophie avec les commentaires de Jean-François Deckning.
1: Le meurtre de Gino Bouddha a pu être élucidé grâce aux caméras Safe City. Ses proches avaient signalé sa disparition à la police dans la nuit de jeudi à vendredi. Designer de profession, habitant Kalodine, le jeune homme ne répondait plus à ses appels. Ses derniers échanges avec sa mère remontaient à mercredi soir. La police a intercepté Mael Rose alors qu'il circulait dans la voiture de la victime à Grand Gobe. Lors de son interrogatoire, le suspect de 21 ans a avoué avoir étranglé Gino Bouddha avec une corde. Lors de son audition par la CID de Goodlands, il a expliqué avoir eu une altercation avec son ami autour d'une affaire de drogue. Toujours selon Mael Rose, il aurait pris la voiture de la victime après les faits pour récupérer son ami Miguel Larubarbe, ceci afin qu'il l'aide à se débarrasser du corps. Les deux hommes auraient ensuite effectué un retrait de 1000 roupies à un guichet automatique à Grand-Bay à travers l'application Juice de la victime. Mael Rose sera inculpé de meurtre alors que Miguel Larubarbe répondra d'une accusation provisoire de complot.
0: Sachez que les funérailles de Gino Bouddha se tiendront cet après-midi. Le convoi mortuaire quittera à 14h30 la résidence de son père Nando Bouddha au numéro 5 à Soferino Vacua pour se rendre au cimetière de Trois Mamelles. La rédaction de RM1 présente à Nando Bouddha et à toute sa famille ses plus vives sympathies. Parlons à présent de la sécurité des examens à l'ère du numérique. Alors que la session de Cambridge pour l'édition de juin bat son plein, 440 candidats mauriciens du A-Level Mathematics sont dans l'incertitude. En cause, deux épreuves de mathématiques auraient été compromises suite à une fuite internationale. Dans un communiqué, le MES, soit le Mauritius Examination Syndicate, confirme que le questionnaire du 29 avril a été partagé prématurément dans plusieurs régions du monde, notamment en Afrique, en Europe, au Moyen-Orient et en Asie du Sud. Cambridge a donc officiellement annulé cette épreuve et programmé une nouvelle session pour le 9 juin prochain. Quant au second papier évalué mardi et également suspecté de fuite, l'OMIS indique qu'il attend les directives de Cambridge. Maurice a su mieux gérer la crise au Moyen-Orient que ses compétiteurs dans la région. C'est du moins ce qu'affirme le ministre délégué au tourisme, Sidney Pierre. Depuis les premières frappes en Iran le 28 février dernier, les arrivées touristiques ont quand même tenu bon en mars avec une hausse d'1,3% par rapport à l'année dernière, avant de chuter en avril de 3,7%. Mais sur les quatre premiers mois de l'année, Pranav Bihari, on enregistre une augmentation globale des visiteurs de 4%. Et le ministre s'en félicite.
2: Sidney Pierre préside depuis le début du conflit une cellule de crise tous les jeudis avec les différents acteurs du secteur touristique et un responsable du bureau du Premier ministre. Des 446 546 visiteurs du premier trimestre de 2025 aux 464 208 de cette année, il est clair pour lui que sans la guerre au Moyen-Orient, les arrivées auraient explosé.
3: Si passait la crise, les chiffres lui-même peuvent démontrer. Nous, tu peux faire le mois de mars et qu'avril, tu prends des deux mois au record. Le hub de Dubaï lui amène plus que 20% de bande arrivée touristique à Maurice. On compare avec bande destination comme Maldives, c'est celle qui peut enregistrer bande baisse de 20%, dans certains cas 40%.
2: 5000 touristes de moins que l'année dernière ont séjourné à Maurice en avril. Une baisse minime, selon le ministre, face à l'ampleur de la crise, grâce notamment aux trois vols hebdomadaires de Turkish Airlines qui sont venus renforcer la connectivité aérienne cette année.
3: C'est une ancienne opportunité pour nous, donne-nous la capacité de réagir vite et nous trouver qui, sa action qui nous prend pour mes trois vols de Turkish une suite là, pour une année, c'est un vrai prêt de diversification. Et c'est pour ça qu'il nous, sa comité-là, aide-nous, est très proactif.
2: Malgré la crise, Sidney Pierre prévoit une hausse globale des arrivées touristiques de 2% pour 2026. Il se dit en faveur d'une liaison aérienne directe depuis le hub de Shanghai en Chine afin de diversifier les marchés et dépasser les 1 436 250 touristes enregistrés l'année dernière.

0: Nava Bihari et la chute des arrivées touristiques s'est poursuivie ce mois-ci de 1,8% entre le 1er et le 13 mai par rapport à la même période de l'an dernier. En mai 2025, 115 090 visiteurs avaient franchi les différents points d'entrée du territoire mauricien. Par ailleurs, un responsable du ministère de la Santé intégrera la cellule de crise compte tenu de la situation sanitaire liée à l'hantavirus en Europe. Je vous disais au sommaire, trois rencontres avec le ministre du Travail Reza Houtim, mais toujours aucune solution concrète pour les employés de Wallneeds, Universal Fabrics et Klein Textiles. Constat dressé par Atma Shanto de la Fédération des Travailleurs Unis qui affirme que les 550 employés concernés restent dans une grande incertitude concernant leur avenir professionnel. Selon le syndicaliste, certains travailleurs rencontrent aujourd'hui de sérieuses difficultés financières au point d'avoir du mal à se nourrir. Atma Shanto explique également que les trois compagnies ont évoqué à plusieurs reprises des problèmes financiers. Écoutez le syndicaliste.
1: Le Klein Textile et le Universal Fabrics. Pas fait fonctionner ça, hein, parce qu'ils payent l'électricité, pas fait capable de payer le transporteur. Nous faisons une rencontre avec la direction de Wallneeds. La direction fait une réponse pareille. Ils ont fait négocier. Nous faisons une rencontre avec la banque pour connaître. Je demande auprès de la banque qui est dit. Trois rencontres avec le ministre du Travail, pour pouvoir même permettre de dire, pas fini, n'a aucun résultat. La situation, même, d'accord, ça, on peut bien sûr, on peut faire un appel dans le bon sens, que le gouvernement intervenir pour aider sa bonne camarade, 550, on peut dire, famille, qui se dit, mais vous êtes l'existence menacée. Et nous pensons qu'il nous l'appelle, ouais, entendu.
0: À la une de l'actualité également, le gouvernement qui suit de près la situation dans la région du port après une importante fuite de fioul la semaine dernière. Un incident qui a été porté à l'attention du Conseil des ministres hier. L'alerte a été donnée par la Mauritius Port Authority lorsqu'un pipeline de la compagnie Engineer Petroleum a laissé échapper des hydrocarbures dans le ruisseau de la Paix. Le produit s'est ensuite déversé dans la rivière des Lataniers pour terminer sa course dans le chenal du port. Plus de détails avec Jean-François Lecning.
2: Les autorités ont immédiatement déclenché le plan d'intervention d'urgence. Pour stopper la progression de la nappe, la Mauritius Ports Authority a déployé d'importants moyens, notamment 12 mètres de barrage absorbant dans le canal et 60 mètres de barrage de confinement au niveau du quai. Sur le terrain, l'entreprise Polygreen, mandatée par Engen Petroleum, s'est activée dès le lendemain pour nettoyer le site. Le bilan est lourd puisque pas moins de 1300 kg de déchets contaminés ont été pompés et ramassés. Les opérations de nettoyage se sont achevées hier. Heureusement, les dernières analyses du Laboratoire national de l'environnement se veulent rassurantes. Les prélèvements effectués confirment que l'eau de mer en dehors de la zone d'impact n'a pas été touchée par la pollution. Sur le plan légal, l'affaire ne fait que commencer. Le ministère de l'Environnement a formellement notifié la direction d'Engen de l'infraction commise sous l'Environment Act et la compagnie du groupe Bungeon a désormais l'obligation de mener une étude écologique complète de la zone affectée. De son côté, la police de l'environnement a d'ores et déjà ouvert une enquête criminelle afin de situer les responsabilités et d'engager des poursuites judiciaires.
0: Le projet de loi sur la mise en place de la Constitutional Review Commission sera présenté à l'Assemblée nationale ce mardi en première lecture. Le Conseil des ministres a donné son feu vert hier. Pour rappel, le 24 février dernier, il avait déjà annoncé la préparation d'une première ébauche de ce projet de loi. Cette commission aura pour mission d'examiner la Constitution et de formuler des recommandations de réforme, notamment ce qui concerne la protection des droits fondamentaux, le renforcement de la démocratie ainsi que la consolidation des institutions du pays. Au marché central de Port-Louis, l'un des lieux les plus fréquentés de la capitale, commerçants et clients dénoncent depuis plusieurs années la prolifération des pigeons. Un problème devenu aujourd'hui une véritable question d'hygiène publique. Fiente sur les légumes, vêtements salis, mauvaise odeur, les critiques fusent contre l'état du marché. Chaline Herbonne est allée à la rencontre des différents acteurs concernés. On fait le point

0: dans ce reportage.
1: Entre fientes de pigeons, infiltration d'eau et présence de marchands ambulants aux abords du marché, plusieurs commerçants disent travailler dans des conditions difficiles. Malgré tout, certains saluent les opérations de nettoyage menées quotidiennement par la municipalité, affirmant que les problèmes de rats ont largement diminué ces derniers temps.
2: C'est un problème des rats, diminué, Dieu merci. Et bien, le problème des pigeons, il y a une mauvaise image. Il n'est pas bon du tout pour les pays. Même, il tombe l'eau, nous marchons, il tombe l'eau, nous marchons, il tombe l'eau, touristes, il tombe l'eau, public, tout. Même étant marché là, lavé lendemain, on dit, on trouve un tamal monté là.
3: Si on aime préférer répondre, c'est qu'un secteur, on n'a pas fait qu'à faire rien, mais en mettant pour nous, nous travaillons, ou l'inchal, donc publiquement, vous travaillez. Il va pas chier.
1: Même constat du côté des clients. Aditya raconte avoir reçu des fientes sur ses vêtements pendant sa pause déjeuner. D'autres comme Kessaven dénoncent surtout le manque de considération envers les touristes qui fréquentent régulièrement le marché central.
4: Les abrèques, moi, je viens dans ces légumes, je vous ai un cadeau au linge, puis ça, je ressens moi, pour aller dans ces légumes, pour aller à la garçon, vous comprenez là.
5: Fin de service, qui est un goût, le bâtiment là, côté Naban Loupol, côté d'être capable, on peut s'abandonner aux oiseaux là, rentrer. Et parking là aussi, il est très important. On pensait l'autorité, il vient venir quitter le chemin, premier parking est là.
1: Face aux critiques, le Lord Nad Paul, lui, Aslam Ousenali, affirme que la municipalité est consciente du problème. Un budget d'environ 1 million de roupies a été alloué à l'installation de filets de protection afin d'empêcher les pigeons d'accéder au bâtiment.
6: Ici, opération deep cleaning. Nous lançons un premier exercice pour que gagne responsive bida. Nous finissons un deuxième exercice. Depuis hier, il y a un contracteur qui finit gagne les tenders, qui finit commence à opérer. Et là, nous finissons déjà faire la demande au ministère depuis janvier. Maintenant, nous finissons gagne les financial clearance pour mettre dans le filet de protection. Nous pensons ce problème-là d'ici 3 mois pour être éliminé.
0: Nous sommes arrivés à la fin de cette édition. Merci de l'avoir suivi. Merci également à Kapil, à la réalisation et à Yodj, à la technique. Pour tout de suite, c'est le journal des sports à venir avec Vikash Bagherati.
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8: Merci à Jenny Yelapa qui nous a présenté le journal de la matinale Place Sport en kickboxing. D'abord à suivre aujourd'hui la finale de Jaden Drack dans la catégorie des moins de 51 kilos. Après un combat réussi en demi-finale, il sera face à un adversaire de l'Azerbaïdjan en finale ce soir. Wayne Perrin s'est pour sa part qualifié pour les demi-finales après sa victoire face à un Turc. La Coupe du monde de kickboxing se déroule en Turquie. Athlétisme à présent avec les championnats d'Afrique senior à Accra au Ghana. Pas de chance pour notre équipe de relais 4x100 mètres qui n'a pu aller jusqu'à la ligne d'arrivée en finale hier. La faute à un passage de témoin raté entre le deuxième et le troisième relayeur, soit entre Noah Bibi et Orphée Topiz. Le quatuor mauricien ne peut que nourrir des regrets après une belle prestation au tour précédent. Les deux autres relayeurs étaient Elliot Lagaillarde et Jossan 24 à Samy, sachez aussi qu'au lancer du disque, Christopher Sophie a terminé à la 5e place avec une performance de 49 mètres 57. Hippisme, place à la 3e journée de la saison au Champ de Mars cet après-midi avec la première manche du championnat des 4 ans sur 1400 mètres comme course principale. 5 partants seront au départ. Les détails avec Rajiv Gunpot.
9: 5 partants, certes, dans la course principale, mais la lutte s'annonce intense. Le champion de l'écurie Paul Fukuyn Kumbrevieha cherche à enchaîner les victoires. Sous la montre d'Ival de Santana, il est bien placé pour le faire dans ce groupe 3. Également invaincu au Champ de Mars, Havana Moon de l'écurie Rameshwar Gajadhar, monté par Donovan Mansour, il effectue sa course de rentrée dans une bonne condition. Un match se profile à l'horizon entre ces deux étoiles montantes du TOF. Bacchus de l'écurie Arvind Nagadou comme outsider. Une troisième journée aussi marquée par les débuts du jeune Australien Cody Collis et le retour en compétition de Rai Jurawan après suspension. Le premier départ sera donné à 12h30.
8: football en Angleterre. Liverpool a subi hier sa 20e défaite de la saison, toutes compétitions confondues. Le 12e revers en championnat. C'est un nouveau record du siècle pour le club liverpoolien. Les Reds ont été battus 2-4 sur le terrain d'Aston Villa. Morgan Rogers a ouvert le score à la 42e minute pour les Villains. Virgil van Dijk égalisera à la 52e. Mais sur un service de Morgan Rogers, Ollie Watkins redonnera

0: L'avantage à Villa à la 57e avant de réaliser un doublé avec un autre but marqué à la 73e. Ollie Watkins sera à son tour au service pour le 4e but signé John McGinn. Van Dijk réduira le score dans les arrêts de jeu. Le choc pour la 4e place a donc viré à la démonstration. Aston Villa n'a fait qu'une bouchée de Liverpool. La formation d'Unai Emery s'est assurée de terminer dans le top 5, synonyme de Ligue des Champions. Liverpool devra attendre la dernière journée pour s'assurer d'une place en C1. Aston Villa est actuellement 4e avec 62 points, soit avec 3 points d'avance sur Liverpool. À la 6e place, on retrouve Bournemouth avec 55 points. Suite de la 37e et avant-dernière journée de Premier League dimanche avec les rencontres suivantes. À 15h30, Manchester United, Nottingham Forest. 4 matchs seront disputés à 18h. Brentford, Crystal Palace, Everton, Sunderland, Leeds, Brighton et Wolverhampton, Fulham. À 20h30, Newcastle recevra West Ham. À 23h, lundi, Arsenal sera à domicile pour la réception de Burnley. Mardi, à 22h30, Bournemouth accueillera Manchester City et Chelsea aura un derby londonien face à Tottenham qui lutte pour sa survie chez l'élite. Sinon, à 18h ce soir, le stade de Wembley sera en mode grand soir pour accueillir la finale de la FA Cup entre deux habitués des chocs anglais. Chelsea et Manchester City se retrouvent pour un nouveau duel dans une rivalité qui a déjà dépassé la barre des 150 confrontations toutes compétitions confondues. Un match où les dynamiques de saison comptent peu, seul le trophée fait loi, le point avec Marine Résidu.
1: Wembley accueille une finale de FA Cup entre Chelsea et Manchester City qui reste passionnante mais également indécise. Chelsea traverse une saison compliquée et irrégulière. Les Blues n'ont remporté que 2 de leurs 11 derniers matchs, toutes compétitions confondues. Mais ces deux succès ont été obtenus en FA Cup face à Port Vale et Leeds United. Valse des entraîneurs, 7e en Première Ligue, éliminé sans gloire en Europe. L'enjeu est désormais clair, soulever la FA Cup pour sauver la saison. Manchester City, de son côté, arrive avec des résultats plus constants et une forte régularité dans les grands rendez-vous. L'équipe dirigée par Pep Guardiola affiche également une série positive face à Chelsea, avec 14 matchs sans défaite, dont 11 victoires et 3 nuls. Sur le plan statistique et de la dynamique, City aborde cette finale avec un avantage. Néanmoins, une finale à Wembley reste un contexte particulier où les tendances de la saison peuvent être remises en question sur un match. Chelsea cherchera à renverser cette dynamique, tandis que Manchester City visera à confirmer sa constance et ajouter un...
0: En France, Saint-Étienne a fait un pas de plus vers une promotion en Ligue 1. Après un match terne soldé par un 0-0, les Verts l'ont emporté au tir au but 7-6 face à Rodez. C'était hier, lors du play-off 2. Ils seront maintenant opposés au 16e de Ligue 1. Ce sera soit Le Havre, Auxerre ou Nice. Ce qui nous amène à la fin de ce journal des sports. Merci et très bonne journée à toutes et à tous.
2: Merci, notre sportif du matin, Vikash Bagherati, à 8h20 sur votre radio.
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2: Bonjour à vous si vous venez de nous rejoindre à 8h21 sur votre radio ce samedi matin. Quelques bons plans, ça arrive dans un instant, on va en parler. De la bonne musique également, Shakira, voici Zo pour vous sur votre radio. Bonjour. Come on,

Allez, 8h25. J'ai un communiqué du CEB pour les abonnés de Montroche, habitant dans les environs de Bakor Racing, School Lane, Verger Bissambar, en partie Raymond Rivette et les environs, sont avisés que la fourniture d'énergie sera interrompue ce matin de 8h30 à 9h, 8h30 à 9h, et de 13h30 à 14h, donc ce samedi, en raison des travaux qui seront effectués sur les réseaux électriques. La fourniture d'énergie sera rétablie sans préavis. À l'achèvement des travaux, le CEB s'excuse auprès de tous ceux concernés, donc affectés surtout par ces coupures, et les prie de bien vouloir prendre les dispositions nécessaires.

parlais tout à l'heure de Janet Jackson. Bah ouais, donc Janet Jackson, franchement, il y a une chanson, une petite anecdote musicale, donc ce matin, concerne cette chanson Rhythm Nation de Janet Jackson. Donc d'ailleurs, elle fête aujourd'hui son anniversaire, donc Janet Jackson, avec cette chanson. Pourquoi je vous parle de Rhythm Nation? Eh bien, cette chanson sortie en 1989, le clip et la chorégraphie étaient tellement précis et influents que des chercheurs ont découvert, des années plus tard, qu'une portion du morceau pouvait, attention, faire cracher certains ordinateurs portables. Eh oui. Et en 2022, un ingénieur de Microsoft a expliqué que certaines fréquences présente dans cette chanson Rhythm Nation entrait en résonance avec des disques durs d'anciens laptops. Résultat, quand la chanson jouait à fort volume, certains ordinateurs sur Windows ne pouvaient crasher ou redémarrer. Microsoft avait même ajouté un filtre audio sur certains modèles pour éviter ce problème. Depuis, c'est devenu une anecdote culte mêlant pop culture, technologie et musique. Comme quoi, hein, voilà, heureusement que ça n'existe plus, ce problème. Janet Jackson avec cette chanson Rhythm Nation.

Oh, mon petit Red Red Wine en ce matin. UB40 chez votre radio à 8h35. Donc, il y a un bon plan par contre là, que je vous conseille vivement d'y aller hein, si vous aimez bien sûr les bandes dessinées. Mais attention, une bande dessinée, on pose la question si une bande dessinée prenait vie sous vos yeux. Alors ce soir, à l'Institut français de Maurice, il y aura donc une comédie, un spectacle, donc Zaï Zaï Zaï, voilà, ça s'appelle tout simplement comme ça. Alors donc c'est un spectacle, alors magnifique, une comédie avec des images qui seront projetées, des voix qui vont prendre vie en direct, des bruitages qui se fabriquent sur scène, en live, et une musique qui va se créer sous vos yeux. Ça va être un spectacle magnifique, donc à l'Institut français de Maurice, porté d'ailleurs par Nicolas et Bruno, Nicolas Charlet et Bruno Laven, d'ailleurs les deux producteurs du film Alter Ego, qui a été diffusé d'ailleurs cette semaine à l'IFM. Ils seront accompagnés du musicien Mathias Feidou. Donc ce sera un spectacle qui sera transformé, donc qui va transformer la célèbre bande dessinée de Fab Caro. Une expérience vivante, drôle et surtout totalement inattendue. Un moment à part, franchement, je vous conseille vivement d'y aller entre théâtre, cinéma et performance sonore, où l'on ne regarde pas seulement une histoire, on va assister à sa création. Ça va être magnifique. Ce samedi soir, donc, à l'Institut français de Maurice, vous pouvez y aller, donc, les inscriptions sur le site de l'Institut français de Maurice. Donc, ce sera d'une durée de 75 minutes. Voilà, un bon petit moment passé tranquille avec la petite famille. Allez-y, faites-vous plaisir pour cette comédie. Alors là, hors du commun, hein, franchement, qui s'appelle Zaï Zaï Zaï. Ce sera ce soir, donc, à l'IFM. Allez-y, faites-vous plaisir, les amis. Je vous laisse avec Vergino, c'est une nouveauté, ça s'appelle Misère Noire sur votre radio couleur locale.

0: En tout cas, je sais pas si vous avez le courage un petit peu frisqué ce matin pour se jeter à l'eau. C'est pour se réveiller, ça peut vous aider. Jean-Louis Aubert, à l'instant, temps à nouveau sur votre radio. Merci encore de nous écouter à 8h45. Je vous ai parlé tout à l'heure de ce rendez-vous de ce soir à l'Institut français de Maurice. J'étais jusqu'au bout, là. Je voulais avoir quand même les producteurs pour en parler, justement, de cette soirée. Alors là, hors du comment, c'est ce qu'on va savoir. Zaï, zaï, zaï. C'est quoi, zaï, zaï, zaï? On va essayer de savoir plus avec nos amis. Donc, Bruno et Nicolas, ils sont là avec nous au téléphone. Bonjour, messieurs.
1: Oui, bonjour. Bonjour, Edith. Comment ça va?
0: Ça va très, très bien. Comment ça se passe ce matin?
1: Ben, ça se passe super, on est en pleine répétition.
0: Oui.
1: On prépare notre spectacle pour ce soir, ça va être très chouette. On est très curieux de voir comment le public de Maurice va réagir.
0: Alors c'est quoi Zaï Zaï Zaï, justement?
1: Ben alors, Zaï Zaï Zaï, c'est d'abord une chanson.
0: Oui.
1: De Joe Dassin. Mm-hmm. Et c'est
0: Zaï Zaï Zaï Zaï, ta ta ta ta ta. Zaï Zaï.
1: Exactement.
0: Oui.
1: Et c'est aussi et surtout une BD de Fab Caro, qui est un véritable best-seller.
0: Oui.
1: Qui est très connu en France, qui a eu un succès fou, vendu à plus de 400 000 exemplaires. C'est une BD extrêmement drôle. C'est vraiment une BD à hurler de rire.
0: Mmh.
1: Et on en a fait une adaptation sur scène. Alors c'est une démarche assez originale. On a un peu inventé ce format. On projette une à une les cases de la BD sur un grand écran qui est derrière nous.
0: Oui.
1: Donc les dessins sont projetés en majesté. Et nous, on est juste devant l'écran et on fait toute la bande-son en direct.
0: D'accord. Donc,
2: c'est une histoire très très drôle parce que c'est l'histoire d'un type qui n'a pas sa carte du magasin au supermarché et il en devient ennemi public numéro un et c'est une cavale totalement absurde. Très très drôle et ce qui est sympa aussi c'est qu'on fait participer la salle.
0: Ah,
2: la salle
0: justement.
2: Participe à la bande son de ce film inanimé.
0: D'accord.
1: Parce que nous on fait les bruitages, on fait toutes les voix de tous les personnages, on est deux, Nicolas et Bruno, et puis on est accompagné d'un musicien qui s'appelle Mathias Fédoux qui fait toute la musique du film en direct avec plein d'instruments, des claviers, des guitares, des flûtes.

0: Et puis, on se permet aussi des libertés, on fait des mimes, on improvise des choses, on fait participer le public, voilà, c'est très joyeux.
1: En tout cas, c'est un spectacle unique, j'ai envie de dire. Bon, ça va être une nouveauté pour nous, les Mauriciens surtout, qui vont aller donc sur place pour découvrir ce spectacle. Alors, peut-être un mot, Nicolas, Bruno, donc un appel lancé aux auditeurs ce matin ?
0: Oui, venez nombreux parce que le rire, c'est meilleur à plusieurs.
1: Ah oui, ça fait plus de bruit aussi.
0: Exactement. Ouais. On a vraiment hâte de le jouer ce soir. On est en pleine tournée internationale et ce sera la 160e. La 160e ce soir.
1: Et après Maurice, destination ?
0: Destination la Tunisie, ensuite Hong Kong, et là on vient de Madagascar, on était juste avant au Québec. C'est vraiment une grande tournée, et c'est très joyeux de partager comme ça le rire et
1: d'accord,
0: les éclats de rire.
1: Très bien, en tout cas, messieurs Bruno, Nicolas, merci beaucoup. En passant, bravo pour la belle prestation, surtout pour ce magnifique film, donc Alter Ego. Juste pour rappeler quand même, c'était franchement une belle soirée. En tout cas, bravo et félicitations pour ce beau film. En tout cas, merci Bruno, merci Nicolas.
0: Merci à vous, Louis.
1: Allez, à ce soir donc, allez, salut tout le monde, surtout bon courage pour la préparation de cette soirée. Allez, à bientôt.
0: Merci, Louis. À ce soir.
1: Allez, à ce soir. Voilà donc, allez-y, hein. Zai. Donc ça s'appelle, c'est un spectacle, comme l'a expliqué Bruno. Donc, bien sûr, à l'instant, Zai, à ne pas rater. Nicolas et Bruno qui vous présentent ce spectacle ce soir à 19h à l'Institut français de Maurice. Pour les inscriptions et les réservations, vous pouvez appeler l'Institut français de Maurice ou aller sur le site de l'IFM. Ben voilà, ce sera un moment sympa, donc ce soir pour une petite sortie à partir de 19h. Bruno Mars, à tout de suite, 9h-10.

0: Bruno Mars à l'instant, 8h53 sur votre radio, un autre événement qui se prépare donc également aujourd'hui les amis, donc plutôt demain. On va en parler justement pour en savoir plus sur cet événement. Donc prévu demain et ça va être une course un petit peu au moins hors de l'ordinaire, j'ai envie de dire. Donc évidemment pour demain. On peut en parler, allez, on va savoir plus. Richard de Saint-Père est avec nous, bonjour.
1: Bonjour Elvis, bonjour tout le monde.
0: Alors d'abord, c'est quoi l'événement pour demain? Comment ça s'appelle déjà et c'est pour quelle raison? The Distinguished Gentleman's Ride.
1: Voilà,
0: oui,
1: c'est ça.
0: Oui,
1: c'est... Au fait, le Distinguished Gentleman's Ride, c'est l'événement de charité à motocyclette qui est le plus important au monde.
0: Ok.
1: Depuis 15 ans, les motards, en fait, associent la passion pour lever des fonds pour la santé mentale et médicale des hommes.
0: Magnifique, oui.
1: Et donc demain, bien sûr, à Maurice, on n'est pas en reste. Ça fait 9 ans que l'on s'associe, tous les motards, pour lever des fonds, pour Movember. Et dans le monde, on est 125 000 riders. Ils vont s'habiller de manière très distinguée, hommes et femmes, dans 110 pays pour pouvoir justement contribuer à,
0: justement.
1: À la recherche contre le cancer de la prostate et puis pour des actions de prévention pour une cause bien importante qui est la dépression et le suicide chez les hommes.
0: Wow, sujet vraiment brûlant, j'ai envie de dire, aussi important justement. Alors Richard, alors comment ça va se passer demain? Peut-être le programme, le déroulé, les rendez-vous?
1: Avec plaisir. Alors donc demain, rendez-vous pour voir les motos ou pour nous rejoindre en tenue distinguée à 8h15 à Kumba Café à Telfair Promenade.
0: Oui.
1: Donc les motos vont être exposées là, on est 35 bikers, il y a des Vespa classiques, des sidecars, il y a des cruisers, des scramblers, enfin bref, beaucoup de belles machines. Et puis une belle communauté d'hommes et de femmes en tenue distinguée pour créer l'awareness. Donc, et on quittera à 10h15 pour faire une route d'à peu près 80 km qui va vers le sud-est jusqu'à Beauvallon. On s'arrêtera au mall de Beauvallon 20 minutes vers les 11h. Et puis 11h30. Et puis on remonte l'autoroute jusqu'à Smoky Joe à Tribeca.
0: D'accord.
1: Et on sera garé dans l'allée à Tribeca, de chaque côté. Donc, vous pourrez aussi venir vers l'heure du lunch, voir nos machines, parler avec nous et comprendre ce qu'on fait pour la santé mentale et médicale des hommes.
0: Magnifique. En tout cas, merci beaucoup, Richard, de partager avec les auditeurs ce matin de RMA cet événement demain. Merci que j'invite, bien sûr, tous ces auditeurs à y aller, hein, donc à participer. Comment faire pour faire des dons sur place? On peut faire des dons aussi,
1: Vous pouvez, vous pourrez avec votre téléphone. Nous ne prenons pas d'argent
0: du tout, liquide,
1: mais tout se fait sur une plateforme sécurisée en ligne. Chaque pilote a un profil et le lien, un lien. Et quand on clique dessus pour faire la donation, ça va directement à Movember.
0: D'accord.
1: Il faut savoir que depuis 15 ans, on a levé 60 millions de dollars dans le monde. Et Maurice, on a contribué 15 000 dollars en 9 ans cette action.
0: Très bien, en tout cas, magnifique. Merci beaucoup, Richard, pour le partage ce matin. Rendez-vous demain.
1: Donc,
0: on rappelle,
1: merci de m'avoir donné du
0: côté,
1: temps.
0: C'est un plaisir pour nous sur RMA. Richard, et bravo pour tout ce que vous faites.
1: Un plaisir.
0: Merci
1: beaucoup.
0: Voilà pour cet événement. Donc, à ne pas rater demain matin. Donc, demain, à partir de 8h, à Dizzy, du côté de la promenade Telfair, à Moka. Kim Carnes arrive, 8h56. Les infos de 9h. Bonjour à vous, si vous venez de nous rejoindre.

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1: À 9h05, merci de nous rejoindre ce samedi matin. J'espère que tout se passe bien chez vous. Ça y est, vous êtes réveillés. Vous êtes peut-être au travail aussi, ceux qui travaillent les samedis. Courage. Si vous êtes sur la route, là, vous nous écoutez. Vous allez peut-être faire les courses. Ou il y en a qui sont à la maison. On fait un petit peu de nettoyage de la cour, le grand nettoyage du week-end. Bah oui, parce qu'en semaine, c'est vrai, on n'a pas vraiment le temps de faire tout ça. Donc, c'est le moment de faire pendant le week-end. Mais écoutez, nous, on est là. On vous accompagne avec de la bonne musique. Et surtout de la bonne humeur et quelques idées de sortie. On en a parlé tout à l'heure, donc avec Zai ce soir à l'IFM, avec cet événement demain du côté de Telfair à Moka. Donc également, on en a parlé avec Richard de Saint-Pen il y a quelques minutes. Donc je rappelle ce rendez-vous, The Distinguished Gentleman's Ride. Si vous voulez voir les grosses motos en exposition, donc à partir de 8h demain à la promenade Telfair, allez-y, vous pouvez aussi participer parce que c'est une journée, c'est un événement de levée de fonds. Bien sûr, vous aurez l'occasion de prendre des photos, des vidéos, etc. Et puis, les motards qui vont faire donc le trajet donc, sur l'autoroute jusqu'à Nouvelle-France, Cluny, Richarneau, Beauvallon, pour une petite halte à Beauvallon Mall. Et puis, ils vont revenir sur Phoenix jusqu'à Tribeca aux environs de 13h. Ben voilà, un bon petit plan de sortie demain avec la famille, les enfants, pour donc aller voir les grosses motos. Oui, donc c'est un événement, The Distinguished Gentleman's Ride, ce sera demain donc, et puis un événement aussi en ce moment donc à Bagatelle, The Bagatelle Motor Festival. On essaie d'avoir Sanjeev pour nous en parler du motor racing, j'espère l'avoir avant 10h pour nous parler justement de cet événement, voilà. Sinon, bah, de la bonne musique aussi pour vous, avec Francis Cabrel et La Corrida. Bonjour tout le monde, ce sera bien sûr juste après One of Us, Sean Osborne sur votre radio. Bonjour, bienvenue.

0: Francis Cabrel, la corrida sur votre radio. Allez, 9h16, bonjour, bonjour à vous si vous venez de nous rejoindre. Un autre bon plan que je vais vous en parler là, dans une poignée de secondes, restez là.
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0: Oui, alors, bon plan, bonne humeur, c'est vrai, on a pas mal de bons petits plans comme ça qu'on partage avec vous le samedi matin, au cours de l'émission, et évidemment, pour savoir un petit peu plus sur ce qui se passe hein, sur le week-end. Il y a pas mal de petits des événements comme ça. Et aujourd'hui, bien sûr, l'Afrique AD sera dans quelques jours, mais par contre, nous, on s'intéresse justement à un événement aujourd'hui qui aura lieu du côté de Rosil. Baptiste, ça va être avec nous, bonjour.
2: Bonjour, Baptiste.
0: Ça va, Baptiste?
2: Oui, ça peut aller, mais...

0: avec un peu de panique, mais ça va. Et Théo aussi est à mes côtés. Théo qui a du peu le point fort de l'événement.
1: D'accord.
0: Aussi pour la création de l'événement.
1: Alors, on va parler d'abord avec vous, Salva. C'est quoi l'événement, au fait, l'Africadé? Pourquoi, justement?
0: Alors, l'Africadé, parce que pour faire découvrir, premièrement, aux Mauriciens, réellement, l'Afrique en entier. C'est-à-dire que je veux dire que l'Afrique n'est pas un pays, l'Afrique est un continent. Mais on veut montrer la richesse africaine et de parler son histoire. Mmh. Nous aurons un écrivain qui est historien également, qui vient du Cameroun, et
1: oui,
0: qui va parler justement de la royauté et tout ce qui touche également l'histoire même de l'Afrique en général. Alors, donc les gens, les jeunes aussi, ont allé découvrir également l'histoire africaine.
1: D'accord.
0: Donc, c'est un petit peu l'idée de lancer et aussi découvrir également les produits africains. Mais dommage que ça a pu avoir comme on veut, mais on a les vêtements de la création des techniques avec les tissus africains que les Mauriciens auront la chance de découvrir.
1: D'accord.
0: Ce qui passera justement du côté de Rosil au Plaza.
1: D'accord, donc ce sera dans la cour de la municipalité de Bobassin-Rosil, donc un événement bien sûr en partenariat avec la mairie de Bobassin-Rosil aussi. À partir de quelle heure, Bati?
0: Alors, on débute à partir de 13h, on termine à 18h.
1: D'accord, donc voilà, une belle petite demi-journée sympa
0: à passer. Donc ils vont découvrir aussi de la musique et des belles chansons, et jamais entendu parler également avec des voix nouvelles. Et bien entendu, avec la découverte également de la création de la chanson de Théo également.
1: D'accord, justement.
0: Et nous lançons aussi,
1: oui,
0: en même temps, une fondation, une sueur également, Ange Gossoussou, que les gens vont découvrir une fois arrivés sur le lieu.
1: D'accord. Est-ce qu'on peut peut-être avoir les avis, l'avis de Théo peut-être, non? Pour voir un peu comment ça se passe,
0: voilà,
1: qu'est-ce qu'il va présenter aujourd'hui, c'est quoi au fait? Donc, Théo, bonjour.
2: Oui, bonjour, Amine.
1: Comment ça va?
2: Ouais, ça va.
1: C'est la forme.
2: Et vous?
1: Oui, ça va très bien. Alors, quelle est un petit peu votre participation justement dans cet événement aujourd'hui, Théo?
2: Ouais, en fait, ma participation, c'est au niveau vestimentaire, accessoire, qu'il y aura un défilé de mode.
1: Oui.
2: Ou pour ne pas dire des défilés de mode. Donc, ouais, c'est ça. Et comme Bertil a dit, faire découvrir l'Afrique autrement, parce que l'Afrique a toujours été vue autrement. Nous, on va la faire découvrir autrement. Et donc, pour mettre encore un peu notre peuple mauricien dans le contexte de l'Afrique à qui elle appartient.
1: D'accord. En tout cas, moi, merci Théo pour ce partage aujourd'hui. Donc, on rappelle aux auditeurs, rendez-vous à partir de 13h dans la cour de la municipalité de Bobassin-Rosil. Alors, les mots-clés, Théo, j'ai envie de dire, culture, tradition, musique et danse aussi, hein, partage.
2: Voilà
1: donc un petit peu l'unité, solidarité, ben voilà tout ce qu'on peut dire, évidemment, à l'occasion de l'Africa Day 2026. Merci beaucoup Théo, merci Bati.
2: Je vous en prie, merci.
1: Bonne journée à vous et surtout courage pour l'organisation. Donc allez-y les auditeurs, faites-vous plaisir donc pour aller découvrir justement cette partie donc de l'Afrique à l'occasion de l'Africa Day, tout ce qui est tenue vestimentaire, tout ce qui est coiffure aussi, donc la culture, de la tradition, bref, un grand moment à partir de 13h dans la cour de la municipalité de Bobassin-Rosil. On se fait plaisir, on parle d'Afrique, pourquoi pas un petit toto Africa, 9h22. Bonjour et bienvenue sur RMA.

0: Africa Day, ce sera le 25 mai. Déjà aujourd'hui, on vous donne rendez-vous du côté du Plaza, donc la cour de la municipalité de Bobassar-Rosil, à partir de 13h pour un événement, donc pour découvrir toute la culture africaine et bien sûr les traditions, les tenues vestimentaires. À partir de 13h, allez-y, il y aura une grosse animation là-bas. Si vous avez le coin, faites-vous plaisir avec la petite famille. Il y aura un autre événement également du côté de Bagatelle, ce week-end qui a commencé d'ailleurs hier. Ça s'appelle donc le Bagatelle Motor Festival. Thierry Marion est avec nous. Bonjour.
1: Bonjour Elvis.
0: Comment ça va Thierry?
1: Ça va super.
0: Super, c'est bien, c'est la forme. Alors, ça, donc, c'est quoi l'événement qui a commencé hier d'ailleurs?
1: Alors, nouveau concept, le Bagatelle Moto Festival qui se tient sur 3 jours, donc à partir d'hier.
0: Oui.
1: Nous étions en Bagatelle et on sera là aujourd'hui et demain.
0: Mm-hmm.
1: Alors, avant de communiquer sur le timing, donc c'est 3 jours d'exposition, d'entertainment, avec des expériences, donc des voitures exposées, des vintage cars, des voitures de rallye, des supercars, des Ferrari, enfin plein de voitures,
0: ça va être
1: tout ce qui concerne
0: ouais.
1: l'automobile,
0: mm-hmm.
1: et énormément d'exposants, des promotions sur tout ce qui est les produits pour les véhicules, les car care, des huiles moteurs,
0: mm-hmm.
1: Des casques, plein d'accessoires, enfin tout pour l'automobile.
0: D'accord.
1: Et des expositions de 4x4, des suspensions, enfin tout ce qui concerne vraiment l'automobile est vraiment quelque chose de qualité.
0: Mmh.
1: Mais aussi pour les enfants, des face painting, trampoline, des voitures électriques avec un circuit qu'on a improvisé qui vient d'être prêt là à l'instant. Donc les enfants ici pourront vraiment feel, tu vois, ce qu'ils verront. Ils pourront à ce moment-là s'amuser dans les petites voitures électriques.
0: Mmh.
1: Château gonflable, trampoline, des expériences aussi, comme je disais, avec les pompiers qui viendront, qui vont nous faire une démonstration de comment couper une voiture. Donc, on va couper une voiture complètement et pour simuler vraiment le motorsport. Donc, quand on a des accidents, malheureusement, comment ça se passe, comment on intervient, la rapidité d'exécution. Donc, on a

0: ramener le motorsport, le monde du rallye, le monde du sport mécanique à Bagatelle sur le 42 Market Street. Donc aujourd'hui, 10h à 22h et demain, 10h à 17h. Et en primeur, le soir, aux alentours de 18h30, pour aujourd'hui, un spectacle de comédie avec la bande d'Alexandre Martin.
1: Oui.
0: Et demain après-midi,

0: Duval ben et voilà. Sa troupe.
1: Super moment donc en perspective. En tout cas, tout est gratuit là, Thierry.
0: Oui, effectivement, l'entrée est gratuite.
1: Voilà, il n'y a rien à payer. Évidemment, c'est beaucoup plus donc, un week-end de découverte, un week-end aussi de divertissement, donc proposé par nos amis du Motor Racing pour le Bagatelle Motor Festival, donc, qui a commencé hier et qui prend fin demain dimanche. Donc aujourd'hui, à partir de 10h, on précise, jusqu'à 22h hein, aujourd'hui.
0: 10h, 22h, un dernier point. Oui. Donc on aura des health checks gratuits avec le ministère de la Santé qui sera là le matin de 9h30 à 11h30. Et aussi, la caravane du Blood Donation est là pour une journée pour le don de sang. Donc, on invite tout le monde à venir nous aider pour cette journée.
1: Superbe. En tout cas, Thierry Marion, merci beaucoup, Thierry.
0: Je t'en prie.
1: Et surtout, bon week-end et bon courage hein, pour ton solo week-end. Ça va être dur, mais c'est une très, très belle, chose. Merci, Thierry.
0: Merci.
1: Voilà, ça s'est fait donc, n'oubliez pas, allez-y, il y a plein d'événements comme ça qu'on partage avec vous le matin sur RME, donc on en a parlé, donc voilà, à l'instant avec le Bagatelle Motor Festival pour les voitures ce week-end, on a aussi parlé des motos, donc demain à partir de 8h, vous allez pouvoir donc assister au départ, donc pour l'épreuve du côté de Telfair, donc à Mouka, promenade Telfair pour The Distinguished Gentleman's Ride, donc demain matin à partir de 8h, vous avez la comédie Zai ce soir, donc du côté de l'IFM, vous avez l'Africadé du côté de la municipalité de Beaubassin-Roussy, voilà pas mal de petits événements comme ça, sympa, hein, pour faire une petite sortie week-end avec la petite famille. Allez-y, profitez-en. Easy Lover, 9h30, juste après Marc Lavoine et un bon petit son signé Ras Nati Baby. Mona Music sur votre radio. Bonjour et bienvenue.

Lavoine, Claire Ken à l'instant, Je me veux qu'elle. Notre chiffre du jour aujourd'hui, c'est le 8. Voilà. Pourquoi je vous parle du 8? Eh bien, le 8, ça symbolise aujourd'hui la

motivation, la persévérance et les bonnes décisions. C'est un chiffre d'ailleurs qui invite à avancer avec confiance, à croire en ses projets, à garder un bon équilibre entre travail et détente. Allez, petit clin d'œil du jour, 8 pour 8 minutes de pause qui peuvent changer votre humeur. 8 sourires distribués autour de vous peuvent illuminer une journée. Et pourquoi pas tenter votre chance avec le 8 aujourd'hui. Grâce Natty Baby. Voici Mola Music à l'époque. Bien sûr, c'était avec les Natty Rebels. 9h38.

16 mai, nous célébrons la journée internationale du vivre ensemble en paix. Ben voilà. Une journée proclamée par les Nations Unies pour rappeler quelque chose de simple mais essentiel. Malgré nos différences, nous partageons tous le même monde, les mêmes espoirs et souvent les mêmes rêves. Le vivre ensemble, c'est le respect, c'est l'écoute, la solidarité, mais aussi ces petits gestes du quotidien qui rapprochent les gens. La musique, d'ailleurs, joue un rôle incroyable dans cette mission. Elle traverse les frontières, rassemble les générations et surtout parle un langage universel. Alors, ce matin, prenons quelques minutes pour célébrer la paix, l'unité et surtout la fraternité en musique. Imagine, John Lennon, 9h42.

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1: On a 45 quelques avis de décès. Le décès de Madame Marie-Joseph Orange. Madame Marie-Joseph Orange, née Sevrette, aussi connue sous le nom de José, âgée de 71 ans. Le convoi sortira de sa résidence au numéro 11 à la rue Molière à Batimaret ce samedi à 11h pour se rendre à l'église Sacré-Cœur à Rivière-des-Anguilles et de là au cimetière de Suyac. Le décès de Mademoiselle Marie-Alix Bernadette Cornette. Mademoiselle Marie-Alix Bernadette Cornette, aussi connue sous le nom de Dette, ex-résidente du Krishnadan Sevarashram Home à Calbas, âgée de 90 ans, le convoi sortira de la chapelle Ordan des Liensons à la route royale à Bobassa ce samedi à 11h45 pour se rendre à l'église Saint-Pierre-Estien et de là au cimetière de Saint-Pierre. Décès de Monsieur Michel Eddy Berthelot. Monsieur Michel Eddy Berthelot, aussi connu sous le nom de Michel, âgé de 69 ans. Le convoi sortira de sa résidence, ce numéro au bloc B02, au bloc B02, NHDC, la caverne Vacois, ce samedi à 13h pour se rendre à l'église Notre-Dame de la Visitation à Vacois et de là au crématorium d'Allébriand à Floréal. Décès de Mademoiselle Marie-Josette Davesgam, Mademoiselle Marie-Josette Davesgam, aussi connue sous le nom de Foufoune, âgée de 67 ans. Le convoi sortira de sa résidence, bloc C10 à Cité Providence, un quartier militaire, ce samedi à 13h pour se rendre à l'église Saint-Léon, un quartier militaire, et de là au cimetière de Circonstance à Saint-Pierre. Et le décès de Monsieur Louis Sidney Rabé. Monsieur Louis Sidney Rabé, âgé de 79 ans, le convoi sortira de son domicile à Cité Lachaud à Maillebois ce samedi après-midi à 13h30 pour se rendre à l'église Notre-Dame-des-Anges à Maillebois et de là au cimetière de Petit-Bel-Air. À toutes ces familles endeuillées, la MBC présente ses sincères condoléances.

Black à l'instant Wonderful Life, 10h-10 les amis, hein, les quelques rendez-vous télé et bien sûr rendez-vous radio tout de suite. Alors à la télé ce soir sur MBC1 à 20h15, prévoir bien sûr le National Innovation Challenge à suivre sur MBC1 et juste après à 20h30, débat climat, notre rendez-vous donc sur votre chaîne donc MBC1. Sinon toujours sur MBC1 à 21h30, un très bon film français sorti en 2020, Monster Hunter, un très bon film avec bien sûr où notre monde en cache un autre dominé par des puissants, des dangereux monstres. Je vous laisse bien sûr découvrir à la suite de ce film Monster Hunter, donc à partir de 21h30 sur MBC1. Et puis amateurs de course, vous allez pouvoir suivre évidemment en direct sur MBC Sports 11 ou encore MBC Sat à partir de midi, donc en direct du Champ de Mars. Ce sera la troisième journée également, bien sûr, à suivre sur RME, donc en simultané sur RME, bien sûr. Les courses aujourd'hui, les différentes épreuves, les différentes courses au programme de cette troisième journée à partir de midi en direct du Champ de Mars. Côté radio, donc tout à l'heure, dans quelques minutes, vous allez retrouver Valérie et Nathan, Valérie Kerembrun et Nathan Virassamy, pour l'émission Au cœur de l'essentiel. Au programme aujourd'hui, la paix, un chemin, pas une destination. Pour en parler, eh bien, ils vont recevoir Danen Bimadou, qui est consultant et expert en énergie renouvelable. Voilà un rendez-vous donc dans quelques minutes à 10h pour Au cœur de l'essentiel. Sinon, à partir de 11h, amateur de cinéma, vous allez retrouver Méling Balou et Reza, toujours dans Popcorn et Préjugés, avec un focus ce matin sur Cannes 2026. Vous savez, le festival de Cannes qui a commencé il y a quelques jours, avec une ouverture marquante, une affiche forte et un jury prestigieux au cœur des échanges donc de ces deux compères ce matin. Les films qui font déjà parler et que cette édition révèle sur l'état du cinéma mondial. Voilà, rendez-vous à ne pas rater donc tout à l'heure. 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

0: 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Voilà, moi je suis ravi d'être des vôtres depuis 7h ce matin, je vous retrouve demain matin 7h pour... votre rendez-vous, vos plus belles années, encore 3 décennies, 60, 70, 80, que des chances pour se venir. D'ici là, passez un très très bon week-end, belle journée à l'écoute de votre radio. Salut tout le monde.
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1: Bienvenue au cœur de l'essentiel, un espace pour ralentir, ressentir et revenir à ce qui compte vraiment. Aujourd'hui, nous allons parler de la paix. La paix comme un chemin et pas une destination. La paix est-elle l'absence de conflit dans sa définition ? Un état parfait où tout serait enfin aligné et sans turbulence ? Ou est-ce cette capacité intérieure à rester centrée, ancrée, alors même que le chaos s'invite dans nos vies ? Dans un monde marqué par les illusions de performance, de contrôle et de perfection, nous avons souvent appris à croire que la paix viendrait quand tout ira bien. La véritable paix dépend-elle des circonstances extérieures ? N'est-ce pas plus une présence, une posture, une force tranquille ? Avec nous, pour en parler ce matin, Nathan, bien sûr. Bonjour Nathan.
2: Bonjour Valérie, quel plaisir d'être avec vous.
1: Plaisir partagé.
2: Aujourd'hui pour cette 15e émission, on va dire.
1: Et oui, déjà. Tout à fait. Et Danen Bimadou. Bonjour Danen, comment allez-vous ?
3: Bonjour Valérie, bonjour Nathan.
2: Bonjour Danen.
3: Bonjour Lille Maurice, ça va bien ?
1: Merci. Danen, vous êtes un consultant expert en énergie renouvelable et quand je vous ai invité à cette émission, j'aurais cru d'un premier abord que vous auriez voulu parler d'économie durable, circulaire, écologie, mais vous m'avez dit souhaiter parler plutôt de la paix. Alors surprenant, mais encore plus intéressant, je vous ai posé la question, est-ce que c'est motivé par la situation qui prévaut actuellement dans le monde ? Et vous m'avez répondu ?
3: Absolument pas.
1: Absolument pas.
3: Mais l'envie de parler de l'énergie, de l'économie est toujours là. Mais je pense que c'est un sujet que tout le monde en pense, mais qu'il pense que c'est quelque chose de acquis et voilà pourquoi les gens n'en parlent pas. Et moi, voilà aussi la raison pourquoi j'ai voulu en parler de la paix.
1: Un sujet qui est tout à fait au cœur de l'essentiel. Alors, d'abord, quand vous entendez le mot paix, qu'est-ce que cela évoque profondément pour vous ?
3: Ben déjà, quand on parle de paix, tout de suite, les gens pensent à la guerre. Parce que pour avoir la paix, il faut faire la guerre. Allons dire ça comme ça. Ça, c'est la définition, allons dire, la plus facile.
1: Donc, dans sa définition, finalement, c'est l'absence de guerre qui définit la paix.
3: C'est une façon de... C'est la définition, allons dire, littéraire, qui est dans le dictionnaire, la définition dans la paix, c'est absence de conflit, etc. Mais moi, la paix, c'est plus la paix, allons dire, la paix intérieure, la paix de soi. Et c'est souvent quelque chose que les gens le recherchent sans le savoir. Parce qu'on vit quand même dans un monde qui court. Dans un monde,
2: trop vite.
3: Consommateur, qui nous pousse à consommer, qui nous pousse à aller beaucoup plus de ce que nous sommes en train de faire. Je prends un exemple. Allons dire, on fait un petit jeu. Je dis, voilà, on fait un petit jeu. Voilà, tu dois atteindre, je sais pas moi, il y a quelques billes. Ramasse le maximum de billes que tu peux ramasser. Tu as ramassé 3. Et après, je dis, ben, réessaye encore une fois. Qu'est-ce que vous allez faire ? Vous allez essayer de faire plus que 3.
1: Oui.
3: Mais ça, je vous ai jamais dit

0: de que faire plus que...
1: Ouais, oui,
0: voilà. Mais c'est inné en nous, alors qu'on passe souvent à côté de beaucoup de choses. Et quand on est seul, quand on est, allons dire, tranquille, quand il n'y a pas d'éléments perturbateurs, c'est là qu'on retrouve cette paix intérieure. Enfin, je parle pour moi, et je suis sûr que je parle aussi pour beaucoup d'autres personnes. La paix, allons dire, c'est de se réveiller le matin. Il n'y a pas de souci, il n'y a rien à faire, même pas aller se brosser les dents et de s'asseoir tranquillement dans un petit coin, dans son monde, et de réfléchir à rien, de contempler le temps présent. Et ce sentiment, c'est un sentiment très très éphémère, très court, mais qui remplit beaucoup de choses. Court dans le temps, mais qui a beaucoup de signification, qui apporte beaucoup plus à l'être.
1: Donc éphémère, vous dites, je comprends qu'il faut en créer plusieurs de ces petits moments alors.
0: Exactement. Quand on dit créer plusieurs, mais chaque moment est différent et unique. C'est difficile de ressentir, d'avoir la même expérience deux fois.
1: Donc c'est un ressenti, c'est quelque chose qu'on ressent à l'intérieur d'être en paix.
0: Tout à fait, tout à fait. C'est un sentiment, c'est un état d'esprit.
1: C'est un état.
0: C'est un état, voilà. Et comme on dit souvent, on ne traverse jamais la rivière deux fois.
1: Tout à fait. Pensez-vous que tout le monde aspire à vivre en paix?
0: Est-ce que tout le monde a la même définition de paix?
1: Déjà.
0: Parce que la paix pour quelqu'un, comme je viens de mentionner un peu plus tôt, c'est d'être seul, d'être dans la tranquillité. Mais une autre personne peut trouver sa paix dans le bruit, dans tout ce qui bouge, dans tout ce qui est speed. Je prends l'exemple d'un marchand d'armes.
1: Oui.
0: Et là...
1: Ce qui n'a pas intérêt à ce qu'il y ait la guerre.
0: Surtout pas, surtout pas. Mais comment cette personne trouve sa paix? Peut-être en ayant atteint son objectif de vente. Il trouve sa paix. C'est sa façon à cette personne de trouver sa paix. Mais la paix, la définition de paix reste très personnelle. Reste très personnelle et ce sera prétentieux de ma part de venir définir la paix pour tout le monde parce que je ne connais pas tout le monde.
1: Oui,
0: et tout le monde est différent et chacun a sa propre définition. Chacun a sa propre, appréciation. Et chacun a sa façon de contempler quelque chose. Allons dire, moi, une personne m'a déjà dit, tu sais, moi, mon plus grand plaisir pour moi, c'est très simple, c'est d'aller à la plage et d'être à la plage tranquille. Et je veux dire, c'est pas des grands pique-niques ou bien quoi que ce soit, mais de regarder l'eau, de regarder les vagues.
1: Et c'est souvent dans un retrait, dans une contemplation, quand même beaucoup plus que dans le bruit. Non.
0: Au fait, c'est plutôt que c'est dans la simplicité qu'on retrouve des choses extraordinaires.
1: Des choses qu'on prend un peu pour acquis des fois, qui sont autour de nous. Et,
0: pas le contraire. C'est pas dans l'extravagant qu'on retrouve... Voilà.
2: Mais finalement, on peut dire que pour être en paix, c'est le fait de se sentir bien dans sa peau, finalement. Par exemple, si je prends votre exemple de tout à l'heure, je veux aller à la plage, c'est mon plaisir personnel, donc finalement je retrouve ma paix dans mon plaisir. Est-ce que c'est un petit peu ça que vous voulez
0: dire? C'est d'être en symbiose avec soi.
2: D'accord.
0: Voilà.
1: Alors si on brosse un petit tableau, effectivement, il y a différents types de paix. Ok, on l'a vu, alors d'abord individuellement, il y a cette paix intérieure. Donc la paix intérieure qui finalement ne signifie pas l'absence de pensée ou de problème, ça n'existe pas, ne pas avoir de problème, et on ne définit pas quelque chose par rapport à son contraire, ça me semble bizarre. La paix intérieure finalement, c'est peut-être la capacité à ne pas être submergé par ses problèmes et ses émotions. À quel moment commence-t-on à se déconnecter de cette paix intérieure?

0: Alors pourquoi est-ce que c'est si difficile d'être en paix finalement aujourd'hui avec soi-même?
1: Ben déjà, il faut se connaître. Et ça, c'est pas évident. C'est facile à dire. Ce concept de self-awareness est venu, allons dire, pas maintenant. Maintenant, c'est beaucoup plus vulgarisé, mais c'est un concept très, très, allons dire, qui est pratiqué par une ou deux personnes à cette époque. Et c'est là qu'on arrive à se contrôler. Si par exemple, justement, je suis en train de parler, est-ce qu'en ce moment, j'ai la conscience que ma lèvre supérieure est en train de toucher ma lèvre inférieure? Est-ce que je le sens? Non, personne ne sent. Mais le moment où je vais arriver à parler et en même temps ressentir ce mouvement et cette sensation, c'est là que je vais arriver à mieux me comprendre. C'est un état très, très, très, très élevé, allons dire ça. Je ne connais pas beaucoup de gens qui maîtrisent, mais ça sera
0: surtout
1: peut-être...
0: dans le tumulte de nos sociétés modernes. En fait, c'est vrai que, quelque part, vous le redites, il s'agit d'un feeling, de quelque chose qu'on ressent à l'intérieur de son corps. Ce n'est pas dans la tête. On ne se dit pas « on est bien », quelque chose qui est cartésien. C'est vraiment un ressenti d'être en paix, connecté. Donc pour ça, effectivement, il faut s'écouter.
1: Mais souvent, on le ressent sans le ressentir. C'est après que dit « ah, oui, voilà, là, je suis en paix, je me sens apaisé ».
0: Alors pour certaines personnes, on va le ressentir quand on l'a perdu, malheureusement, quand on n'est plus en paix.
2: À la dernière minute, à ce moment-là, on va se rendre compte
0: qu'on l'avait finalement et qu'on ne l'appréciait peut-être pas.
2: Sans se rendre compte.
1: Exactement.
2: Donc,
1: exactement.
2: Au final, la paix aussi, c'est aussi apprécier ce qu'on a, finalement.
1: Mais souvent, on passe aussi à côté.
0: Malheureusement. Parce que c'est si simple, en fait.
1: Tout à fait, tout à fait.
0: C'est ce que vous disiez, c'est vraiment dans sa plus pure simplicité, en fait.
1: Voilà un peu pourquoi... j'ai voulu parler sur le sujet parce que, comme vous avez mentionné au départ, je suis ingénieur de formation et un ingénieur n'aime pas réinventer la roue. Et on n'aime pas chercher midi à 14 heures. Il y a des choses qui sont à côté, mais des choses très simples, mais qu'on passe à côté. Et c'est souvent, comme dirait l'anglais, wise after the event, c'est souvent après le coup qu'on se rend compte.
0: Tout à fait. Quels sont aujourd'hui les plus grands voleurs de paix? Et il y en a.
2: Je peux répondre.
1: Déjà, le mot voleur, ça fait peur. Mais c'est l'être, c'est l'autrui. Parce que si on passe à côté, ça veut dire on se laisse voler.
0: Oui.
1: On se laisse voler. Au fait, comme dirait, je vais citer Bruce Lee, quand on a posé la question, comment on fait pour trouver la paix? Et il a répondu, on ne trouve pas la paix, on choisit la paix. On choisit la paix par les choses qu'on ignore, par les choses qu'on élimine, par les choses qu'on arrête de se donner pour, par les choses qu'on arrête de dépenser de l'énergie pour ces choses.
0: Ouais.
1: Et c'est là qu'on choisit.
2: Donc, ce qui veut dire que la paix est déjà en nous. C'est à nous de le trouver, c'est à
0: de
2: nous de le choisir, de découvrir.
1: Exactement. De l'arroser.
0: Ouais.
1: L'anglais, le mot exact en anglais, c'est to nurture.
0: Oui, tout à fait.
1: Voilà. Hein? Et c'est ça. Mais encore une fois, c'est des états très, très difficile à atteindre. On prend beaucoup de temps pour y arriver, mais c'est un ressenti, c'est des états très, très courts. C'est comme le plaisir. Hein? Le plaisir est très, très éphémère. Le plaisir ne dure pas. La douleur dure, mais jamais le plaisir. Mais justement, mais pour y arriver, c'est douloureux, allons dire ça comme ça, il faut y travailler, mais en y arrivant, ben voilà,

0: je veux dire, c'est tellement immense et c'est comme ça.
1: La
0: c'est
1: rareté
0: comme...
1: est plus chère, de toute façon.
0: Ben, certainement. C'est comme les feux d'artifice, hein. Ça dure pas longtemps. Mais c'est beau, tout le monde est content, tout le monde est dans un petit monde. C'est toujours féerique, ça, quand on parle de, ben, de feux d'artifice. Je veux dire, c'est Disneyland, hein. Voilà.
2: Par contre, si vous me le permettez, j'ai une petite question pour vous. Avec surtout plaisir. Sur les voleurs de paix. Nous vivons, certes, dans un monde très speed. Hein,
1: ouais. Et beaucoup de sollicitations. Beaucoup,
2: exactement, de stress, surtout. On a besoin de tout contrôler. On a besoin de tout faire en même temps. Et comment pouvez-vous dire... quel impact ça a au niveau de la paix, finalement?
0: Ben justement, dans ce monde qui nous pousse à la consommation, qui nous pousse à aller plus loin, sans vouloir aller plus loin. Parce que tout le monde ne veut pas aller plus loin. Il y a beaucoup de gens qui se contentent de ce qu'ils ont. Mais c'est la pression de la société.
1: Sociale, ben oui.
2: Tout à fait.
0: Parce qu'arrivé un moment, si on ne suit pas, allons dire, le flux de la société, on sera peut-être catégorisé comme un marginal. Comme un exclu de la société. Encore une fois, c'est un choix.
2: Tout à fait.
0: On revient.
2: Ça revient au même.
0: Tout à fait.
2: Au final.
0: Parce qu'on choisit.
2: Ouais.
0: Ouais. On l'a pas, mais on choisit.
2: Donc au final, le fait de dire... Il y a des gens comme ça qui disent... je suis pas en paix. Je suis pas en paix avec moi. Ou laisse-moi en paix. Au final, ce que vous voulez dire, c'est que c'est à nous de choisir. Donc c'est un petit peu de notre faute. Si on n'est pas en paix.
1: C'est un peu victimisé, renvoyer sur l'autre quelque chose
2: finalement,
1: qui nous
2: appartient.
1: Finalement,
2: le problème
1: vient de nous. Tout à fait. Voilà.
2: Et justement, petite parenthèse, on invite les auditeurs à participer avec nous dans l'émission. Vos commentaires seront les bienvenus. 52538484. 52538484. Envoyez-nous vos messages et partagez avec nous. Parce que c'est vrai, hein, Valérie et Danel, nous vivons dans un monde très, très vite. Je suis moi-même, je vais très vite. Donc là, je me pose la question. Quand vous parlez de ça, le fait de tout contrôler, le stress et de choisir la paix, je me mets un petit peu dans... Je me remets en question.
1: Tout à fait.
2: Et je me suis dit, c'est à moi de choisir la paix. C'est à moi de découvrir cette
1: on
2: paix.
1: On est souverain.
2: C'est de ma faute,
1: souverain.
2: Finalement. Donc, le fait de choisir, de faire le bon choix, c'est moi. Je dois me remettre... constamment, on doit se remettre en question, alors.
0: L'exemple la plus concrète, c'est... L'échéance qu'on m'a mis de venir tôt ce matin,
2: c'est déjà stressant.
0: Voilà. Et croyez-moi, j'ai eu du mal à dormir justement pour penser au lendemain. J'ai dit voilà, il faut que je sois à l'heure et tout ça. Mais c'est parce que on se fixe des objectifs et ces objectifs, on essaye tant bien que mal en tant qu'humain de les atteindre et de c'est-à-dire on prend des engagements. Et en fin de compte, on essaye d'honorer ses engagements. Mais c'est après d'avoir honoré ses engagements qu'on soit en paix. Vous voyez le paradoxe. C'est qu'on se fixe des objectifs et après on dit voilà, super, j'ai pu atteindre mon objectif, je suis content, je suis
1: donc on a
0: apaisé.
1: Quand même besoin d'avancer quelque part et cet accomplissement nous satisfait.
0: C'est ça l'évolution.
1: Ouais.
0: Si on regarde 2000, 3000 ans, même beaucoup plus que ça, on a toujours évolué, on a toujours
1: voulu s'améliorer.
0: On a exploré l'espace sans même connaître la Terre.
1: Ouais, tout à fait. Du coup. Peut-on être en paix sans avoir réglé tous ces conflits? Puisque ça n'existe pas, on a tous des petits conflits autour de nous, ou quand on est envahi par nos émotions, est-ce qu'on peut quand même être en paix?
0: Si je peux répondre cette question d'une autre façon, c'est que quand on n'a plus de conflits, c'est qu'on repose en paix. Je ne sais pas si vous suivez ce que je veux dire.
2: Exactement. Ouais.
0: En fait, c'est ces conflits... Ces objectifs, les défis de la vie
1: qu'on se met nous-mêmes
0: quotidienne, qui nous façonnent. C'est ça qui nous façonne. C'est ça qui nous, justement, c'est un peu notre carburant qui nous fait vivre, qui nous donne justement envie d'aller plus loin. On a envie de connaître le lendemain. Mais quelque part, c'est d'être en symbiose avec soi. C'est ça qui nous pousse. Et c'est peut-être une forme de paix. Chacun a sa

0: une finition, c'est se retrouver, je veux dire, aligné, se retrouver, allons dire, aligné avec soi, ben c'est d'être en paix avec soi. Mmh. C'est parlez, pas d'être ouais. en guerre, là.
1: Vous parlez d'alignement, voilà. En fait, c'est marrant parce que du coup, il faut avoir des objectifs, bien sûr, pour pouvoir avancer, pour pouvoir évoluer, s'accomplir. Mais en même temps, que ces objectifs ne soient pas trop élevés pour être dans un stress ou pour justement ne pas se tromper.
0: Mais c'est là où
1: c'est vraiment l'alignement.
0: C'est là où il faut se connaître. Mm-hmm. Parce que la force d'une personne, c'est quand cette personne connaît ses faiblesses. Mmh. C'est là
2: ses imperfections aussi. Et je pense qu'il faut apprendre à vivre avec.
0: Tout à fait.
2: Tromper.
0: Ben, quand on connaît ses faiblesses, c'est-à-dire on connaît ses limites. Mmh. C'est-à-dire on ne va pas essayer d'aller au-delà de nos limites.
1: Ouais. C'est on va être réaliste par rapport à ce qu'on
0: tout
1: peut.
0: Tout à fait. On est pragmatique. C'est quand on essaie d'aller au-delà de nos limites, c'est là qu'on se met en situation de stress.
1: Ouais, tout à
0: on
1: fait.
0: Se met en situation de difficulté et c'est là qu'on n'est pas en paix envers soi.
1: Finalement, est-ce que la paix, c'est un état ou c'est une pratique quotidienne, selon vous?
0: Il faut la pratiquer pour l'avoir. Mmh. Et c'est un sentiment, c'est un état d'esprit. Mais pour y arriver, c'est pas du jour au lendemain. Je veux dire, ça tombe pas du ciel. On l'a voulu, cette paix. Et pour la vouloir, ben on a travaillé dans cette direction et on l'a pratiquée. Mmh. Il faut la pratiquer.
1: Et comment ça se passe avec cette société ultra connectée? Comment on se connecte quand on est connecté plutôt à notre téléphone ou à...
0: Ben, il faut se déconnecter. quand on est connecté, il faut se déconnecter. Et souvent, on dit on a tous un portable. Ben, je dirais plutôt un insupportable. Mm-hmm. Parce qu'arrivé un moment, je veux dire, le trop nuit, mm-hmm. tout est une question de mesure.
1: Et ça, c'est pareil, on est sollicité, non seulement on est sollicité par la société de consommation, mais par toutes ces notifications sur plusieurs plateformes, en fait. Et...
0: Je reviens à Bruce Lee. Qu'est-ce qu'il a dit? Il a dit justement, c'est quand j'arrête de donner mon énergie pour telle affaire.
1: C'est un choix, encore une fois.
0: C'est ça. C'est quand, justement, j'ai pas envie, parce qu'on vous demande, vous voulez donner des notifications, alarm notification, you say yes. Ben voilà.
2: Mmh.
0: Ben
2: faut dire. Et on le met en automatique en plus.
0: Voilà.
2: et je sais pas si vous l'avez remarqué, on se sent en paix avec notre téléphone, hein, on veut s'éloigner un petit peu, on dit je fais une pause, mais je suis avec. Et je trouve ma paix dedans. Est-ce que vous êtes d'accord avec cette réflexion?
0: Trouve-moi la personne qui, quand il se lève, il prend pas son téléphone et commence à scroll au moins pendant 5 minutes. Je dis 5 secondes, hein. J'ai dit 5 minutes, et c'est beaucoup.
1: Et si on arrive au travail et qu'on se rend compte qu'on l'a oublié à la maison, le téléphone?
2: Bon, on n'est pas en paix du tout. Hein?
1: C'est la crise. Coup,
2: c'est la crise.
0: Ça, c'est le panique à bord. Là. Voilà.
1: Donc, en paix individuelle, il y a aussi la paix existentielle, une forme plus profonde. C'est, comme vous l'avez dit, accepter ce qui est, accepter les cycles de la vie aussi, accepter que des fois on perd, des fois on gagne, et finalement accepter l'incertitude, puisqu'on n'est pas en contrôle et on ne contrôle pas tout. C'est-à-dire choisir comment je vis et ce qui arrive. Nathan, je pense que nous avons une ou deux petites questions d'auditeurs.
2: Tout à fait. Nous avons Karine de Chemin-Grenier qui nous a envoyé un petit message. Donc c'est plutôt un petit conseil. Donc, quelle pratique simple peut aider chacun à revenir à sa paix?
0: Il n'y a pas une solution, allons dire, qui peut s'appliquer à tout le monde parce que tout le monde est différent. Mmh. Déjà, il faut se connaître. Parce que ce que moi, je pratique pour être en paix, je pense pas que ça peut être applicable. Ça peut être.
1: Ça peut aider.
0: Ça peut ça être. Peut aider. Mais ça veut pas dire que ça.
1: Ça fonctionne soit, ça peut-être fonctionne pas pour tout le monde. Ouais, mais...
0: D'être isolé. Mm-hmm. Et là, je vais prendre l'exemple d'une personne autiste, mm-hmm. parce que une personne autiste ressent des sentiments à une échelle beaucoup plus

0: enlever. Et allons dire quand cette personne est, je veux dire, est mouvementée, il n'est pas dans sa peau. Qu'est-ce que cette personne fait? Il s'isole. Il va dans un endroit, dans son endroit, dans son monde, qu'il a construit. Allons dire, dans la maison, il y a une chambre qu'il a décorée, qu'il a construit.
1: Une petite cabane.
0: Un tipi, une cabane.

0: Et
1: il crée finalement son monde.
0: Exactement, c'est ça. Et ça, il n'y a que cette personne qui peut le savoir.
1: Oui.
0: Il n'y a que cette personne. Parce que c'est intérieur, c'est personnel.
1: Et typiquement, c'est jouer aussi avec les sens. C'est-à-dire, vous parliez d'encens, donc une huile essentielle, quelque chose de beau, c'est vraiment...
0: Mais ça, c'est un exemple. Mm-hmm. Il y a... Moi, par exemple, je n'ai pas besoin de tout ça. Mm-hmm. Le silence, personne ne m'appelle sur mon insupportable.
2: Je vais noter ça quelque part. J'adore ce mot-là.
0: Et du coup... justement, parce qu'on parlait de connectivité, on est connecté, tout le monde parle de connecté, on était 3G, 4G, 5G, maintenant 6G.
1: On n'a jamais été aussi déconnecté.
2: Exactement.
0: Ben, c'est d'être déconnecté. Pourquoi, de nos jours, il y a des activités telles que les randonnées qui font un crise en ce moment. Parce que les gens veulent se reconnecter avec la nature. Moi, mon kiff, c'est de marcher pieds nus.
1: Ah, ok.
0: J'utilise rarement des sandales. Mm-hmm. Soit en chaussures, soit pieds nus. Et croyez-moi, quand on est pieds nus, on est connecté avec la terre.
1: Tout à fait. Mm-hmm. Grounded.
0: Il y a cette connexion. C'est important. Il y a des gens qui se ressourcent en faisant du jardinage, par exemple. Je veux dire, chacun, il faut trouver...
1: L'activité, ressources et surtout la simplicité, on va dire.
0: Ah oui. Mais l'extravagant n'a jamais été la solution. Au contraire, c'est la simplicité. J'espère que j'ai pu aider.
2: En tous les cas, merci beaucoup Karine. Voilà. Karine, du côté de Chemin Grenier. J'espère, Karine, qu'on a répondu à votre question. Nous avons un dernier message. C'est Roland, cette fois-ci, qui nous écoute du côté de Rosil. Alors lui, je pense qu'il a trouvé la solution au souci. Donc lui, il croyait que la paix viendrait quand tout serait sous contrôle. Un petit peu comme moi d'ailleurs. Mais par contre, il a découvert, et c'est bien je trouve, que le lâcher prise l'a rendu possible. Qu'en pensez-vous?
0: Ben, on revient à Bruce Lee. Voilà, justement, on revient à Bruce Lee. Ben, de toute façon, tout contrôler, c'est une utopie ça.
1: Qu'est-ce que c'est fatigant aussi?
0: On peut pas. On parle beaucoup d'indépendance, mais on comprendra que, en fin de compte, on est tous dépendants. Qu'on le veuille ou non, on est tous dépendants. L'indépendance, c'est un mot, mais même en étant indépendant, on reste dépendant.
1: Oui, tout à fait.
2: Tout à fait. Donc, on veut tout contrôler, mais on n'arrive pas à se contrôler soi-même.
0: Là, vous me faites penser à la chanson « Everybody wants to rule the world ».
1: Chers auditeurs, je vous invite maintenant à une réflexion. Et si chacun de nous devenez un espace de paix, qu'est-ce que ça changerait autour de nous? Prenez un instant, respirez et laissez-nous vous raconter une histoire.

Un jour, dans une grande forêt, un incendie se déclare. Les flammes montent, le vent souffle et très vite, tout semble perdu. Les animaux affolés fuient dans toutes les directions. La peur est partout, l'impuissance aussi. Tous regardent le feu, sans savoir quoi faire. Tous, sauf un petit oiseau, un colibri. Il vole jusqu'à une rivière toute proche, prend une goutte d'eau dans son bec, puis revient vers le feu et laisse tomber cette goutte, dérisoire, face à l'immensité des flammes. Encore et encore, il fait l'aller-retour, inlassablement. Les autres animaux l'observent, certains se moquent. Tu es fou, tu crois vraiment que tu vas éteindre cet incendie avec ça? Et le colibri répond simplement, je fais ma part. Silence. Peut-être que cette histoire nous parle plus qu'on ne le pense. Parce que face au tumulte du monde, aux conflits, aux tensions, nous sommes nombreux à ressentir la même chose, de l'impuissance.

puissance, trop grand, trop complexe, trop loin de nous. Alors, on attend que les choses changent, que les autres fassent quelque chose, que la paix vienne d'ailleurs. Mais, et si la paix ne venait pas d'ailleurs? Et si elle commençait ici, en vous? Pas comme une grande révolution, pas comme quelque chose de spectaculaire, mais comme une goutte, une respiration au lieu d'une réaction, un mot apaisant au lieu d'une parole blessante, un regard plus doux, une écoute plus vraie. Des gestes simples, presque invisibles. Et pourtant, chaque fois que vous choisissez la paix en vous, vous changez quelque chose autour de vous, dans une conversation, dans une relation, dans une famille. Et ces cercles s'élargissent, sans bruit, comme des vagues. Le colibri ne cherche pas à éteindre tout le feu. Il ne porte pas le poids du monde sur ses ailes. Il choisit simplement de ne pas ajouter à l'incendie. Et mieux encore, d'y apporter, à sa manière, une réponse différente. Et si la paix aujourd'hui, ce n'était pas d'attendre que tout s'apaise autour de nous, mais de devenir, chacun, un espace où quelque chose s'apaise, un espace où l'on respire, où l'on ralentit, où l'on accueille, un espace de paix. Alors, je vous laisse avec cette question, pas pour y répondre tout de suite, mais pour la laisser vivre en vous. Et si chacun de nous devenait un espace de paix, qu'est-ce que cela changerait autour de nous ?

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1: De retour sur notre plateau, Valérie, au cœur de l'essentiel, avec Nathan et Danen Bimadou, sur le sujet de la paix, un chemin plus qu'une destination. Merci à Méline d'avoir prêté sa voix à cette jolie histoire. Nous avons vu jusqu'alors comment la paix individuelle et existentielle était importante et certainement le socle de tout. Notre capsule inspirante de l'histoire du colibri nous montre que plusieurs petites paix peuvent peut-être faire un tout paisible. Alors, passons quand même de la paix individuelle à la paix collective. La paix collective commence par deux personnes, par une paix relationnelle. Quand on est bien avec soi-même, on est plus apte à relationner. Danen, la paix relationnelle se vit dans nos liens avec les autres, le couple, la famille, les collègues. Une relation en paix n'est pas sans désaccord, bien sûr. Elle est juste suffisamment sécurisée, peut-être, pour accueillir ces désaccords. Quels sont les ingrédients nécessaires, selon vous, à cette paix relationnelle ?
2: Déjà, pour avoir la paix individuelle, c'était compliqué. Maintenant, quand on rentre dans le collectif, on ajoute un autre variable dans l'équation.
1: L'autre.
2: Ça, c'est une personne.
1: Oui.
2: Et une personne, c'est rempli de beaucoup de choses. Mmh. Imaginez, nous sommes dans la société. Je ne veux même pas en parler parce que ça me dépasse, parce que c'est extrêmement compliqué. Mais quand on est dans une relation, déjà, c'est la compréhension. Mmh. C'est beaucoup de compromis.
1: L'écoute,
2: la tolérance. Mais ça ne veut pas dire qu'on va y arriver. Même si je n'invente rien. Nous tous qui sommes là, tous les auditeurs, auditrices, ils connaissent la réponse. Mmh. On connaît ça, comment gérer, parce qu'on est amené dans notre vie à être en relation dans n'importe quel type de situation. Mais malgré tout ça, c'est pas évident. C'est pas évident, parce qu'il ne faut pas oublier, quand on est à deux, ça veut dire c'est pas à sens unique, c'est à deux sens. Mmh. Il faut qu'on donne, mais il faut qu'on reçoit aussi. Si on donne et on ne reçoit pas, me refais à Bruce Lee, moi. on arrête. C'est ouais. Là. Quand on arrête, qu'est-ce qu'on fait? Ça veut dire qu'il n'y a plus.
1: On rompt la relation, on rompt le lien. Mmh. Mmh.
2: Tout à fait. Encore une fois, c'est on rentre dans quelque chose de complexe parce que l'humain, c'est la science de l'homme, c'est quelque chose de formidable. Et c'est ça la beauté. Juste une petite parenthèse, quand je pense

0: quand je dis beauté, je pense à une personne qui était sur ce plateau un peu avant.
1: Ouais.
0: Et un petit clin d'œil à cette personne. Et c'est ça la beauté, je veux dire, de la chose, c'est que justement, c'est quand il faut faire tout ça en sachant que il y a tous ces variables dans l'équation et on y arrive.
1: Ouais.
0: Et c'est là qu'on trouve la paix.
1: Alors effectivement, la compréhension est difficile parce que nous avons des perceptions différentes. La même chose, moi je vais comprendre quelque chose, Nathan va comprendre quelque chose d'autre. Il y a tout ça et toute l'émotion de l'autre également, avec respect, à prendre en compte, sans jugement.
0: Mais c'est important que ça soit comme ça. Ben sinon, il y aura... ce sera pas, je veux dire...
1: On serait que des clones.
0: Je veux dire, il n'y a pas de raison. Il n'y aura pas de raison de vivre cette équation, de vivre ce moment. Parce que qu'est-ce que l'homme, je veux dire l'homme dans le grand sens du terme, hein, qu'est-ce que l'humain recherche ? On recherche que des émotions.
1: Ouais.
0: On recherche que, je veux dire, de vivre quelque chose. Des sensations, mais plus, beaucoup plus d'émotions.
1: Un ressenti, ouais, du lien.
0: C'est ce qui nous diffère, justement. On parle de connectivité, c'est ce qui nous diffère de, ben, des robots. Même s'ils sont intelligents, combien intelligents ils peuvent être, c'est là que l'humain va faire la différence. Parce qu'on a du ressenti, on a des sentiments. Aujourd'hui, on est comme ça. Allons dire à l'instant T, on est dans un état. Et à l'instant T, plus T, plus 1, on est dans un autre état. Et ça, c'est difficile de contrôler.
1: Encore une fois, ce côté éphémère, en fait, à gérer.
0: Ah oui, oui, oui, oui. Même pas gérer. En fait, on se laisse...
1: À essayer d'appréhender, on va dire. Ou...
0: Je veux dire, on ne peut pas. On ne peut pas gérer. On se contemple de cela. Voilà.
1: Acceptance, encore une fois.
0: Tout à fait.
1: Ok, ensuite vient cette paix, après la paix donc relationnelle de deux personnes, cette paix sociale. C'est une société construite, donc, vous l'avez dit, sur la tolérance, peut-être le dialogue, la justice, et une paix collective ou une paix mondiale. Là, on parle effectivement de l'absence de guerre, mais aussi peut-être de la présence de coopération entre les peuples, parce que c'est bien de ne pas faire la guerre, mais c'est encore mieux de coopérer que de ne rien faire du tout. Donc, souvent, la paix collective, elle dépend des décisions politiques, mais aussi de toutes ces consciences, ces toutes petites consciences individuelles dont on a parlé. Il n'y a pas de paix dans le monde sans paix dans le cœur. Donc, finalement, la paix collective, ce serait davantage une manière d'être ensemble qu'une situation idéale ?
0: Je pense qu'on est très, très bien placé pour répondre à cette question parce que on a tous les ingrédients ici à Maurice.
1: Ouais.
0: Pour pouvoir justement débattre sur la question. Seulement la question peut être sujet de notre émission, mais je pense que c'est la façon dont on se perçoit. C'est encore une fois tous les ingrédients dans ce qui est relationnel. Les mêmes ingrédients, les mêmes variables seront dans l'équation pour se positionner dans la société, mais multiplié par 10 ou 100.
1: Ouais.
0: Voilà.
1: Je veux dire, l'équation.
0: Quelque chose, c'est là où on n'est pas en contrôle. On est en contrôle de soi, mais on ne peut pas contrôler
2: l'autre.
0: Et maintenant, surtout contrôler un groupe, c'est beaucoup plus compliqué.
1: Souvent, en fait, source de conflit, c'est l'ignorance, en fait. C'est-à-dire, on a un beau laboratoire à l'île Maurice où on apprend, en fait, on a appris depuis tout petit à vivre ensemble et à accepter finalement les différences. Mais souvent, ce qu'on voit à l'étranger, c'est la différence, en fait, qui crée une intolérance, qui crée une ignorance et donc des guerres et pas forcément une société en paix. Est-ce que finalement, ça se résume à c'est pas la peine d'avoir raison tout le temps ? Est-ce que des fois, effectivement, quand on vit en société, le compromis n'est pas un choix à la Bruce

0: Woody, encore une fois.
1: Bruce Lee.
0: Bruce Lee.
1: Bruce Lee. Bruce Willis, c'est quelqu'un de...
2: Okay. Ouais,
1: c'est
2: un peu plus... complètement différent.
1: Lui, c'est du tac au tac. Non, mais en fait, c'est plus une méconnaissance que... Il y a un, méconnaissance, mais il y a aussi ne pas vouloir savoir, ne pas vouloir apprendre.
0: Ça aussi. Ne pas avoir cette petite curiosité d'aller découvrir l'autre, en fait.
1: Et là...
0: Parce qu'on est confortable dans ses certitudes, des fois.
1: Ça... Encore une fois, là, ça vient sur, je veux dire, l'état d'esprit de la personne, cette ouverture d'esprit, cette ouverture à d'autres connaissances, parce que souvent on dit, non mais moi je sais tout, je connais, mais non,
2: c'est souvent l'ego en fait, le problème finalement.
1: C'est l'ego,
0: résume à l'ego, tout à fait.
1: Le mal du siècle, c'est ça qui fait justement, on veut consommer plus. Cette société, allons dire, qui pousse à la consommation. Mais qu'est-ce qui nous pousse? Ben c'est l'ego, c'est la vanité, c'est tout cela.
0: Ce désir, des fois, de gagner, mais des fois, on peut perdre individuellement, mais gagner pour la collectivité.
1: Souvent, on dit, c'est pas gagner qui est important, c'est de participer. Mais c'est le gagnant qu'ils disent toujours. C'est pas le perdant qui dit ça. Voilà.
0: Donc, si on s'éloigne un petit peu de Maurice, nous le savons, nous avons déjà un beau laboratoire du vivre ensemble. Dans différentes cultures, on retrouve des notions très fortes autour de l'idée de vivre ensemble en paix. Au Japon, par exemple, il y a le concept de wa, qui est l'harmonie. Le wa, c'est cette capacité de préserver l'équilibre du groupe pour éviter la confrontation inutile. Donc, on est dans le collectif, on privilégie le lien plutôt que l'ego. Ensuite, il y a aussi cette philosophie africaine, Ubuntu. Je suis parce que nous sommes. C'est une vision très puissante d'interdépendance, presque à contre-courant de l'individualisme actuel. De beaux exemples de paix collective avec compromis. Et puis, il y a cette image que je trouve très forte, celle en Afrique de l'arbre à palabres. Un espace où l'on prend le temps de parler, d'écouter, et de résoudre les tensions des villages en Afrique. Est-ce que vous pensez qu'on a aujourd'hui un peu perdu ces espaces de dialogue?
1: Notre société qui nous pousse à la consommation nous pousse aussi à l'individualisme. Mmh. Et certainement, il y a plus, allons dire, en parenthèse, ce chef de village, le chef de quartier,
0: le sage
1: qui essaye de, ben justement... De trouver des compromis, hein, d'être le médiateur. Mm. Maintenant, le médiateur est un métier. Mm. La médiation est une tribunal. On fait des études pour ça maintenant. Avant, c'était ce qu'on appelle.
0: Mais ça devient formel, il n'y a plus de bienveillance comme il pouvait y avoir dans les tribus.
1: Il n'y a plus l'humain.
0: Il n'y a plus l'humain. En fait, aujourd'hui, on est blindé de technologie, comme on l'a dit juste avant, et ça devient impersonnel complètement.
1: Ah ben, certainement. On a justement parlé de ce téléphone, mais tout le monde a des téléphones, mais super sophistiqués, mais personne ne téléphone.
0: Oui, on fait tout sauf téléphoner maintenant avec le téléphone.
1: On envoie des messages. Ben, un message, il n'y a rien de ne pas plus impersonnel.
0: C'est clair.
1: Il n'y a pas de sentiment, il n'y a pas de ressenti, on ne sait pas. Maintenant, justement, on a amélioré le message, on met des smileys pour vous dire si je suis en train de sourire.
0: Alors, il y a les audios aussi que la génération Z aime bien. On s'envoie des audios, on se dit qu'il y a plus de tonalité. Mais il n'y a pas d'adaptation, il n'y a pas de réaction.
1: La génération Z ne connaît pas le téléphone avec répondeur. Moi, je connais, j'ai connu. C'est la même chose. C'était des audio messages.
0: Oui. Mm-hmm. Mais nous, le faisait quand on n'avait pas la personne. Aujourd'hui, c'est le réflexe direct.
1: Mais encore une fois, malgré on laissait un message, mais le message n'est pas quand vous parlez à cette personne en direct. Moi, je sais que dans certains, allons dire dans les centres d'appel où justement on parle avec des gens sans les connaître, je veux dire à travers des kilomètres,

0: on demande au téléopérateur de mettre un miroir devant soi et de se regarder et de sourire, parce que quand vous souriez en parlant, votre interlocuteur, il le sent, il le ressent.
1: Oui, tout à fait.
0: Même si on ne voit pas,
2: oui.
0: Mais ça se sent et ça se ressent. Et vous avez parlé d'harmonie, japonais, africain, mais il y a aussi l'italien. L'italien qui dit « dolce far niente », qui veut dire « the sweetness of doing nothing », le plaisir de rien faire, et qui revient un peu à ce que moi je pratique.
1: Tout à fait.
0: C'est justement de s'asseoir et de ne rien faire. De regarder sans regarder, d'écouter sans écouter. Le plaisir d'être d'apprécier un petit Nespresso que pendant quelques secondes, encore une fois, l'aspect éphémère. Et je vais aussi, des formations professionnelles, quand on vend un bien immobilier, que ce soit un terrain ou bien un appartement dans un immeuble, l'appartement au 12e étage va se vendre plus cher qu'au 5e étage. Pourquoi ? C'est parce qu'ils vendent pas seulement la surface, mais ils vendent aussi la vue.
2: La vue.
1: Oui. Qui est l'expérience, en fait, consommateur.
0: C'est justement. C'est d'être là, ça n'a pas de prix. De pouvoir justement voir, allons dire, une vue pittoresque sur la mer ou bien sur la montagne, ou quelque chose comme ça. Voilà. Et souvent, on vend des biens, on dit, voilà, il n'y a pas de vis-à-vis la même chose. C'est justement, c'est cette contemplation de la vue. Et
1: toujours très lié à la nature, à revenir
0: à
1: la source.
0: On est nature.
2: Et cette
0: nature,
2: expérience, on peut la vivre tous les jours. J'ouvre ma fenêtre, tout simplement, je regarde dehors. Bon, pas look de voisin, définitivement, mais c'est juste le fait de regarder la nature, les arbres, les oiseaux. Ça fait du bien, ça.
0: Certainement, surtout ceux qui ont le luxe, allons dire, de se réveiller tôt. Et justement, le trafic n'a pas encore commencé. On entend le chant des oiseaux.
2: La brise du matin, ça fait du bien.
0: Donc on n'entend pas. Je veux dire, demander à un citadin un jour de venir dans un village un peu, allons dire, éloigné. Quoique à Maurice, on est beaucoup plus... Il n'y a pas trop grande différence entre village et ville maintenant. Mais, croyez-moi...
1: Il y a des bruits urbains, tout de même.
0: On entend le bruit du silence.
1: Ouais.
0: Et là, petit clin d'œil à « Enjoy the silence
1: ». Danen, quand vous parlez de paix, est-ce que c'est une conviction vécue ou est-ce que c'est un discours, pour l'instant, théorique ?
0: Surtout pas discours théorique, mais vécu, mais pas assez. Veut revivre, veut encore.
1: Donc vous en avez goûté et aujourd'hui vous voulez encore plus...
0: On veut tous la paix, on recherche tous la paix. Arrivé un moment, on veut être tranquille et parce que c'est vrai, pour avoir la paix, il faut faire la guerre. Ça, c'est une autre définition. Mais la guerre, pour moi, je trouve cela n'engage que moi. Moi, je trouve ça idiot. Je trouve ça bête.
1: Donc
0: parce qu'on dépense beaucoup pour arriver peu. Et souvent, qu'est-ce qu'on fait ? On crée la guerre, allons dire, le contexte, elle est bien placée. La guerre, on a déclenché la guerre, mais on a déclenché la guerre à distance. On envoie des missiles, on envoie des drones. Mais quand on va faire la paix, on va se déplacer en personne, on va s'asseoir autour d'une table, et c'est là que l'humain rentre en jeu.
1: Donc encore une fois, cet arbre à palabre où on s'assoit autour d'une table pour discuter et trouver la paix.
0: Et la paix, c'est l'humain.
1: C'est la connexion, c'est le présentiel. Paix.
0: Tout à fait. Et là, il faut qu'on soit à côté. On ne peut pas

0: résoudre la guerre, résoudre le conflit à distance.
1: Ouais. Autant la guerre, on peut la faire par missile interposé, mais la paix, il faut être autour de la table. Finalement, c'est cet ego qui nous pourrit la vie et qu'il faut dépersonnaliser.
0: Ah ben certainement, certainement.
1: Donc cette paix, vous la souhaitez à tout le monde, même à vos ennemis ?
0: Déjà, ennemi, c'est des mots très très forts, mais je ne sais pas si j'ai des ennemis. Alors, certainement, il y a des gens qui ne m'aiment pas, ça c'est sûr, parce que 100% n'existe pas. Ouais. Mais moi, ce que je souhaite...
1: Qu'est-ce que vous leur dites à ceux qui ne vous aiment pas, alors ?
0: Moi, ce que je leur souhaite, ben, c'est que eux aussi, ils puissent trouver, aspirer à cette paix. Mais tout ce qu'ils peuvent dire de mal, penser de mal sur moi, je souhaite que ces actions se transforment en bien et se retournent vers eux.
1: Oh, c'est beau. Donc,
2: c'est beau, ça.
1: Est-ce que c'est votre dernier mot ?
0: Je l'espère pas, parce que dernier mot, ça veut dire... ça veut dire attacher mes deux chaussettes. Mais j'espère pouvoir dire plus, j'espère pouvoir...
1: Le vivre,
0: et
1: peut-être
0: vivre beaucoup, je veux dire, vivre plus de moments de paix, et ce que je souhaite aussi à tout le monde.
1: Merci, merci Danan. Nous arrivons à la fin de notre émission, et ce qu'on retiendra, c'est que la paix n'est pas l'absence de bruit. Elle est cet espace en vous qui demeure stable, même au cœur du mouvement, même au milieu du tumulte. Elle n'est pas un idéal réservé à quelques-uns, ni une destination lointaine. Elle est un chemin, parfois fragile, souvent silencieux, mais toujours accessible. La paix n'est pas ce qui arrive quand tout va bien. Elle est ce qui nous permet de traverser quand tout ne va pas. Et peut-être qu'au fond, elle commence ici, maintenant, en vous. Alors prenez soin de vous, comme on prend soin d'une flamme, discrète, mais essentielle. Merci, Danan, de nous avoir rendu visite ce matin.
0: Le plaisir est pour moi.
1: Merci, Nathan, d'avoir été avec nous.
2: Merci, quel plaisir. Et justement, que la paix remplisse vos cœurs et vous accompagne et accompagne chacun de vos pas.
1: Merci, Nathan. Merci, Youssouf, de la technique, Juanita, de la production. Et merci à vous, les auditeurs, de votre fidélité au cœur de l'essentiel. Je vais vous laisser avec Reza pour la suite de votre programme. Et je vous dis à très bientôt.

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1: Et bonjour à tous, très chers auditeurs de RM1 et bienvenue dans Popcorn et Préjugés. Et ce matin, ma collègue Méline n'est pas avec moi, mais pas de panique. On vous a concocté ensemble une très belle playlist musicale 100% musique de film, évidemment. Et on va commencer sans plus tarder. Retour en 1959, tout d'abord avec un film, un western historique, un western culte, avec un superbe casting. On retrouve John Wayne, Dean Martin, Ricky Nelson, Walter Brennan, ou encore Angie Dickinson, vous l'aurez sans doute deviné. Très chers auditeurs amateurs de cinéma, il s'agit de Rio Bravo. Eh bien, on va écouter une chanson de ce film qui s'intitule « My Rifle, My Pony and Me » et on va retrouver Dean Martin et Ricky Nelson au chant. C'est parti, bonne écoute.
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My Rifle, My Pony and Me, magnifique duo entre Ricky Nelson et Dean Martin. Cette chanson qui figure sur le film Rio Bravo de Howard Hawks, 1959. Et maintenant, on va faire un saut dans le temps. On va tout de suite se retrouver en 1980. Et on va parler du film American Gigolo, réalisé par Paul Schrader. Paul Schrader, réalisateur et scénariste, et qui a collaboré avec les plus grands, notamment Spielberg, Sidney Pollack ou encore Martin Scorsese. On lui doit d'ailleurs le scénario de Taxi Driver. Et bien aujourd'hui on parle de American Gigolo avec notamment une bande son du maître du disco italien Giorgio Moroder, mais aussi on a cette magnifique chanson du groupe new-yorkais Blondie que l'on va écouter tout de suite. Ça s'appelle Call Me, évidemment.

La voix de l'emblématique chanteuse du groupe Blondie, Debbie Harry, groupe new-yorkais de la fin des années 70 et du début des années 80. Ils se sont arrêtés pendant un certain temps et puis ils se sont réunis à nouveau au début des années 2000. Et donc cette chanson qui figure sur la BO du film American Gigolo de Paul Schrader. On va rester dans la même période à l'aube des années 80, mais cette fois-ci on va partir de l'autre côté de l'Atlantique. Ça se passe en Angleterre. Chariots of Fire, un film réalisé par Hugh Hudson et qui s'inspire librement de l'histoire de deux athlètes britanniques qui concourent aux Jeux Olympiques d'été de 1924. Et ce film va notamment recevoir l'Oscar du meilleur film en 1982, avec notamment beaucoup de nominations également aux Oscars. Et mais surtout, il y a cette bande-son incroyable signée Vangelis qui est devenue encore plus populaire que le film lui-même. On écoute ça tout de suite. Vangelis, Chariots of Fire.

The Power of Love pour vous à l'instant sur RM1, c'était Huey Lewis and the News, ce morceau qui figure sur la BO du film Retour vers le futur, Back to the Future, évidemment, le film de Robert Zemeckis, film culte des années 80, paru en 1985 avec évidemment Michael J. Fox et Christopher Lloyd. On va poursuivre maintenant, toujours dans cette même époque, toujours en 1985, avec un morceau issu de la BO du film Desperately Seeking Susan. C'est un film à succès commercial, grand succès commercial de cette année-là, réalisé par Susan Seidelman, avec notamment Rosanna Arquette, Aidan Quinn ou encore une certaine Madonna. Et on va aussi retrouver dans des plus petits rôles de jeunes acteurs qui vont percer par la suite dans l'industrie. On pense notamment à John Turturro ou encore à Giancarlo Esposito ou encore Laurie Metcalf. Je vous propose tout de suite d'écouter le morceau Into the Groove, et c'est signé Madonna.

L'excellent Benny King avec Stand By Me, un morceau qui date de 1961, mais qui figure sur le film du même nom de 1986, film

du regretté Rob Reiner qui est décédé il n'y a pas si longtemps. C'était à la fin de l'année dernière. Et là, il s'agit d'un film donc adapté d'une nouvelle de Stephen King avec plusieurs jeunes acteurs à l'époque, notamment Will Wheaton, le regretté River Phoenix ou encore Corey Feldman et Jerry O'Connell. On va aussi retrouver entre autres un certain Kiefer Sutherland que l'on connaît bien, notamment pour avoir joué dans la série 24

Britannique Roland Joffre, et ça s'appelle Mission. Et dans ce film, on va retrouver l'excellent Robert De Niro aux côtés de Jeremy Irons, et on a aussi une très très belle bande originale signée d'Ennio Morricone, et on va écouter donc le thème musical de ce film, Mission Ennio Morricone, tout de suite. C'est pour vous dans Popcorn et Préjugés sur RM1.

La musique de toute beauté signée du maestro Ennio Morricone dans ce film Mission de 1986 réalisé par Roland Joffre. On va rester dans cette période toujours durant les années 80 mais on va complètement changer d'ambiance maintenant. On se retrouve en 1988 avec Beetlejuice de Tim Burton. Donc là c'est un film mêlant comédie, un petit peu d'horreur également. Un film un petit peu décalé qui pose un peu les bases du cinéma de Tim Burton. Et on va retrouver dans ce film de la musique Calypso, notamment avec plusieurs morceaux du génie Harry Belafonte, l'artiste le plus connu dans le milieu du Calypso. Et on va retrouver notamment cette chanson Deo Banana Boat Song qu'on va écouter tout de suite.

I Fight to Survive. Et oui, c'était un morceau de Stan Bush, issu du film Bloodsport, paru en 1988. Et malgré les critiques très négatives vis-à-vis du film à l'époque, ça a été un succès considérable et ça a notamment permis de lancer la carrière de Jean-Claude Van Damme. Le film est notamment inspiré d'une histoire réelle. Jean-Claude Van Damme va incarner Frank Dux et on va retrouver aussi dans ce film l'acteur hongkongais Bolo Yeung, aussi bien connu du milieu des films d'arts martiaux. Et ça va aussi lancer ensuite une espèce de franchise autour de Bloodsport. Il y aura beaucoup de suites, mais le premier volet reste évidemment le plus connu, avec notamment cette chanson de Stan Bush. Maintenant, total changement d'ambiance, on passe aux années 90, 1992 plus précisément, avec le film de Michael Mann, Le Dernier des Mohicans, avec Daniel Day-Lewis, bien sûr. Et on va retrouver cette BO signée Trevor Jones, et on va écouter tout de suite un morceau issu de ce film.

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1: Magnifique extrait issu de la BO du film Le Dernier des Mohicans, signé Michael Mann. Maintenant, nous sommes en 1993. Le réalisateur américain Jonathan Demme sort le film à Philadelphia. Il s'agit du tout premier film hollywoodien qui va traiter des sujets comme le sida, l'homosexualité ou encore l'homophobie. Et dans ce film, on va retrouver Tom Hanks ou encore Denzel Washington, Jason Roberts, mais aussi Antonio Banderas. Et on va voir que il y a une chanson dans ce film signée Bruce Springsteen qui va recevoir l'Oscar de la meilleure chanson originale en 1994. Et cette chanson s'intitule Streets of Philadelphia et on va écouter ça tout de suite.

Bruce Springsteen pour vous sur RM1 avec Streets of Philadelphia, morceau qui figure sur la BO du film Philadelphia de Jonathan Demme. On reste toujours en 1993 et on va parler du film Un jour sans fin avec Bill Murray qui va incarner Danny Rubin et qui va revivre la même journée encore et encore. Et on va voir qu'à chacun de ses réveils, eh bien, il va entendre une certaine chanson et cette chanson, c'est I Got You Babe de Sonny & Cher, chanson originellement parue en 1965 et que l'on retrouve donc dans ce film. On écoute ça tout de suite.

11h54, vous écoutez Popcorn et Préjugés sur RM1 et on vient d'écouter Sonny & Cher avec I Got You Babe,

morceau mythique des années 60, morceau paru en 1965, et que l'on retrouve sur la BO du film Groundhog Day, Un jour sans fin, donc de Harold Ramis en 1993 avec Bill Murray et Andy Dunaway. On va maintenant poursuivre avec, on va terminer notre émission, très chers auditeurs, avec un morceau issu de la BO du film Gladiator, donc de Ridley Scott, avec la musique signée du génie du très grand Hans Zimmer, avec en duo, en featuring, on va retrouver la chanteuse Lisa Gerrard. Ça s'appelle Now We Are Free, et on termine là-dessus. Très bonne journée à vous sur RM1.

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0: Et on y va pour le journal de la mi-journée tout de suite et nous allons retrouver Jenny Alapa. Bonjour Jenny.
1: Bonjour Isa, bonjour à tous.
0: Et on démarre tout de suite avec les titres.
1: Scandale à la MCIT, deux policiers arrêtés pour corruption présumée. Meurtre de Gino Bouda, fils de l'ancien ministre Nando Bouda. L'autopsie confirme une strangulation, deux suspects arrêtés. Deux épreuves de maths compromises par une fuite internationale. 440 candidats mauriciens du A-Level dans l'incertitude. Crise dans le textile, 550 travailleurs dans le flou sur leur avenir professionnel, malgré les discussions avec le ministre du Travail, Reza Houtim. Fuite de fioul au port, le gouvernement saisit des hydrocarbures déversés dans plusieurs cours d'eau, une enquête ouverte et des mesures d'urgence déployées. Merci d'être avec nous pour cette édition. La Major Crime Investigation Team est secouée après l'arrestation du sergent Norbert Manuvalu et de la Woman Police Constable Nandani Raghu. Ils ont été arrêtés hier soir à la suite d'une enquête de la FCC. Ils sont soupçonnés d'avoir réclamé 100 000 roupies à un habitant de Terre Rouge lors d'une perquisition en échange de ne pas procéder à son arrestation. Peu avant leur arrestation, les deux policiers avaient déjà été mutés à la SMF et à la Métronaute. L'enquête se poursuit et d'autres policiers de la MCIT pourraient être également concernés avec possibles nouvelles arrestations. On enchaîne avec cette affaire. Gino Bouda, le fils de l'ancien ministre Nando Bouda, est mort par strangulation. C'est ce qu'a révélé hier soir l'autopsie pratiquée par le chef médico-légal de la police, le docteur Soudesh Kumar Gangadine. Gino Bouda a été retrouvé sans vie à la Nicodière dans la journée d'hier. Deux suspects ont été arrêtés dans cette affaire et seront traduits devant la justice ce matin. C'est un compte-rendu de Lovina Sophie avec les commentaires de Jean-François Lekning.
2: Le meurtre de Gino Bouda a pu être élucidé grâce aux caméras Safe City. Ses proches avaient signalé sa disparition à la police dans la nuit de jeudi à vendredi. Designer de profession, habitant Calodine, le jeune homme ne répondait plus à ses appels. Ses derniers échanges avec sa mère remontaient à mercredi soir. La police a intercepté Maël Rose alors qu'il circulait dans la voiture de la victime à Grand Gobe. Lors de son interrogatoire, le suspect de 21 ans a avoué avoir étranglé Gino Bouda avec une corde. Lors de son audition par la CID de Goodlands, il a expliqué avoir eu une altercation avec son ami autour d'une affaire de drogue. Toujours selon Maël Rose, il aurait pris la voiture de la victime après les faits pour récupérer son ami Miguel Larubarbe, ceci afin qu'il l'aide à se débarrasser du corps. Les deux hommes auraient ensuite effectué un retrait de 1000 roupies à un guichet automatique à Grand B à travers l'application Juice de la victime. Maël Rose sera inculpé de meurtre alors que Miguel Larubarbe répondra d'une accusation provisoire de complot.
1: Les funérailles de Gino Bouda se tiendront cet après-midi. Le convoi mortuaire quittera à 14h30 la résidence de son père, Nando Bouda, au numéro 5 Solferino Vacqua, pour se rendre au cimetière de Trois Mamelles. La rédaction de RM1 présente à Nando Bouda et à toute sa famille ses plus vives sympathies. Parlons à présent de la sécurité des examens à l'ère du numérique. Alors que la session de Cambridge pour l'édition de juin bat son plein, 440 candidats mauriciens du A-Level Mathematics sont dans l'incertitude. En cause, deux épreuves de mathématiques auraient été compromises suite à une fuite internationale. Et dans un communiqué, le MIS, soit le Mauritius Examination Syndicate, confirme

0: que le questionnaire du 29 avril a été partagé prématurément dans plusieurs régions du monde, notamment en Afrique, en Europe, au Moyen-Orient et en Asie du Sud. Cambridge a donc officiellement annulé cette épreuve et programmé une nouvelle session pour le 9 juin prochain. Quant au second papier, évalué mardi et également suspecté de fuite, le MIS indique qu'il attend les directives de Cambridge. Maurice a su mieux gérer la crise au Moyen-Orient avec ses... Maurice a su mieux gérer la crise au Moyen-Orient que ses compétiteurs dans la région. C'est du moins ce qu'affirme le ministre délégué au tourisme Sydney Pierre. Depuis les premières frappes en Iran le 28 février dernier, les arrivées touristiques ont quand même tenu bon en mars avec une hausse d'1,3% par rapport à l'année dernière, avant de chuter en avril de 3,7%. Mais sur les 4 premiers mois de l'année, Pranab Bihari, on enregistre une augmentation globale des visiteurs de 4%. Et le ministre s'en félicite.
1: Sydney Pierre préside depuis le début du conflit une cellule de crise tous les jeudis avec les différents acteurs du secteur touristique et un responsable du bureau du Premier ministre. Des 446 546 visiteurs du premier trimestre de 2025 aux 464 208 de cette année, il est clair pour lui que sans la guerre au Moyen-Orient, les arrivées auraient explosé.
2: Si pas de la crise, les chiffres lui-même peut démontrer, nous tu peux faire le mois de mars et qu'avril, tu prends des deux mois au record. Le hub de Dubaï lui amène plus que 20% de bandes arrivées touristiques à Maurice. On compare avec une destination comme Maldives, c'est celle qui peut enregistrer une baisse de 20%, dans certains cas 40%.
1: 5000 touristes de moins que l'année dernière ont séjourné à Maurice en avril. Une baisse minime selon le ministre face à l'ampleur de la crise, grâce notamment aux 3 vols hebdomadaires de Turkish Airlines qui sont venus renforcer la connectivité aérienne cette année.
2: C'est une ancienne opportunité pour nous de nous la capacité de réagir vite et nous trouver qui sa action qui nous prend pour mes 3 vols de Turkish de suite là pour une année, c'est un vrai prêt de diversification. Et c'est pour ça que nous, ce comité-là, aide nous, est très proactif.
1: Malgré la crise, Sydney Pierre prévoit une hausse globale des arrivées touristiques de 2% pour 2026. Il se dit en faveur d'une liaison aérienne directe depuis le hub de Shanghai en Chine afin de diversifier les marchés et dépasser les 1 436 250 touristes enregistrés l'année dernière.
0: Pranab Bihari et la chute des arrivées touristiques s'est poursuivie ce mois-ci de 1,8% entre le 1er et le 13 mai par rapport à la même période de l'an dernier. En mai 2025, 115 090 visiteurs avaient franchi les différents points d'entrée du territoire mauricien. Par ailleurs, un responsable du ministère de la Santé intégrera la cellule de crise compte tenu de la situation sanitaire liée à l'antivirus en Europe. Je vous disais au sommaire, 3 rencontres avec le ministre du Travail Reza Houtim, mais toujours aucune solution concrète pour les employés de World Needs, Universal Fabrics et Klein Textiles. Constat dressé par Atma Chanto de la Fédération des Travailleurs Unis qui affirme que les 550 employés concernés restent dans une grande incertitude concernant leur avenir professionnel. Selon le syndicaliste, certains travailleurs rencontrent aujourd'hui de sérieuses difficultés financières au point d'avoir du mal à se nourrir. Atma Chanto explique également que les 3 compagnies ont évoqué à plusieurs reprises des problèmes financiers. Écoutez le syndicaliste.
3: Klein Textile et le Universal Fabrics. Pas peu fonctionner ça, hein? Parce qu'ils payent l'électricité, pas peu capable de payer le transporteur. Nous faisons une rencontre avec la direction de World Aid. La direction fait une réponse pareille. Ils ont négocié, ils ont une rencontre avec la banque pour connaître quelle est la demande auprès de la banque qui est dit. 3 rencontres avec le ministre du Travail, bon, vous pouvez même permettre de dire, pas fini, non, aucun résultat. La situation, même la COSA, on peut bien sûr nous faire un appel dans le bon sens, que le gouvernement intervenir pour aider sa bonne camarade, 550, bon, vous allez dire, famille. Qu'ils ont dit, mais nous avons l'existence menacée. Et nous pensons qu'ils nous l'appellent, ouais, entendu.
0: À la une de l'actualité également, le gouvernement qui suit de près la situation dans la région du port après une importante fuite de fioul la semaine dernière, un incident qui a été porté à la

0: l'attention du Conseil des ministres hier. L'alerte a été donnée par la Mauritius Ports Authority lorsqu'un pipeline de la compagnie Engen Petroleum a laissé échapper des hydrocarbures dans le ruisseau de la Paix. Le produit s'est ensuite déversé dans la rivière des Lataniers pour terminer sa course dans le chenal du port. Plus de détails avec Jean-François Lecning.
1: Les autorités ont immédiatement déclenché le plan d'intervention d'urgence. Pour stopper la progression de la nappe, la Mauritius Ports Authority a déployé d'importants moyens, notamment 12 mètres de barrage absorbant dans le canal et 60 mètres de barrage de confinement au niveau du quai. Sur le terrain, l'entreprise Polygreen, mandatée par Engen Petroleum, s'est activée dès le lendemain pour nettoyer le site. Le bilan est lourd puisque pas moins de 1300 kg de déchets contaminés ont été pompés et ramassés. Les opérations de nettoyage se sont achevées hier. Heureusement, les dernières analyses du Laboratoire national de l'environnement se veulent rassurantes. Les prélèvements effectués confirment que l'eau de mer en dehors de la zone d'impact n'a pas été touchée par la pollution. Sur le plan légal, l'affaire ne fait que commencer. Le ministère de l'Environnement a formellement notifié la direction d'Engen de l'infraction commise sous l'Environment Act et la compagnie du groupe Bungen a désormais l'obligation de mener une étude écologique complète de la zone affectée. De son côté, la police de l'environnement a d'ores et déjà ouvert une enquête criminelle afin de situer les responsabilités et d'engager des poursuites judiciaires.
0: Voilà ce qui nous amène à la fin de cette édition. Merci de l'avoir suivi. Merci également à Kapil à la réalisation et à Yodj à la technique. Le journal des sports, c'est tout de suite avec Vikash Pagirotti.
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3: Le journal de la mi-journée vous a été présenté par Jenny Yalapa. Place sport, football en Angleterre. Liverpool a subi hier sa 20e défaite de la saison, toutes compétitions confondues. Le 12e revers en championnat. C'est un nouveau record du siècle pour le club liverpoolien. Les Reds ont été battus 2-4 sur le terrain d'Aston Villa. Et bien, la formation d'Unai Emery s'est assurée de terminer dans le top 5, synonyme de Ligue des Champions. Liverpool devra attendre la dernière journée pour s'assurer d'une place en C1. Aston Villa est actuellement quatrième avec 62 points, soit avec 3 points d'avance sur Liverpool. À la sixième place, on retrouve Bournemouth avec 55 points. Suite de la 37e et avant-dernière journée de Premier League dimanche avec les rencontres suivantes. À 15h30, Manchester United, Nottingham Forest. 4 matchs seront disputés à 18h. Brentford, Crystal Palace, Everton, Sunderland, Leeds, Brighton et Wolverhampton, Fulham. À 20h30, Newcastle recevra West Ham. À 23h lundi, Arsenal sera à domicile pour la réception de Burnley. Mardi à 22h30, Bournemouth accueillera Manchester City et Chelsea aura un derby londonien face à Tottenham qui lutte pour sa survie chez l'élite. Sinon, à 18h ce soir, le stade de Wembley sera en mode grand soir pour accueillir la finale de la FA Cup entre deux habitués des chocs anglais. Chelsea et Manchester City se retrouvent pour un nouveau duel dans une rivalité qui a déjà dépassé la barre des 150 confrontations, toutes compétitions confondues. Un match où les dynamiques de saison comptent peu. Seul le trophée fait loi, le point avec Marine Résidu.
4: Wembley accueille une finale de FA Cup entre Chelsea et Manchester City qui reste passionnante mais également indécise. Chelsea traverse une saison compliquée et irrégulière. Les Blues n'ont remporté que 2 de leurs 11 derniers matchs, toutes compétitions confondues. Mais ces deux succès ont été obtenus en FA Cup face à Port Vale et Leeds United. Valse des entraîneurs, 7e en Premier League, éliminé sans gloire en Europe. L'enjeu est désormais clair, soulever la FA Cup pour sauver la saison. Manchester City, de son côté, arrive avec des résultats plus constants et une forte régularité dans les grands rendez-vous. L'équipe dirigée par Pep Guardiola affiche également une série positive face à Chelsea avec 14 matchs sans défaite, dont 11 victoires et 3 nuls. Sur le plan statistique et de la dynamique, City aborde cette finale avec un avantage. Néanmoins, une finale à Wembley reste un contexte particulier où les tendances de la saison peuvent être remises en question sur un match.

0: Chelsea cherchera à renverser cette dynamique, tandis que Manchester City visera à confirmer sa constance et ajouter un nouveau trophée à son palmarès. Un seul objectif pour les deux équipes, brandir la FA Cup samedi soir.
1: En France, Saint-Étienne a fait un pas de plus vers une promotion en Ligue 1. Après un match terne soldé par un 0-0, les Verts l'ont emporté au tir au but 7-6 face à Rodez. C'était hier soir lors du play-off 2. Ils seront maintenant opposés au 16e de Ligue 1. Ce sera Le Havre, Auxerre ou Nice. En kickboxing, à suivre aujourd'hui la finale de Jaden Drack dans la catégorie des moins de 51 kg. Après un combat réussi en demi-finale, il sera face à un adversaire de l'Azerbaïdjan ce soir en finale. Wayne Perrin s'est pour sa part qualifié pour les demi-finales après sa victoire face à un concurrent turc. La Coupe du monde de kickboxing se déroule en Turquie. Et puis hippisme, place à la troisième journée de la saison au Champ de Mars cet après-midi avec la première manche du championnat des 4 ans sur 1400 mètres comme course principale. Saint-Partant seront au départ. Des courses à suivre en direct sur les antennes radio et télé de la MBC. Ce qui nous amène à la fin de ce journal des sports. Merci beaucoup pour votre attention. Restez sur RM1. Bon début d'après-midi à toutes et à tous. Je vous laisse en compagnie de Nikita.
2: Merci beaucoup, Vikash.
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À midi passé de 16 minutes, je vous donne la lecture des avis d'obsèques. On nous prie d'annoncer le décès de Monsieur Michel Eddy Berthelot. Le décès de Monsieur Michel Eddy Berthelot, aussi connu sous le nom de Michel, âgé de 69 ans. Le convoi sortira de sa résidence au bloc B02 NHDC à la Caverne Vacquois, aujourd'hui à 13h, pour se rendre dans l'église Notre-Dame de la Visitation à Vacquois et de là au crématorium d'Allée-Priant, Floréal. Le décès de Mademoiselle Marie-Josette Davescam. Le décès de Mademoiselle Marie-Josette Davescam, aussi connue sous le nom de Foufoune, âgée de 67 ans. Le convoi sortira de sa résidence au bloc C numéro 10 à Cité Providence, à Quartier Militaire, aujourd'hui à 13h, pour se rendre dans l'église Saint-Léon à Quartier Militaire et de là au cimetière de circonstance Saint-Pierre. Le décès de Monsieur Louis Sidney Rabé. Le décès de Monsieur Louis Sidney Rabé, âgé de 79 ans. Le convoi sortira de son domicile à Cité Toll à La Chaux à Maillebourg, aujourd'hui à 13h30, pour se rendre dans l'église Notre-Dame-des-Anges à Maillebourg et de là au cimetière de Petit-Bélair. Le décès de Monsieur Richard Johnson Bamboro. Le décès de Monsieur Richard Johnson Ramboro, aussi connu sous le nom de Richard, âgé de 57 ans. Le convoi sortira de chez sa mère, Madame Marianne Ramboro, au B22 à Cronin Street, résidence Valleggi, aujourd'hui à 14h, pour se rendre dans l'église du Saint-Sacrement à Cassis et de là au crématorium de Vallée des Prêtres. Le décès de Monsieur Jagdeo Chaman. Le décès de Monsieur Jagdeo Chaman, aussi connu sous le nom de Suresh, âgé de 81 ans. Le convoi sortira de son domicile au numéro 37 à Bécharlène à Saint-Paul-le-Phénix, aujourd'hui à 14h30, pour se rendre au crématorium de Phénix. On nous prie d'annoncer le décès de Madame Putnamvali Ramen. Le décès de Madame Putnamvali Ramen, aussi connue sous le nom de Mani, âgée de 88 ans. Le convoi sortira de son domicile au numéro 6 à la rue Dupont à Rochepoix, aujourd'hui à 15h30, pour se rendre à l'incinérateur de Les Salines. Le décès de Monsieur Chiam Bissessar. Le décès de Monsieur Chiam Bissessar, aussi connu sous le nom de Vijay, âgé de 72 ans. Le convoi sortira de chez son épouse, Madame Soudevi Bissessar, à la route royale à Terre Rouge, demain dimanche à 10h, pour se rendre au crématorium de Boismarchant. Et on nous prie d'annoncer le décès de

Monsieur Louis Henriot Saint-Louis. Le décès de Monsieur Louis Henriot Saint-Louis, aussi connu sous le nom de Bringel, âgé de 71 ans. Le convoi sortira de son domicile à Cambarbe, à Chemin Grenier, demain dimanche à 10h30 pour se rendre dans l'église Mont-Carmel à Chemin Grenier et de là au cimetière de Saint-Martin-Bellombe. À toutes ces familles endeuillées, la MBC présente ses plus vives sympathies. C'est parti avec les nouvelles du temps pour vous sur RM1 ainsi que AM1. On démarre avec la situation générale pour Maurice. Des nuages venant de l'est, sud-est influenceront le temps local à partir de cette nuit. Et les prévisions pour les prochaines 24 heures, essentiellement beau cet après-midi, avec une maximale qui sera entre 24 et 26 degrés sur les hauteurs et entre 28 et 30 degrés dans les régions côtières. Et des périodes nuageuses cette nuit ainsi que demain matin, avec des averses principalement sur la moitié est de l'île au sud ainsi que sur le plateau central. Et des pinches de brouillard sont attendues sur les hauteurs. La température minimale sera entre 18 et 20 degrés sur le plateau central et entre 22 et 24 degrés sur le littoral. Le vent soufflera de l'est-sud-est d'environ 20 km par heure avec des pointes de 50 km par heure. La mer forte au-delà des récifs avec des houles du sud-ouest de l'ordre de 3,50 m. Et les sauts en mer, en haute mer ainsi que dans les lagons de l'ouest, du sud et de l'est sont déconseillés. Les marées hautes aujourd'hui midi 57 et demain à 0h22. Les marées basses ce soir 18h48 et demain matin à 7h09. Le coucher de soleil est prévu pour 17h41 quand le lever du soleil demain matin, ça va être à 6h31. Les nouvelles du temps pour Rodrigue. La situation générale, les nuages venant de l'est, sud-est influenceront le temps local cet après-midi. Et les prévisions pour les prochaines 24 heures, le temps sera mi-couvert à parfois nuageux dans l'après-midi et en début de soirée avec quelques averses. La maximale sera entre 26 et 29 degrés. Du beau temps pour cette nuit, d'autres nuages venant de l'est-sud-est occasionneront quelques averses demain matin. La température minimale sera entre 22 et 24 degrés. Le vent soufflera de l'est-sud-est de 20 à 30 km par heure avec des rafales pouvant atteindre 60 km par heure. La mer forte au-delà des récifs avec des houles de l'ordre de 3 mètres. Et les sorties en haute mer ainsi que dans les lagons du sud, de l'est et de l'ouest sont déconseillées. La pluviométrie durant les dernières 24 heures, Pointe-Canon à 10,6 mm, Plaine-Corail 7,9 mm, Patate-Théophile 11,0 mm. Les marées hautes aujourd'hui midi 26 et demain à 0h33. Les marées basses ce soir 18h24 et demain matin à 6h55. Le coucher de soleil prévu pour 17h18, quand le lever du soleil demain matin, ça va être à 6h08. On clôture cette page météo avec Bilta PCA pour Rodrigue, les temps l'eau la mer pour Procène 24h. Dans l'après-midi et dans le commencement de la soirée, Pouina ND l'appli. À soir, les temps pour bon et Dimécramata Pouina ND l'appli. Divan pour souffler des piles SID S 20 à 30 km par heure et Ban Rafale qui est capable d'atteindre 60 km par heure. La Goléno la mer praticable, la Golès, les SID, l'Ouest et Andéo Prison la mer pas praticable. Pouina Ban Laoul de l'eau des 3,50 m Andéo Prison et Ban Sauti Andéo Prison et aussi dans la Golès, les SID et l'Ouest déconseillé. Ban Maréote, Zodi midi 26 et 10 mètres matin minute 30, 10 mètres tantôt, minute 33, ban marée basse au dit tantôt 6h24 et 10 mètres matin 6h55. Et voilà, chers auditeurs, c'était les nouvelles du temps pour vous sur RM1 ainsi que AM1.

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le réseau électrique et la fourniture sera rétablie sans préavis à l'achèvement des travaux. Le CEB avise les abonnés de Port-Louis habitant dans les environs des rues Carical, Trichinopoli, Malacca, Coringa, René Mégro, une partie de Paul et Virginie et de Gora Isaac, que la fourniture d'énergie sera interrompue entre 8h30 et 14h30 demain dimanche 17 mai 2026 en raison des travaux qui seront effectués sur le réseau électrique. Le CEB avise les abonnés de Floréal habitant dans les régions et les rues suivantes: de Burg, Edward Street King, George V Avenue, Mongor Street, Back Lane, Hesket Heights Street, une partie de Queen Mary Avenue, une partie de John Kennedy Avenue, une partie de George Colbert Street, une partie de Lala Lane, une autre partie de Lucien de Chazal Street et une partie d'Ernest Harrell Street, ainsi 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Et la fourniture sera rétablie sans préavis à l'achèvement des travaux. Le CEB avise les abonnés de Sébastopol, habitant dans les régions et les rues suivantes: Village de Pellegrin, Sébastopol Road, Sitaram Road, Tourist Street, Clavette Road, Soudine Road, Résidence 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Et le CEB avise les abonnés de Morcellement Tanakudi, Morcellement Limoun et NHDC Riambel Suriname que la fourniture d'énergie sera interrompue ce lundi 18 mai 2026 entre 9h et 15h en raison des travaux d'entretien qui seront effectués sur le réseau électrique. 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Le CEB présente ses excuses à tous ceux affectés par ces coupures et les prie de bien vouloir prendre les dispositions nécessaires. 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
2: Bonjour à tous, midi passé de 28 minutes. Bienvenue en ce samedi sur RM1 dans l'émission Sports and Beats avec Nikita qui démarre. Aujourd'hui, bien sûr, comme ces journées de course hippique du côté du Champ de Mars, vous connaissez l'émission. De temps en temps, studio, après direction Port-Louis, la capitale, pour vivre les courses hippiques de toute cette belle journée qui va démarrer dans quelques instants. D'ailleurs, notre première course de cette journée, ça va être de Gajador Cup. Allez, en attendant, je vous propose Lay-Anne avec Stealing Love.
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0: Firestarter est entré. Achicoulé qui hésite pour l'instant.
1: Alors oui, donc Achicoulé est toujours un peu nerveux, donc qui va intégrer sa salle maintenant sous la monte du jockey Danielson. Toujours un peu nerveux. Il reste derrière les stalles, stepping out. Et ça sera bientôt le signal du juge du départ. Voilà Achicoulé qui va se diriger vers son deuxième couloir. C'est fait. Il reste stepping out de l'écurie à Marcy Oudial. Sous la montre du jockey Da Silva, départ imminent ici. Alors que Firestarter a forcé sa stalle, mais était très vite ramené à la raison par Ivaldo Santana. Donc plus de peur que de mal, il va donc revenir derrière les stalles pour reprendre sa place alors que les handlers et les juges du départ ont décidé de faire quitter les autres chevaux de leur stalle respective. Firestarter qui va débuter sa carrière mauricienne ici sur ce 1365 mètres. Voilà les autres chevaux qui ont quitté leur stalle. Et on va recommencer l'exercice d'entrée dans les boîtes. Et on vous rappelle que le favori reste le coursier de l'écurie Gajadar, qui avait énormément tiré lors de ses débuts chez nous, on s'en souvient. Et bien si aujourd'hui il arrivait à bien settled, sera certainement un os dur pour ses adversaires. Attention à Exalted Love, qui lui aussi avait très très bien couru à sa dernière sortie. Et puis, il y a bien sûr les unknown factors qu'on va respecter, tout comme Indigenous, qui lui avait gagné d'entrée la saison dernière, alors qu'on nous fait signe que le cheval numéro 5, Firestarter, va être retiré de cette première course. Alors, la raison, c'est que le cheval s'étant blessé dans les boîtes de départ, donc les commissaires de course ont décidé de retirer Firestarter, blessé à la bouche au départ de cette première course. Donc un coup au visage, certainement, pas de risque. Blessé au nez et à la bouche. Donc voilà les chevaux qui vont commencer à entrer dans les boîtes. Les vétérinaires sont en train de vérifier également Exalted Love. Alors, suite au retrait de Firestarter, il y aura déduction de 15 sous par roupie. Voilà, on fait entrer les chevaux Indigenous. C'est le premier à entrer alors qu'on fait avancer également Spirito Salvaggio. Sans problème, l'entrée de Luna Descent, qui va faire ses débuts lui aussi. Exalted Dove, tranquillement à la corde.

0: On fait monter à Chicoulé. Voilà, c'est fait pour lui. Autour de Stepping Out. Le départ est imminent dans cette première course. Voilà, c'est parti pour cette première épreuve Stepping Out qui se montre le plus rapide dès l'ouverture des boîtes et va donc lancer cette épreuve devant un Chicoulé qui, toujours un peu ardent, se porte en deuxième position. Ensuite, on retrouve Indigenous qui a son extérieur Lunar Descent. Ensuite, on retrouve Spirito Salvaggio qui galope à l'extérieur d'Exalted Love. Et en dernière position, on retrouve Spirito Salvaggio. Donc les chevaux sont dans la ligne opposée avec Stepping Out qui contrôle les opérations. En deuxième position, on retrouve Achicoulé. Ensuite, il y a Luna Descent. Juste derrière, dans leur foulée, il y a Exalted Love qui est accompagné à l'extérieur par Indigenous, alors que Spirito Salvaggio toujours en dernière position. On a déjà accroché la rue du gouvernement, toujours sous la pulsion de Stepping Out. Regardez Achicoulé qui a déjà déboîté sous la montre de Raymond Danielson. Exalted Love qui le suit comme son nom. Il y aura match dans la ligne droite alors que les chevaux abordent la courbe pour entrer en ligne droite finale. Exalted Love qui va tourner en tête sous la menace. Alors Achicoulé qui va tourner en tête sous la menace de Exalted Love qui va lui mettre la pression à l'extérieur. Match ici entre Achicoulé, Exalted Love, Achicoulé à l'avantage, Achicoulé qui va s'imposer devant Exalted Love, la troisième place pour Spirito Salvaggio. Eh bien, Achicoulé qui a été ardent, certes, à l'ouverture des boîtes, mais bien moins que la dernière fois. Et ça a suffi pour lui, pour ouvrir son compteur. Et Raymond Danielson, quand il a déboîté, eh bien, à 400 mètres du poteau, vous allez voir, il va tourner en tête et repousser l'assaut de Exalted Love, sur qui le jockey Van Niekerk a tout tenté, mais n'a jamais pu refaire son retard.
1: Eh bien oui, on revoit tout ça ici au ralenti. On a affaire en tout cas à deux bons chevaux. Pas fait pour un 0,25 à Chicoulé, Exalted Love, qui vont gravir les échelons. Spirito Salvaggio prend la troisième place. À Chicoulé, le 4 devant le numéro 1, Exalted Love. Le numéro 2... un peu plus loin, Spirito Salvaggio. La première au Champ de Mars pour Achicoulé, une première qui en appellera d'autres. Quand il...

Et voilà, c'était votre première course de cette journée sur RM1, chers auditeurs. Il est midi passé de 39 minutes, on continue cette belle émission. Je vous propose en musique cette fois-ci, lorsqu'on parle de beats, ça va être du Francis Cabrel avec la Corrida. Et pour petite piqueur de rappel, le Provisional Win-Up, cette première course, c'est Hachi Coulé. Allez, on y va.

C'était l'Indigo pour vous du côté de l'île de la Réunion avec Domoun. Allez, on continue en musique. Je vous propose une chanson extraite de l'album Cowboy Carter de Beyoncé. C'est Texas Hold'em.

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1: Bonjour à tous, il est 13h.
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1: Avant de laisser place à votre deuxième course de cette journée, Sports and Beats vous emmène dans la playlist de Carla Bruni cette fois-ci, un peu de douceur où elle nous interprète Enjoy the Silence.

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1: C'est parti pour cette deuxième course, 990 mètres à parcourir. Alors, Fencing Captain, Secret Passage, Find One and Sung Hero va s'amener à l'extérieur avec Ivaldo Santana et fermant le cortège Global Warrior. Environ 700 mètres à parcourir dans cette épreuve. Donc, pour Unsung Hero qui va se rabattre à la corde et prendre 2-3 longueurs d'avance sur Secret Passage. Find One ardent à l'extérieur maintenant de Fencing Captain et fermant le cortège, toujours Global Warrior à 350 mètres de l'arrivée. Les chevaux abordent dans quelques foulées la courbe pour entrer dans la ligne droite finale avec Unsung Hero sous la menace toujours de Secret Passage qui tente de s'amener. Fencing Captain n'est pas mal non plus avec Secret Passage qui a dominé pour l'instant. Unsung Hero qui tente de résister. Secret Passage monté par Donovan Mansour va aller s'imposer. Victoire du numéro 1, Secret Passage devant le 4, Unsung Hero. Ensuite on retrouve Fencing Captain. S'est amené Global Warrior et à l'arrière Find One. Un tableau, il a fait tout bien jusqu'à derrière les boîtes et même en course. Secret Passage qui s'impose d'entrée.
2: Eh bien oui, il a suivi donc Unsung Hero avant de l'accrocher en début de ligne droite. Alors il faut dire que le jockey Santana perd sa cravache en pleine ligne droite et vous allez voir, il va mettre sa main. Il va mettre sa main pour essayer d'encourager sa monture, mais qui n'a plus rien à offrir. Alors que Secret Passage, lui, eh bien, arrive très très fort à l'extérieur. Il va le dominer à la régulière pour aller s'imposer d'entrée ici au Champ de Mars. Pour le bonheur et la joie de ses propriétaires qu'on va retrouver en piste. C'est toujours une grande fierté de voir son coursier s'imposer d'entrée ici chez nous.
1: Et bonne course de l'autre nouveau Global Warrior qui conclut bien. Définitivement à suivre pour ses prochaines tentatives Global Warrior. Celui-là, il gagne, j'ai l'impression, sans forcer Secret Passage. Devant Unsung Hero, il y a eu Fencing Captain. Global Warrior, Find One. Les numéros qui vont s'afficher provisoirement et bravo le propriétaire de Secret Passage, un produit de Futura qui s'impose d'entrée pour messieurs Gadjedar, Dinaram,

0: Et c'est reparti pour un tour, c'était votre deuxième course de cette journée. Le gagnant, le provisional, c'est Secret Passage de l'écurie Gajador. Une nouvelle fois, tout comme la première course en musique du Kelly Clarkson. Cette fois-ci, mesdames et messieurs, un hit qu'elle a sorti en 2015 qui s'intitule Heartbeat Song.
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1: Allez, je propose un titre de Bilal Hassani à 13h passé de 35 minutes. C'est tout simplement « Fais le vide ».

0: problème qu'il aura besoin de surmonter certainement. All About Love et Donovan Mansour. C'est fait. L'entrée du favori Happy Days. Il semble très calme. Courtly également là. Il reste Master Mystery. Le départ est imminent dans cette troisième course. Et c'est parti, mesdames et messieurs, pour cette troisième épreuve Majestic Springs Water Handicap. Très bien parti côté corde. Happy Days, regardez Courtly qui arrive à son extérieur, qui va lancer cette épreuve, rejoint sur son arrière-main par Sound of the Sea. Happy Days reste bien placé alors que Balucci se retrouve en quatrième position à son extérieur. Master Mystery. Ensuite, on retrouve All About Love, Isitaro Trail, Backpacker en dernière position. Les chevaux entame la descente, bientôt plus que 1000 mètres à parcourir. Courtly, donc solide meneur de cette épreuve avec une longueur d'avance sur Sound of the Sea qui est condamné à l'extérieur de Happy Days. Master Mystery arrive juste derrière. Ensuite, on retrouve Balucci et Editaro Trail. Ensuite, il y a All About Love rejoint par Backpacker. On est à 600 mètres du poteau. On se dirige vers la rue du gouvernement. Toujours sous la pulsion de Courtly qui va toujours très très bien à l'avant avec Happy Days qui le suit comme son ombre. Sound of the Sea fait une belle impression. Tout comme Mars Mystery qui est monté au bras qui semble avoir du mal. Les chevaux vont aborder la courbe pour entrer en ligne droite finale. Courtly qui va mener le peloton en ligne droite qui va tenter maintenant de repartir avec Sound of the Sea qui va s'emmener à son extérieur. Happy Days va gicler côté cordes, mais Courtly a toujours l'avantage et repart de plus belle. Courtly, mesdames et messieurs, semble toujours très facile et va aller s'imposer. Courtly, mesdames et messieurs, s'impose devant Sound of the Sea, la troisième place pour Master of Mystery. Courtly, qui une nouvelle fois a fait parler toute sa classe, quand il est devant, il est vraisemblablement très très fort. Quand il a allongé ses foulées à partir du poteau, à partir de la roue du gouvernement, on sentait que ça allait être difficile pour les autres. Et dès lors, il est reparti de plus belle en pleine ligne droite finale pour aller offrir un beau doublé à l'écurie Gadada après la victoire de Hachikoulé dans l'épreuve d'ouverture.
1: Oui, on avait l'impression à un moment que Happy Days allait pouvoir revenir, mais il s'est montré assez green, très green même, entre le 800 pour en venir jusqu'au crossing et entamer le dernier virage. Il n'avait plus rien à offrir. Master of Mystery avait perdu du terrain un moment, lui revient pour la troisième place. Sound of the Sea s'accroche bien et bonne course d'Ali Tarot Trail avec Cody Collis pour finir quatrième. Il devance même Happy Days. Courtly, Raymond Danielson pour l'écurie Gadget.

Et voilà, c'était votre troisième course de cette journée. Déjà 13h passées de 45 minutes de retour en studio après votre troisième course de cette journée. Et votre professional winner, c'est Courtly de l'écurie Gajada. Une nouvelle fois, troisième course de cette journée. Allez, en musique, direction l'île de la Réunion, cette fois-ci avec Basse Terre et Timamzel.

0: Et voilà, c'est ici qu'on prend fin à Sports & Beats en ce samedi 16 mai déjà. Et vous connaissez en ce moment avec les courses épiques aujourd'hui, de temps en temps on bascule le studio à la capitale. Ça va se continuer avec Nathan qui est déjà là pour votre top 20 et direction Champ de Mars de temps en temps. Allez, on clôture avec du Garou, mesdames et messieurs, de Mando Soleil.
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1: Bon samedi à vous tous, il est 14h.
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0: Bon début d'après-midi à vous tous, bienvenue dans votre top 20, rendez-vous à ne pas manquer chaque samedi de 14h à 16h. On remercie notre cher ami et collègue la Nikita qui était des vôtres depuis midi. D'ailleurs, on nous souhaite encore une fois un joyeux anniversaire.
1: Merci.
0: Je connais donc, ouais. Il a même. Ça va Nikita, bien amusé pour les fêtes?
2: Super en forme, tranquille en famille.
0: Hein. Puis encore Balbobezo d'ici là d'après rôle. Balbobesto. La fièvre du samedi soir. Bien bien Balbobes en tous les cas. Merci beaucoup Nikita. Profite pleinement de la journée. Amusez-vous bien. Bienvenue dans votre top 20. Oui, comment ça se passe? Ben, c'est très simple. Il vous suffit d'écouter les chansons déjà, hein, première chose. Et aussi de voter parce qu'à la clé, il y aura un cadeau à gagner. D'aller moi. Voilà, qu'est-ce qu'il faut faire? Vous écoutez les chansons, vous choisissez votre titre préféré, vous votez, vous envoyez top 20, espace le code de la chanson que je vais donner à chaque fois que je vais énoncer les titres, et vous envoyez le tout pour Maïté Mobile sur le 82 83, pour Amtel 84 48 et pour Chili 83 84. Moredi à 82 83 pour Maïté Mobile, ça vous prend quoi? 30 secondes. 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Voilà. Donc si vous êtes nombreux à voter, ouais, on est comme ça ici sur RM1. Alors, ça vaut le détour. Hein. 30 secondes juste pour voter. Pourquoi pas? Hein. Top 20, espace le code de la chanson, 20 titres en classement. Malheureusement, deux titres nous quittent comme d'habitude chaque semaine. Tout d'abord, I Just Might de Bruno Mars et The Banjo Song, Mumford & Sons. Voilà les deux titres qui quittent le classement. N'oubliez pas, nous aurons également... les courses hippiques qui sont en cours. On va se rendre au Champ de Mars tout à l'heure pour la quatrième course de la journée. En tous les cas, restez bien branchés. Nathan au micro jusqu'à 16h. 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Après, je vous dirai quoi faire. Voilà, Nathan au micro. On reçoit également vos messages sur le 52-53-84-84. Un petit coucou, un souhait d'anniversaire. Et en même temps, on en profite pour souhaiter un joyeux anniversaire à celles et ceux qui célèbrent leur anniversaire today. Allez, c'est parti, on va écouter les deux titres. I Just Might, signé Bruno Mars, c'est The Banjo Song de Mumford & Sons. C'est parti.
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1: Voilà les deux titres qui quittent le classement cette semaine. I Just Might and the Banjo Song. Allez, c'est parti pour le numéro 20 avant de se rendre au Champ de Mars pour la quatrième course. C'est Sunshine on Me, signé Armin Van Buuren. Le code pour voter top 20, espace 22.
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0: Palermo, Alpine Challenge qui attend également. Le numéro 2, pour ceux qui aiment les petits outsiders, monté par Tejas Joglal. C'est bon, ils sont tous là. Attention, avec Palermo qui fait des siennes. C'est parti pour cette quatrième épreuve, 1365 mètres, avec donc Rich Falls Hawks à l'intérieur, Alpine Challenge à l'extérieur, Comedy Club. Il y a Palermo, Bounce Back va essayer de prendre le dos de Rich Falls Hawks, qui dirige donc les opérations à bord du Tombeau à l'Arctique avec une demi-longueur d'avance sur Comedy Club. Arrive Alpine Challenge qui est en troisième épaisseur pour l'instant, Bounce Back court bien caché. Palermo qui est en train de tirer sur la monte de Castéram Samy et les Fontaines. La descente, 900 mètres à parcourir avec un peloton toujours bien groupé. Rich Falls Hawks avec Ivaldo Santana devant Comedy Club. Alpine Challenge et Tejas Joglal, parcours compliqué en dehors. Bounce Back suit les grandes manœuvres sur les barres. Et puis il y a Palermo et Castéram Samy qui s'est relaxé à la rue du gouvernement. 500 mètres de l'arrivée maintenant avec Rich Falls Hawks, le grand favori qui va essayer de partir maintenant. Comedy Club, Bounce Back attend l'ouverture. Alpine Challenge à l'extérieur et Palermo à l'entame du dernier virage avec Rich Falls Hawks qui aura repoussé l'assaut de Bounce Back et d'Alpine Challenge. Comedy Club pas mal non plus, mais Rich Falls Hawks a toujours le meilleur face à Bounce Back. Rich Falls Hawks face à Bounce Back qui termine de plus en plus fort. Rich Falls Hawks, Bounce Back, Rich Falls Hawks, Bounce Back s'impose devant Rich Falls Hawks. Troisième Comedy Club, ensuite Palermo et Alpine Challenge. Bounce Back, back to back. Deuxième victoire consécutive, montée par Grant Van Niekerk qui a patienté avant de prendre la mesure à partir du début de la ligne droite finale et venir battre Rich Falls Hawks qui était le grand favori. On revoit cette belle ligne droite. Santana qui avait l'avantage ici avec Rich Falls Hawks. Mais foulée après foulée, Bounce Back va refaire du terrain. Et remonte le coursier de l'écurie, Paul Fukuyun. Troisième un peu plus loin, il y a Comedy Club. Puis Palermo. Et Alpine Challenge. Il y avait du jeu sur Bounce Back qui ne déçoit pas.
1: Le cheval numéro 5, Bounce Back, qui remporte cette quatrième course. Retour de la musique sur RM1, toujours avec Nathan, pour votre top 20 à 14h19.

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1: Allez, un petit coucou à notre cher Michel et du côté de Beaubassin qui bosse en ce moment. Ben, on la salue. Bon courage et en même temps, on salue et on souhaite bon courage à celles et ceux à qui travaillent en ce samedi. Ben oui, il le faut bien. Bon courage et merci d'être là. Merci de nous écouter. Ben, c'est qu'ils ont la route aussi. Faites très très attention. Hein. Donc, pas mal de monde. De véhicules sur nos routes ce samedi après-midi. Soyez très très prudents. En tous les cas, profitez de ce temps magnifique, malgré un petit peu frisquet, ouais, mais il fait beau. Et aussi, prenez soin de vous. Hein, donc, profitez aussi pleinement de votre samedi. Envoyez-nous vos petits messages pour faire un petit coucou à qui vous voulez. Et surtout, le plus important, n'oubliez pas de voter.

0: Vous envoyez top 20 espèce le code de la chanson. Par exemple, là, on va écouter Hayson de Samfeld, MC Fendi, donc qui est passé au numéro 19. Et le code pour voter, c'est le 10. Alors, top 20 espace 10, vous envoyez pour Mighty Mobile, 82, 83, pour Intel, 84, 48, et pour Chili, 83, 84. On va écouter ça tout de suite, le numéro 19.
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2: Nouvelle entrée cette semaine, classée au numéro 18 directement. If That's Not Love de The Britta Ora. Le code top 20 espace 42.

0: Alors notez bien le titre, If That's Not Love de Zeb, Rita Ora pour vous sur RM1, classé au numéro 18, petite nouveauté. Et le code pour voter, c'est le top 20, espace 42. Allez, nouvelle entrée également cette semaine au numéro 17, les nouveaux soleils. Oh là là, Adochine ça. Top 20, espace 41, on va écouter ça tout de suite. Le numéro 17.
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0: Retenez bien le titre, Les Nouveaux Soleils, classé au numéro 17. Indochine, le code pour voter, top 20, espace 41. Allez, au numéro 16, avec deux places de perdu, comparé à la semaine dernière. Save My Love, c'est signé Kygo, Khalid et Griffin, le code pour voter, top 20, espace 26. Envoyez le tout. 8-2, 8-3, Intel, 8-4, 4-8, et pour Chili, 8-3, 8-4. C'est parti.
1: Numéro 16.

0: numéro 15.
1: Le numéro 15, 8 places de perdu comparé à la semaine dernière. Unsteady, Callum Scott et H. Le code pour voter top 20, espace 29. Allez, c'est parti, on va écouter ça tout de suite. N'oubliez pas, retenez bien le titre, Unsteady. Et le code pour voter, c'est top 20, espace 29.

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0: 14h passé de 41 minutes, bah oui, Moussia, c'était une comprend qu'il n'arrivait là. C'est bien coup de l'Italie, elle aurait passé. Hein, donc, à gagner. C'est fini, quoi, il y a fait un chilet tout hélicoptère, que vous dit. Donc, qu'est-ce qu'il faut faire? Bah, il faut tout simplement télécharger l'application MBC Play, version 1.0, hein, et envoyer un screenshot, par WhatsApp. Voilà. Créer votre compte, entre autres. Plus de détails à venir. Oui. Revenons à présent à notre top 20. Là aussi, il y a des cadeaux, mesdames et messieurs. 2000 roupies de bons d'achat offerts. Donc là, vous aurez la possibilité de remporter ce voucher le dernier samedi du mois. Ah bah oui, il y aura des votes. Ah bah oui, et c'est maintenant qu'il faudra voter. Oui, patane, fais-le maintenant. 30 secondes, voilà. Si je peux conduire, hein, donc non. Quand on rentre à la maison, c'est qu'à faire enregistrer, noter. Voilà. Qu'est-ce qu'il faut faire? Ben, vous écoutez les titres et bien sûr les numéros, donc les codes. Et, par exemple, là, nous avons écouté Unsteady, donc le code pour voter, c'est top 20, donc TOP, le chiffre 20, espace, et vous envoyez pour Unsteady 29. Si vous avez Mighty Mobile, c'est simple. 8283 pour MTL, 8448. Et pour Chili, 8384. Voilà, bien simple. Top 20, espace le code. Mighty Mobile, 82-83. MTEL, 84-48. Chili, 83-84. 14h43. On va se rendre au Champ de Mars. Dans pas longtemps, oui, dans pas longtemps. En attendant, on va écouter le numéro 14. Avec 4 places de gagné comparé à la semaine dernière. C'est Trenix et Tandako. Le titre, c'est Madden. On va écouter ça tout de suite. Top 20, espace 40. Voilà, c'est dit. Et c'est parti.
1: Numéro 14.

0: Nouveau titre qui cartonne en ce moment sur les réseaux, ben oui, c'est la voix de Céline Dion, classée au numéro 13 cette semaine, et le code pour voter, c'est top 20 espace 39, le titre Dansons.
1: Numéro 13.

Céline Dion avec le titre Dansons, classé au numéro 13. Et le code pour voter, c'est le top 20, espace 39. Allez, tout de suite, direction Champ de Mars pour la cinquième course.

0: dominante de l'écurie après Tam Débit la saison dernière. Reste le grand dissime favori de cette cinquième épreuve. Alors, ne pas écarter Secret Oasis, qui a réalisé une performance intéressante derrière un certain Combre Vira. Il avait couru également dans le record. Il faut reprendre, bien sûr, Solomon Seal, qui reste un peu une énigme. Un cheval qui se cherche encore ici chez nous, même s'il y a une victoire dans l'escarcelle.
1: Je pense qu'il sera mieux aujourd'hui, Solomon Seal, sur 1500 mètres.
0: Et puis, un peu de juge, Transonic, qui pourrait se retrouver à l'avant. On va suivre tout ça avec beaucoup d'attention.
1: Numéro 1, Magnum PA, effectivement, sur la fraîcheur. Il laisse une bien belle impression derrière les stalles. Peut bien faire. Transonic est entré. Il y a Call 4, Magnum PA, Quantifier. Call 4, Quantifier, Transonic, Magnum PA, Secret Oasis. Qui avait poussé Combre Vieja la dernière fois sans démériter. C'est Quater Aesis. Solomon Seal, Bogalux, le dernier entrée. Coursier imposant Bogalux. Un peu nerveux. Les autres sont tranquilles.

0: tranquille. Départ dans quelques secondes. Départ de cette cinquième épreuve, 1500 mètres à parcourir. À l'intérieur, il y a Cool Cat, Secret Oasis, également bien sorti des boîtes. Secret Oasis avec Cool Cat, Transonic, Bugalux, Magnum, PI pour se rapprocher de la tête de la course. Ensuite, on retrouve Solomon Seal et Quantifier ferme le cortège. Alors, Secret Oasis avec Bugalux, le grand favori qui s'est mis tout de suite à l'extérieur ici. Secret Oasis, Bugalux, Cool Cat, Transonic, Quantifier. Solomon Seal est en train de tirer à l'extérieur de Quantifier. Magnum PI se retrouve pour l'instant en troisième épaisseur. Environ 850 mètres à parcourir dans cette épreuve. Sous l'impulsion de Secret Oasis, monté par Cody Collis devant Bugalux. Corrales qui patiente encore. On trouve Cool Cat, Transonic, Magnum PI en parcours assez compliqué. Solomon Seal doit essayer de se dégager de là dans le dos de Transonic. Et puis on trouve Quantifier, la rue du gouvernement. À 500 mètres de l'arrivée, ça va s'animer certainement avec Secret Oasis qui va tranquille devant, Bugalux qui met un peu la pression maintenant avec Transonic, Solomon Seal toujours en main, Magnum, PI, Cool Cat perd du terrain et Quantifier à l'entame du dernier virage en pleine ligne droite finale avec Secret Oasis sous la menace de Bugalux. À l'arrière, les autres ont essayé de revenir, mais Secret Oasis tient le bon bout face à Bugalux. Secret Oasis semble-t-il a déjà fait le plus difficile. Cody Collis s'impose dès sa première journée avec Secret Oasis, Bugalux. Ensuite, on retrouve Solomon Seal au Magnum PI pour la troisième place. Secret Oasis qui confirme sa récente sortie et qui s'impose de bout en bout. Monté par le jeune Cody Collis. Bugalux est resté dans ses talons sans jamais pouvoir le remonter. Et 4,5 kg de différence entre les deux.
1: Et puis il y avait une course dans les jambes, hein. Il y avait une super,
0: super
1: performance la dernière fois. Et il ne fait que confirmer sa très très belle forme actuelle, alors que Bugalux lui a pêché peut-être
2: Secret Oasis qui remporte cette cinquième course.

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1: 14h54, et ben oui, dans 6 minutes à peu près, on fera un point sur l'actualité. En attendant, on va écouter le numéro 12 cette semaine, le titre Dracula, Dracula, Tame Impala et Jenny. Le code pour voter, c'est le top 20 espace 37, top 20 espace 37.
2: Numéro 12.

0: Impala et Jenny avec le titre Dracula, 14h57. Allez, on va écouter Les Enfoirés, classés au numéro 11, L'île au trésor.
1: Numéro 11.
0: Et le code pour voter, c'est top 20, espace 31.

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1: Bon après-midi à vous tous, il est 15h.

0: À 15h, on fait tout de suite le point sur l'actualité. C'est avec vous cet après-midi, Santana Ponsonneau. Bon après-midi.
1: Bon après-midi, Jonathan. Bon après-midi à tous. Une affaire qui secoue la MCIT depuis hier, après une nuit en détention policière. Le sergent Norbert Manouvalou et la constable Nandani Ragou ont comparu devant la Weekend Court ce samedi matin. Une accusation provisoire de public official using office for gratification sous la section 22 de la FCC Act a été retenue contre eux. Les deux policiers ont été reconduits en cellule policière et devront à nouveau comparaître ce lundi devant la cour de Pamplemousse. Pour rappel, ils sont accusés d'extorsion à la suite d'une descente policière effectuée le 7 mai dernier au domicile d'un habitant de Terre Rouge. Emmaël Rose et Miguel Larubarbe ont eux aussi comparu devant la Weekend Court ce samedi sous une accusation provisoire de meurtre. Ces deux habitants de Grand Gob, âgés de 21 ans, ont été arrêtés dans le cadre de l'enquête sur le meurtre de Gino Boda, fils de l'ancien ministre Nando Boda. Ils ont été reconduits en cellule policière jusqu'au 18 mai prochain.

0: Rose avait été interpellé hier à Grand-Gob alors qu'il circulait à bord du véhicule de Gino Boda, dont la disparition avait été signalée à la police au courant de la semaine. Selon les premiers éléments de l'enquête, il aurait admis avoir étranglé la victime avant de solliciter l'aide de son ami Miguel pour se débarrasser du corps. Pour rappel, le corps de Gino Boda a été retrouvé hier après-midi à la Licolière. L'autopsie pratiquée dans la soirée par le docteur Sudesh Kumar Gangadine a conclu à une mort par strangulation. Et le nombre de bénéficiaires de la pension de retraite de base est en baisse à Maurice. Selon les dernières données de Statistics Mauritius, 275 732 personnes percevaient la Basic Retirement Pension en avril, soit environ 800 bénéficiaires de moins qu'en mars. Depuis le début de l'année, la diminution dépasse ainsi les 2200 pensionnés, soit une tendance qui s'inscrit notamment dans le contexte du relèvement progressif de l'âge d'éligibilité à la pension de retraite à 65 ans. Et puis à l'étranger, au Soudan, près de 20 millions de personnes sont aujourd'hui menacées par une grave crise alimentaire. L'alerte a été lancée dans un communiqué conjoint du Programme alimentaire mondial, de la FAO et de l'UNICEF. Ces agences onusiennes mettent ainsi en garde contre une situation qui pourrait se transformer en une tragédie encore plus grave sans intervention internationale rapide. Selon le dernier rapport du cadre intégré de classification de la sécurité alimentaire publié jeudi, plus de 40% de la population soudanaise souffre ainsi désormais de faim aiguë, faisant du Soudan la plus importante crise alimentaire au monde actuellement. Voilà, fin de ce flash. Merci de l'avoir suivi. Vous retrouvez Jonathan pour la suite.
1: Merci beaucoup, Santana. À tout à l'heure.
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0: 15h05, bienvenue dans la deuxième et dernière partie de votre top 20. Allez, nous sommes arrivés au numéro 10, mais avant, un petit récap, pourquoi pas. Au numéro 20, Sunshine on Me, signé Armin Van Buuren. Et le code pour voter, c'est le top 20, espace 22. Numéro 19, Hey Sun, Samfeld, MC4D. Top 20, espace 10. Au numéro 18, nouvelle entrée cette semaine, If That's Not Love, signé Zub, Rita Ora. Le code pour voter, top 20, espace 42. Nouvelle entrée également cette semaine, au numéro 17, Les Nouveaux Soleils, signé Indochine, top 20, espace 41. Au numéro 16, Save My Love, Kygo, Khalid et Griffin,

0: Top 20 espace 28, Unsteady, Callum Scott, classé au numéro 15, Top 20 espace 29, Trinix et Tandako. Madan, le titre, classé au numéro 14, top 20, espace 40, dans son magnifique chanson et magnifique voix de Céline Dion, classé au numéro 13, top 20, espace 39, Dracula, Impala et Jenny, top 20, espace 37, classé au numéro 12, et juste avant 3 heures, nous avons écouté L'île au trésor, signé Les Enfoirés, espace top 20 plutôt, espace 31, le code pour voter. Nous sommes arrivés au numéro 10. Voilà, et comment faire pour voter? Ben, je vous ai donné le code. À chaque fois, je vous donne le code. Vous envoyez top 20, espace le code de la chanson. Et pour Mighty Mobile, 82, 83. Pour MTEL, 84, 48. Et pour Chili, 83, 84. À la clé, un bon d'achat d'une valeur de 2000 roupies. Voilà, 2000. Il y a des mille, voilà, offert par le magasin Inski. Qu'est-ce qu'il faut faire? Il faudra écouter déjà, et ensuite voter, très très important. C'est maintenant, c'est aujourd'hui, 20 à 30 secondes, pas plus, pendant un peu de temps, pour gagner quand même un gift voucher. Allez, on fait un petit coucou à notre cher ami Daniel, là, qui est à l'écoute cet après-midi. Il n'y aura pas de chiffre trop correct, mais là, ça va beaucoup mieux. En tous les cas, merci beaucoup. Et heureux d'entendre que vous allez mieux, Daniela, notre cher ami du côté d'Albion. On salue aussi Joël, le gentil, Adolide Rodrigue, qui est dans la place. Rodrigue, top. Denise Omet aussi, bon après-midi, bon week-end. Jessica, du côté de Castel, qui est à l'écoute. Marie-Ange Boutia, du côté de Saint-Pierre, qui est branché, RM1, et il doit au moins une recette, Marie-Ange, pas oublié. Également à Bindou Duval aussi, qui est à l'écoute cet après-midi, du côté de l'escalier, 15h08. On va se rendre au Champ de Mars tout à l'heure, dans 20 minutes à peu près, un peu moins même. Oui, mais en attendant, on va passer au numéro 10 cette semaine avec Jérémy Frérot. D'ailleurs, c'est le titre de la chanson, pas Jérémy, mais Frérot. Voilà, et le code pour voter, qu'est-ce qu'il faut faire? Il faut envoyer top 20, espace 36. Mighty Mobile, 82, 83. MTEL, 84, 48. Et pour Chili, 8, 3, 8, 4.
1: Numéro 10.

0: Daring Dash qui partira la corde. Il sera certainement à l'avant. Il reste le favori Cambrai Vieira et le départ de cette épreuve principale. Départ éminent ici. Voilà, c'est parti pour cette épreuve principale, la première manche du championnat des 4 ans avec Daring Dash qui se montre le plus rapide, on s'y attendait un peu et qui va prendre les choses en main avec Bacchus qui reste en deuxième position et qui tire quelque peu et qui a son extérieur le favori Cambrai Vieira. Ensuite, on retrouve Havana Moon qui galope à l'extérieur de Brave Bomba. Les chevaux vont entamer la descente, passe Automobile Arctique avec, Daring Dash qui, une nouvelle fois, est parti très vite et qui creuse l'écart à l'avant avec 3-4 longueurs d'avance sur Cambrai Vieira qui a trouvé les barres en deuxième position. Ce qui force donc Havana Moon à forcer l'allure et venir à la hauteur de Bacchus. Brave Bomba se retrouve en dernière position alors qu'on est déjà à 600 mètres du poteau avec Daring Dash qui a toujours ses 5-6 longueurs d'avance sur Cambrai Vieira. Havana Moon qui commence à bouger à son extérieur. Brave Bomba commence son effort. Bacchus se retrouve en dernière position alors qu'on va aborder la courbe. Daring Dash n'a plus rien à offrir. Cambrai Vieira lancé maintenant par le jockey Val de Santana. Havana Moon complètement à l'extérieur. Cambrai Vieira, Havana Moon. Havana Moon, Cambrai Vieira. La lutte est serrée. Cambrai Vieira à l'avantage. Cambrai Vieira qui va aller s'imposer, semble-t-il. Cambrai Vieira s'impose. Deuxième, Havana Moon. Troisième, Brave Bomba.
1: Eh bien, on a affaire à un champion, un jeune coursier qui continue son ascension au Champ de Mars. Cambrai Vieira monté en confiance une nouvelle fois par Rival de Santana. Il a été beaucoup plus facile que lors de sa première sortie, qui lui a fait beaucoup de bien à Cambrai Vieira et qui remporte la première manche du championnat des 4 ans. Dans un joli style, Havana Moon aura tout tenté à l'extérieur. Brave Bomber nous sort une bonne course aussi.
0: Alors il donne l'impression de buter un peu à mi-parcours, mais c'est vrai que ça a été très vite, hein, donc c'est qu'il faiblit un peu, mais les autres aussi également sont dans le dur et lui continue à dérouler pour aller s'imposer avec une bonne longueur d'avance. Havana Moon n'a pas démérité, il termine deuxième alors que la doublure d'écurie Paul Fokun termine troisième. Mais Cambrai Vieira qui reste donc invaincu en 7.
2: Le numéro 3, Cambrai Vieira qui remporte cette sixième course.

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1: Presque 30 minutes, et ben oui, de retour dans notre classement. Nous sommes arrivés au numéro 5. Oui, Alex Warren, et le code pour voter, c'est le top 20, espace 33. N'oubliez pas, il faudra voter pour emporter ce bon d'achat de 2000 euros. Puis Mighty Mobile, 82-83, MTEL, 84-48, et pour Chili, 83-84. Et là, si vous souhaitez, donnez une chance à Alex Warren avec le titre Fever Dream, qui est classé au numéro 5. C'est quand même un petit coup de pouce, parce que comparé à la semaine dernière, il a perdu quand même 3 places. Voilà. Donc, près de 26 ans, serait monté. Oui, comment faire? Ben, vous envoyez top 20, TOP 20, le chiffre, espace 33. Voilà, ça c'est le code pour Alex Warren. Et vous votez, votez, votez, votez. Voilà. Ce qu'il faut faire, c'est très simple. Allez, on y va. Numéro 5, Alex Warren, Fever Dream.
0: Numéro 5.

0: Numéro 4.
1: Ça c'est Miniweb au numéro 4, Hands in Wild. Code pour voter Top Vice, passe 25.

Allez, nous sommes arrivés au numéro 3 de notre classement Lost and Found, signé Irma. Et le code pour voter, c'est le top 20 espace 35.

0: Irma avec le titre Lost and Found, classé au numéro 3. Le code pour voter, c'est le top espace 35. Allez, on fait une courte pause pub et on revient pour le numéro 2.
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2: Numéro 2.
0: Belle remontée pour Christophe Maé et Francis Cabrel. La boutique des rêves, classée au numéro 2. Le code pour voter, top 20, espace 34.

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1: Eh oui, vous l'avez compris, ce titre cartonne en ce moment, Nike a One Track Mind. Le code pour voter, si vous avez envie, le code premier, vous envoyez top 20 espace 32.

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1: Et voilà, vous êtes en train de découvrir les 20 titres et bien sûr le numéro 1. Alors, deux nouvelles entrées. Nouvelle proposition plutôt pour la semaine prochaine. Alors je vais vous donner deux titres ainsi que les codes pour voter. Donc le premier titre c'est My Mess, c'est Miles Smith. Et le code pour voter c'est le top 20 espace 43. Ma chérie, signé Zao en featuring Amadou et Mariam, avec le code pour voter top 20 espace 44. Donc le premier titre My Mess, Miles Smith. Et le code pour voter top 20 espace 43 est Ma Chérie Zao en featuring Amadou et Mariam. Et le code pour voter, c'est le top 20 espace 44. Alors on va écouter ces deux titres, 15h46 minutes.
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votre top 20, c'est fini pour aujourd'hui. Dans 7 minutes à peu près, on va se rendre au Champ de Mars pour la 7e course. Quant à moi, rendez-vous de l'autre côté sur AM1 pour une voix, une histoire et les grandes voix françaises. Donc rendez-vous sur AM1 tout à l'heure à partir de 16h. Et c'est Alberto que vous allez retrouver juste après. On continue en musique. Oui, pourquoi pas. Continuez à nous écrire. 5253-8484. Un petit coucou à celles et ceux qui bossent en ce moment. Bon courage à vous. Si vous êtes tranquillou à la maison, profitez. Sinon, rendez-vous lundi matin. Oui, 4-6 pour Morning Breeze. D'ici là, prenez soin de vous. Bon week-end. 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
1: Excellent après-midi à vous tous, il est 16h à Maurice.

Gilles Maurice, Zavion. Et le départ. Départ de cette septième épreuve, 1400 mètres à parcourir. Alors, il y a pour l'instant Formaguerre, il y a Captain Arrow à l'intérieur. Give me another chance, Zil Maurice, Zavion et Captain Larniste légèrement lent au départ qui ferme le cortège. Bientôt au tombeau malartique avec Captain Arrow de l'écurie Marcy Oudial qui finalement va prendre les choses en main en descente. Captain Arrow devant Give me another chance, Zavion, c'est bien à l'extérieur de Formaguerre qui joue de la tête. Puis il y a Zil Maurice qui reste lui à l'extérieur. Et bien de Captain Alarniste et de Donovan Mansour, un peu ardent également Captain Alarniste. Bientôt plus que 700 mètres à parcourir dans cette épreuve pour Captain Arrow. Da Silva qui gère jusqu'ici face à Zavion qui revient sur Give Me Another Chance.

qui est bien placé en troisième position. Zil Morris a commencé son effort en épaisseur avec Forme Aguiar. Captain Larniste de Novan Mansour va attendre l'ouverture, mais améliore déjà sa position à 300 mètres de l'arrivée avec Zavion qui lance le sprint. Ivaldo Santana pour tourner en vainqueur dans la ligne droite finale face à Captain Larniste à l'extérieur complètement. Zil Morris aura court tourné donc le peloton. Zavion qui a le meilleur. Zil Morris termine fort avec Captain Larniste également. Mais Zavion tient bon pour l'instant face à Captain Larniste. Zil Morris complètement dehors. Zil Morris, Zavion, Zavion ou Zil Morris. Ça s'est joué entre Zavion et Zil Morris. On va attendre pour voir ce que ça donne à la photo entre Zavion le 3 et Zil Morris le 4. Danielson qui avait balancé son coursier complètement à l'extérieur. Zavion qui avait pris le first run. Qui sait qui va l'emporter? Eh bien, la victoire à la photo du cheval numéro 4. Zil Morris qui est venu chercher Zavion.

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En tout cas, succès des années 80, ce morceau. Et là, c'est un petit remix de Komodo. Died in your arms tonight. À venir, Stevie Wonder. J'espère que ça va. Super beau soleil aujourd'hui, les amis. À bientôt, micro. On se ressemble jusqu'à 19h dans votre Chillin' Notes. I should've walked away. Et aussi la rubrique avec Nathan. Nous travaillons. Voici le petit live de Stevie Wonder.

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1: Bonjour à tous. Dina Arabi Bakery Limited, qui trouve à Caen de Masque, recrute Two Male Bakery Operator avec minimum un an d'expérience. Un candidat intéressé, bien sûr, place à la route royale à Médine, Caen de Masque, ou téléphone au 57 05 61 54, date butoir le 21 mai 2026. Tulsi Furniture Limited, qui trouve à Bel Air, Rivière Sèche, puis recrute un Three Male Grade 1 Carpenter avec minimum 3 ans d'expérience. Un candidat intéressé capable sur place à Bel Air, Rivière Sèche, ou téléphone au 52 55 23 03, date butoir le 30 mai 2026. Sugar World Limited, qui trouve à Pamplemousse, puis recrute One Female Cleaner avec minimum 1 à 2 ans d'expérience. Mal candidat intéressé, bise un téléphone sur le 204 08 08, date butoir le 22 mai 2026. Mojarda G Limited, qui trouve à l'avenue des Mangalis à Montida, puis recrute Free Male Grade 2 Skilled Farm Worker avec minimum 3 ans d'expérience. Mal candidat intéressé, bise un téléphone sur le 52 53 57 51 ou sur le 57 87 47 62, date butoir le 20 mai 2026. Lighthouse Technical Services, qui trouve à l'Almaty, puis recrute One Male Plumber avec minimum forme 5. Ban candidat intéressé, bise un téléphone sur le 417 30 69 ou sur le 52 57 05 70, date butoir

le 23 mai 2026. Local Government Services recrute Carpenter, un candidat intéressé, mais en phase d'application directement sur le site lgsc.govmu.org, date butoir le 18 mai 2026. Une famille qui trouve à Python et recrute chauffeur, un candidat intéressé, bien il a au moins 10 ans d'expérience. Zot bien téléphone le Employment Information Center sur le 282 59 17 ou sur le 282 59 18. Merci à tous.

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1: 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Merci d'écouter la radio 16h30, l'heure du grand journal, aujourd'hui présenté par Santana Ponsonou. Et bien sûr, on commence avec les titres.
2: Bonjour Alberto, bonjour à tous. Merci. Affaire MCIT, deux officiers devant la justice, le sergent Manouvalou et la constable Ragou restent en cellule après leur comparution ce matin. Mort de Gino Bauda, l'enquête s'accélère. Deux habitants de Grand-Gob ont été inculpés pour meurtre et reconduits en détention. Pension de retraite, moins de bénéficiaires à Maurice. Les chiffres officiels confirment une baisse continue depuis le début de l'année. VIH, SIDA, mémoire, soutien et sensibilisation au codant. Une cérémonie aux chandelles réunira le public ce dimanche soir. Festival Scène, une célébration du talent et du courage des enfants à besoins éducatifs spéciaux ont ému le public au NGI. Et au Soudan, l'ONU alerte sur une faim massive. Près de 20 millions de personnes font face à une grave crise alimentaire. Merci de nous rejoindre pour ce journal. Nous démarrons avec cette affaire qui secoue la MCIT depuis hier, après une nuit en détention policière. Le sergent Norbert Manouvalou et la constable Nandani Ragou ont comparu devant la Weekend Court ce matin. Une accusation provisoire de public

0: Official Using Office for Gratification sous la section 22 de la FCC Act a été retenu contre eux. Ils ont été reconduits en cellule policière et devront à nouveau comparaître devant la cour de Pamplemousse ce lundi. Retour sur cette affaire avec Lovina Sophie.
1: Plusieurs limiers de la MCIT se retrouvent dans la tourmente après les allégations d'extorsion formulées par un habitant de Terre-Rouge. Selon le plaignant, une équipe de la MCIT aurait effectué un raid chez lui le 7 mai dans le cadre d'une affaire de blanchiment

0: Manu Valu et la WPC Ragu ont été convoqués au Reju Triangle en fin d'après-midi hier. À l'issue de leur interrogatoire, les policiers ont été placés en état d'arrestation. Après ce scandale allégué, les casernes centrales ont réagi. Dans un communiqué émis ce samedi, le Police Press and Public Relations Office est revenu sur les allégations de corruption impliquant certains policiers. Il indique que le 11 mai, des informations liées à une affaire présumée de corruption impliquant des membres de la police ont été portées à l'attention de la hiérarchie policière. Dès qu'elle a été informée de l'affaire, la police a entrepris les démarches nécessaires afin d'inviter la personne concernée à consigner une plainte formelle. Celle-ci a été enregistrée le 14 mai auprès du Central Criminal Investigation Department. Dans un souci de transparence et conformément aux dispositions légales, l'affaire a ensuite été référée à la Financial Crimes Commission pour enquête, explique-t-on dans le document. La police réaffirme également sa politique de tolérance zéro face à la corruption, tout en appelant à ne pas tirer de conclusions hâtives alors que l'enquête se poursuit.
1: Et dans l'actualité judiciaire, toujours une autre affaire continue de retenir l'attention. Maëlle Rose et Miguel Larubarbe ont comparu devant la Weekend Court ce matin pour meurtre. Ces deux habitants de Grand-Gobe, tous deux âgés de 21 ans, ont été arrêtés dans le cadre de l'enquête sur le meurtre de Gino Boda, fils de l'ancien ministre Nando Boda. Ils ont été reconduits en cellule policière ainsi jusqu'au 18 mai prochain. Maëlle Rose avait été interceptée hier soir à Grand-Gobe alors qu'il circulait dans la voiture de Gino Boda. Il aurait admis avoir étranglé ce dernier à la suite d'une dispute liée à la drogue. Il aurait ensuite demandé à son ami Miguel de l'aider à se débarrasser du corps. L'autopsie a conclu à une strangulation. Les funérailles de la victime ont eu lieu cet après-midi. Lovina Sophie, Jean-François
2: Lécu. Émotion et recueillement cet après-midi à Vakwa. Une foule immense, bouleversée, est venue entourer l'ancien ministre Nando Boda pour un dernier adieu à son fils Gino, tragiquement assassiné dans la nuit de jeudi à vendredi. À la résidence familiale des Boda, à Solferino numéro 5, la douleur était palpable. L'ancien ministre et leader du Rassemblement mauricien a fondu en larmes dans les bras de l'un de ses fils, tout juste rentré de France pour un douloureux voyage. Proches, amis, collègues et de nombreuses personnalités, dont des membres du gouvernement mais aussi de l'opposition, ont tenu à venir exprimer leurs plus vives condoléances à leur ami Nando Boda après le décès de son fils. Également présent, le président de la République, Daram Gokul, ainsi que l'ancien Kassa Moutim. Designer de profession, Gino Boda a été mortellement agressé chez lui à Kalodine pour une affaire de drogue. Ses funérailles ont eu lieu cet après-midi dans une atmosphère empreinte d'émotion. Le cortège funèbre a quitté la résidence de son père aux alentours de 14h30 en direction du cimetière de Trois Mamelles où Gino Boda repose désormais parmi les siens.
1: Tout à fait autre chose. Le nombre de bénéficiaires de la Basic Retirement Pension est en baisse à Maurice. Selon les dernières données de Statistics Mauritius, 275 732 personnes percevaient la BRP en avril, soit 800 bénéficiaires de moins qu'en mars. Depuis le début de l'année, la diminution dépasse les 2200 pensionnés. Cette tendance intervient dans un contexte marqué notamment par le relèvement progressif de l'âge d'éligibilité à la pension de retraite à 65 ans. Anjali Sirotan-Fulchen.
3: Le nombre de bénéficiaires de la Basic Retirement Pension poursuit sa baisse à Maurice. Selon Statistics Mauritius, 275 732 personnes percevaient la BRP en avril dernier contre 276 532 en mars, une diminution de 800 bénéficiaires en un mois. Depuis janvier, la tendance est continue. Le pays comptait alors 277 970 bénéficiaires. En quatre mois, le recul atteint donc 2238 pensionnés. Cette évolution intervient dans un contexte marqué par l'application progressive du relèvement de l'âge d'éligibilité à la pension de retraite à 65 ans, mesure annoncée par le gouvernement l'année dernière. La baisse du nombre de bénéficiaires représente également une économie estimée à plus de 34,8 millions de roupies sur la période. Par ailleurs, la majorité des pensionnés concernés, soit plus de 270 000 personnes, sont âgées entre 60 et 89 ans. Maurice compte aussi près de 5 000 bénéficiaires âgés de 90 à 99 ans, ainsi que 222 centenaires.
1: Et on reste dans l'actualité locale avec cette fois une affaire qui rappelle les risques bien réels des arnaques en ligne. Une femme de 38 ans habitant Piton a été arrêtée par la Cybercrime Unit du CCID dans le cadre d'une affaire d'arnaque électronique via WhatsApp. L'enquête a démarré après qu'une victime a vu son compte WhatsApp piraté après avoir partagé un code de vérification avec un inconnu. Des messages

0: messages frauduleux ont ensuite été envoyés à ses contacts pour demander des transferts d'argent. À ce stade, les enquêteurs ont pu identifier la suspecte. Elle a comparu devant la cour de Rivière-du-Rempart vendredi sous une accusation provisoire de complicité dans une affaire de fraude électronique et a été reconduite en cellule policière. SPSOL Lydie Alam du Police Press Office en parle justement au micro d'Adrien Valère.
1: Au niveau de la police, nous finons d'enregistrer plusieurs cas d'arnaque à travers la plateforme WhatsApp. Et hier, jeudi 14 mai 2026, un de ces mal l'enquête policière-là fin connaît un développement important avec l'arrestation par la Cybercrime Unit d'une personne suspectée d'être impliquée dans ce réseau. La personne fin comparaître hier même devant la cour de district de Rivière-du-Rempart et fin placée ensuite en cellule policière. La police peut poursuivre son enquête et que nous pas écarte la possibilité qu'il y en a d'autres arrestations dépendant des évolutions de l'investigation. Encore une fois, nous rappelons aux citoyens de faire preuve de vigilance face à ce genre d'arnaque.
0: Et changement de ton à présent avec un moment placé sous le signe du souvenir, du soutien et de la sensibilisation. Pour rendre hommage aux personnes décédées des suites du VIH, exprimer un soutien aux personnes vivant avec le virus et sensibiliser le public à l'importance de lutter contre la stigmatisation et la discrimination. C'est dans cette optique que la 21e édition de l'International AIDS Candlelight Memorial se tiendra au Codan ce dimanche à partir de 18h. Organisée avec la participation d'une vingtaine d'organisations engagées pour les droits humains, cette cérémonie de mémoire et de solidarité réunira le public dans un esprit d'unité et de compassion autour d'un moment de recueillement collectif accompagné de musique. Jacques Achille pour Pils en parle au micro de Nirma Narayana Reddy.
2: La 21e édition de l'International AIDS Candlelight Memorial sera observée ce dimanche 17 mai à partir de 18h au Codan. C'est une manifestation qui sera organisée par une vingtaine d'associations engagées dans les droits humains, dans la réponse VIH, dans la réponse drogue aussi. Et nous nous sommes réunis pour observer cette journée qui vient rendre hommage aux personnes qui sont décédées des causes liées au VIH et en signe de soutien aux personnes qui sont infectées et affectées par le VIH. L'invitation est lancée donc à tout le monde parce que c'est une cérémonie qui sera entrecoupée de discours, de messages, de témoignages et d'un accompagnement musical qui sera adapté.
0: Et nous interrompons momentanément cette édition pour prendre la direction du Champ de Mars où l'actualité hippique retient actuellement toute l'attention.

0: Zuberi n'avait pas démérité la dernière fois. La Vacanti, on va suivre son départ et son 8e couloir.
1: Alors, Aiki est déjà là dans sa stalle alors que la Vacanti entre maintenant. Ils vont être rejoints par Aneas qui partira du 9e couloir autour de Cosmic Captain qui entre maintenant. Royal Port-Louis. On va faire avancer Zuberi qui partira à la corde. Le favori Ico Ico. Ensuite, il restera les deux chevaux de l'écurie Arvin Nagadu, à savoir Mystery Catch et Kenford Club, qui entrent maintenant au départ dans quelques secondes. Voilà, c'est parti pour cette 8e et dernière course au programme avec un bon départ pour Zuberi. Regardez Master Point qui va prendre les choses en main alors qu'à l'extérieur, eh bien, Mystery Catch qui vient se mener à la lutte. Mais pour l'instant, Master Point a l'avantage devant Mystery Catch. Zuberi reste bien placé en 3e position. Ensuite, on retrouve Royal Port-Louis qui évolue à l'extérieur de Ico Ico et de Kenford Club. Ensuite, Aneas, Aiki, Kenford Club. Et il y a Cosmic Captain, pardon, et en dernière position, on retrouve Lava County. On est au bas de la descente, à 700 mètres du poteau. Toujours Master Point, à son extérieur, Mystery Catch. Avec, en troisième position, idéalement placé, Zuberi. Ensuite, on retrouve Royal Port-Louis qui se montre menaçant à l'extérieur de Kenford Club. Ensuite, il y a Aneas. Et à l'extérieur, on tente de bouger avec Lava County alors que les chevaux vont aborder la courbe dans quelques foulées pour entrer en ligne droite avec Master Point qui va amener le peloton en ligne droite avec Ico Ico qui va s'amener complètement à l'extérieur. Lava County également vient se mêler à la lutte, à la corde. Et bien, il y a Aiki qui fait une belle impression côté corde. Aiki devant Lava County qui arrive très très fort.

0: Haïti qui va s'imposer. Deuxième Master Point, troisième Lava County.
1: Haïki monté par Maes Madou à l'intérieur, le vieux Haïki qui vient faire la différence. Lava County versé beaucoup vers l'intérieur. Son jockey n'a pu bien l'assister. Il vient peut-être coiffer même Master Point pour la deuxième place. Mais c'est l'outsider Haïki, bien emmené par

0: De retour dans cette édition, après ce direct du Champ de Mars pour la 8e course, merci d'être avec nous sur RM1. On reprend tout de suite le cours de l'actualité, toujours dans un esprit de solidarité et d'inclusion. Retour justement sur un événement riche en émotions. Une scène remplie de vie, des regards pleins de fierté et des enfants qui ont fait vibrer toute une salle par leur courage et leur talent. Le National Scene Festival à l'auditorium du MDI a célébré les enfants ayant des besoins éducatifs particuliers à travers une demi-journée riche en émotions, en musique et en danse. Pendant quelques heures, ces enfants ont chanté, dansé, partagé bien plus qu'une simple prestation. Ils ont touché les cœurs et rappelé que chaque enfant a une lumière unique à offrir au monde. Chabnez Ozir Waïdali.
1: Oui, je peux le faire, car j'ai confiance en moi et c'est mon choix. Des mots simples, mais remplis de force et d'émotion. Ces enfants sont uniques et à travers cette chanson, ils montrent qu'ils avancent avec courage, sans laisser les défis freiner leurs rêves. Cette chanson a été écrite par les élèves de l'école La Courte Échelle du Nord. Et pour Christopher, ses paroles ont une place particulière dans son cœur depuis maintenant 3 ans. Des mots qui l'ont aidé à croire en lui et à continuer son chemin avec confiance.
2: C'est une chanson qui, si vous êtes démotivé, la chanson vous donne du punch, quoi. Vous pouvez dire « Oui, je peux le faire, car j'ai confiance en moi ».
1: Et derrière cette belle énergie, il y a Kenny Leonor, le professeur de musique. Un enseignant profondément apprécié par ses élèves parce qu'avec eux, il ne voit pas les différences, mais tout le potentiel qui brille en chacun.
3: 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Saisir, inspirer les autres enfants, qu'ils aient réalisé le rêve. Peu importe qui obstacle qu'il y en a. Existe focus, commence lit et finit.
1: Sur scène, la magie prend vie. Ses élèves malentendants dansent avec une précision impressionnante. Chaque geste est synchronisé, chaque mouvement raconte une émotion. Et derrière cette performance, il y a Pierre Munbod, enseignant et chorégraphe à la Society for the Welfare of the Deaf, qui a su transformer les battements de leur cœur en rythme, en mouvement et en musique.
4: C'est pas tant de la musique quand je peux performer, c'est pas même connaissance que je peux danser sur la musique. C'est juste simplement sur tout un step qui me montre les autres. Du moment qu'ils me donnent tout ça l'amour là, ça l'affection là, je peux suivre à la lettre.
1: À seulement 12 ans, Isa, qui fréquente la Ranger Foundation, a longtemps eu du mal à s'exprimer. Mais aujourd'hui, cette scène lui offre une voix, une occasion de partager son talent, de prendre confiance et de montrer au monde qui elle est vraiment.
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1: Des spectacles d'enfants talentueux, il y en aura encore beaucoup, mais celui-ci a quelque chose de particulier. Ici, certains s'expriment avec des mots, d'autres avec les mains. Certains entendent la musique, d'autres la ressentent autrement. Mais tous se sont réunis par la même passion, le même courage et cette incroyable envie d'avancer dans la vie, et c'est ce qui rend ce moment si spécial.
0: Et puis avant de refermer ce journal, la direction l'internationale avec une situation humanitaire qui suscite une vive inquiétude. Au Soudan, près de 20 millions de personnes sont aujourd'hui menacées par une grave crise alimentaire. L'alerte a été lancée dans un communiqué conjoint du Programme alimentaire mondial de la FAO et de l'UNICEF. Ces agences onusiennes mettent en garde contre une situation qui pourrait se transformer en une tragédie encore plus grave sans intervention internationale rapide. Selon le dernier rapport du cadre intégré de classification de la sécurité alimentaire publié jeudi, plus de 40% de la population soudanaise souffre ainsi désormais de faim aiguë, faisant du Soudan la plus importante crise alimentaire au monde actuellement. Voilà, nouvelle qui referme donc cette édition. Merci de l'avoir suivi. Merci à Levisha, la réalisation, et Kavisha, la technique. Je vous retrouve à 18h pour un prochain rendez-vous avec les nouvelles qui font l'actualité.

Mr. Dynamite. Lui-même, Monsieur James Brown. Funky Soul. Ça, c'est de la bonne musique, les amis.

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1: J'espère que ça va chez vous. Et là, on commence avec une très très très belle chanson que j'adore. Stevie Wonder, ça s'appelle Ribbon in the Sky. Merci d'écouter Chill & Notes. Et aujourd'hui, beaucoup d'artistes. Isaac Hayes, Bill Withers, entre autres. Corneille, Dinah Washington. Juste pour vous accompagner jusqu'à 19h, les amis.

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1: Direction les États-Unis, les amis, avec un artiste qu'on présente plus. Isaac Hayes, ça s'appelle By the Time I Get to Phoenix. Un petit bonjour à Marie-France, sans doute. À l'écoute du côté de l'Allemagne et aussi à tous ceux qui nous écoutent en voiture.
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0: Tornay dans cette belle version de sa chanson magnifique True. À venir un petit live, un petit MTV live comme il faisait dans le temps. Changes.
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0: Et aussi un petit bonjour à Shirley qui nous écoute.
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0: Et ne veut surtout pas oublier, à partir de 21h, ce sera votre Saturday Mixtape.

années 2000, les amis. Tony. Juste après, un petit tour en France avec un batteur qui aime le reggae. Et juste après ça, direction États-Unis avec Charlie Puth et Selena Gomez. Juste après, il y aura le grand journal de 18h. Et on retrouvera. On se retrouvera tout à l'heure. Après les petites annonces. Attention, place. Reggae music, les amis.

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1: Il est 18h. Le grand journal de 18h présenté par Santana Ponsenou et on commence avec les titres.
2: Bonsoir Alberto, bonsoir à tous. Affaire MCIT, deux officiers devant la justice, le sergent Manouvalou et la constable Ragou restent en cellule après leur comparution ce matin. Mort de Gino Bauda, l'enquête s'accélère. Deux habitants de Grand Gob ont été inculpés pour meurtre et reconduits en détention. Pension de retraite, moins de bénéficiaires à Maurice. Les chiffres officiels confirment une baisse continue depuis le début de l'année. VIH, SIDA, mémoire, soutien et sensibilisation au codan. Une cérémonie aux chandelles réunira le public ce dimanche soir. Festival Scène, une célébration du talent et du courage des enfants à besoins éducatifs spéciaux ont ému le public au MGI. Et sur le plan international, après la visite de Trump en Chine, la délégation américaine se débarrasse des objets remis par Pékin. Merci de nous rejoindre pour ce journal. Nous démarrons avec cette affaire qui secoue la MCIT depuis hier. En effet, après une nuit en détention policière, le sergent Norbert Manouvalou et la constable Nandani Ragou ont comparu devant la Weekend Court ce matin. Une accusation provisoire de Public Official Using Office for Gratification sous la section 22 de la FCC Act a été retenue contre eux. Ils ont été reconduits en cellule policière et devront à nouveau comparaître devant la cour de Pamplemousse ce lundi. Retour sur cette affaire avec Lovina Sophie.
3: Plusieurs limiers de la MCIT se retrouvent dans la tourmente après les allégations d'extorsion formulées par un habitant de Terre-Rouge. Selon le plaignant, une équipe de la MCIT aurait effectué un raid chez lui le 7 mai dans le cadre d'une affaire de blanchiment d'argent présumé. Des policiers lui auraient réclamé 100 000 roupies afin d'éviter son arrestation. Une plainte a été enregistrée à la police et le cas a été référé à la Financial Crimes Commission le 15 mai. Le sergent Manouvalou et la WPC Ragou ont été convoqués au raid du Triangle en fin d'après-midi hier. À l'issue de leur interrogatoire, les policiers ont été placés en état d'arrestation. Après ce scandale allégué, les casernes centrales ont réagi. Dans un communiqué émis ce samedi, le Police Press and Public Relations Office est revenu sur les allégations de corruption impliquant certains policiers. Il indique que le 11 mai, des informations liées à une affaire présumée de corruption impliquant des membres de la police ont été portées à l'attention de la hiérarchie policière. Dès qu'elle a été informée de l'affaire, la police a entrepris les démarches nécessaires afin d'inviter la personne concernée à consigner une plainte formelle. Celle-ci a été enregistrée le 14 mai auprès du Central Criminal Investigation Department.

0: Dans un souci de transparence et conformément aux dispositions légales, l'affaire a ensuite été référée à la Financial Crimes Commission pour enquête, explique-t-on dans le document. La police réaffirme également sa politique de tolérance zéro face à la corruption, tout en appelant à ne pas tirer de conclusions hâtives alors que l'enquête se poursuit.
1: Dans l'actualité judiciaire, toujours, une autre affaire continue de retenir l'attention. Melrose et Miguel Larubarbe ont comparu devant la Weekend Court ce matin pour meurtre. Ces deux habitants de Grand-Gobe, tous deux âgés de 21 ans, ont été arrêtés dans le cadre de l'enquête sur le meurtre de Gino Boda, fils de l'ancien ministre Nando Boda. Ils ont été reconduits en cellule policière jusqu'au 18 mai prochain. Pour rappel, Melrose avait été intercepté hier à Grand-Gobe alors qu'il circulait dans la voiture de Gino Boda. Il aurait admis avoir été étranglé ce dernier à la suite d'une dispute liée à la drogue. Il aurait ensuite demandé à son ami Miguel de l'aider à se débarrasser du corps. L'autopsie a conclu à une strangulation et les funérailles de la victime ont eu lieu cet après-midi. Lovina Sophie, Jean-François Lecning.
2: Émotion et recueillement cet après-midi à Vakwa. Une foule immense, bouleversée, est venue entourer l'ancien ministre Nando Boda pour un dernier adieu à son fils Gino, tragiquement assassiné dans la nuit de jeudi à vendredi. À la résidence familiale des Boda, à Solferino numéro 5, la douleur était palpable. L'ancien ministre et leader du Rassemblement mauricien a fondu en larmes dans les bras de l'un de ses fils, tout juste rentré de France pour un douloureux voyage. Proches, amis, collègues et de nombreuses personnalités, dont des membres du gouvernement mais aussi de l'opposition, ont tenu à venir exprimer leurs plus vives condoléances à leur ami Nando Boda après le décès de son fils. Également présent, le président de la République, Daram Gokul, ainsi que l'ancien Kassamoutim. Designer de profession, Gino Boda a été mortellement agressé chez lui à Kalodine pour une affaire de drogue. Ses funérailles ont eu lieu cet après-midi dans une atmosphère empreinte d'émotion. Le cortège funèbre a quitté la résidence de son père aux alentours de 14h30 en direction du cimetière de Trois Mamelles où Gino Boda repose désormais parmi les siens.
1: Tout à fait autre chose. Le nombre de bénéficiaires de la Basic Retirement Pension est en baisse à Maurice. Selon les dernières données de Statistics Mauritius, 275 732 personnes percevaient la BRP en avril, soit 800 bénéficiaires de moins qu'en mars. Ainsi, depuis le début de l'année, la diminution dépasse les 2200 pensionnés. Cette tendance intervient dans un contexte marqué notamment par le relèvement progressif de l'âge d'éligibilité à la pension de retraite à 65 ans. Anjali Sirotan-Fulchan.
3: Le nombre de bénéficiaires de la Basic Retirement Pension poursuit sa baisse à Maurice. Selon Statistics Mauritius, 275 732 personnes percevaient la BRP en avril dernier contre 276 532 en mars, une diminution de 800 bénéficiaires en un mois. Depuis janvier, la tendance est continue. Le pays comptait alors 277 970 bénéficiaires. En quatre mois, le recul atteint donc 2238 pensionnés. Cette évolution intervient dans un contexte marqué par l'application progressive du relèvement de l'âge d'éligibilité à la pension de retraite à 65 ans, mesure annoncée par le gouvernement l'année dernière. La baisse du nombre de bénéficiaires représente également une économie estimée à plus de 34,8 millions de roupies sur la période. Par ailleurs, la majorité des pensionnés concernés, soit plus de 270 000 personnes, sont âgées entre 60 et 89 ans. Maurice compte aussi près de 5000 bénéficiaires âgés de 90 à 99 ans, ainsi que 222 centenaires.
1: Et on reste dans l'actualité locale avec cette fois une affaire qui rappelle les risques bien réels des arnaques en ligne. Une femme de 38 ans habitant Piton a été arrêtée par la Cybercrime Unit du CCID dans le cadre d'une affaire d'arnaque électronique via WhatsApp. L'enquête a démarré après qu'une victime a vu son compte piraté après avoir partagé un code de vérification avec un inconnu. Des messages frauduleux ont ensuite été envoyés à ses contacts pour demander des transferts d'argent. À ce stade, les enquêteurs ont pu identifier la suspecte. Elle a comparu devant la cour de district de Rivière-du-Rempart vendredi sous une accusation provisoire de complicité dans une affaire de fraude électronique et a été reconduite en cellule policière. L'SPSOL Lydia Lam du Police Press Office en parle justement au micro d'Adrien Valère.
4: Au niveau de la police, nous venons enregistrer plusieurs cas d'arnaque à travers la plateforme WhatsApp. Et hier, jeudi 14 mai 2026, une semaine de l'enquête policière-là fin connaît un développement important avec l'arrestation par la Cybercrime Unit d'une personne suspectée d'être impliquée dans ce réseau. La personne fin comparaît hier même devant la cour de district de Rivière-du-Rempart et fin placée ensuite en cellule policière. La police

0: et poursuivre sur l'enquête et que nous pas écarte la possibilité qu'il y en a d'autres arrestations dépendant des évolutions de l'investigation. Encore une fois, nous rappelons aux citoyens de faire preuve de vigilance face à ce genre d'arnaque.
1: Et changement de registre à présent avec un moment placé sous le signe du souvenir, du soutien et de la sensibilisation. Pour rendre hommage aux personnes décédées des suites du VIH, ça soit le sida, exprimé en soutien aux personnes vivant avec le virus et sensibiliser le public à l'importance de lutter contre la stigmatisation et la discrimination. C'est dans cette optique que la 21e édition de l'International AIDS Candlelight Memorial se tiendra au Caudan ce dimanche à partir de 18h. Organisée avec la participation d'une vingtaine d'organisations engagées pour les droits humains, cette cérémonie de mémoire et de solidarité réunira ainsi le public dans un esprit d'unité, de compassion autour d'un moment de recueillement collectif accompagné de musique. Jacques Achille pour Pils au micro de Nirma Narayana Reddy.
2: La 21e édition de l'International AIDS Candlelight Memorial sera observée ce dimanche 17 mai à partir de 18h au Caudan. C'est une manifestation qui sera organisée par une vingtaine d'associations engagées dans les droits humains, dans la réponse VIH, dans la réponse drogue aussi. Et nous nous sommes réunis pour observer cette journée qui vient rendre hommage aux personnes qui sont décédées des causes liées au VIH et en signe de soutien aux personnes qui sont infectées et affectées par le VIH. Et l'invitation est lancée donc à tout le monde parce que c'est une cérémonie qui sera entrecoupée de discours, de messages, de témoignages et d'un accompagnement musical qui sera adapté.
1: Et toujours dans un esprit de solidarité et d'inclusion, retour sur un événement riche en émotions. Une scène remplie de vie, des regards pleins de fierté et des enfants qui ont fait vibrer toute une salle par leur courage et leur talent. Le National Sun Festival à l'auditorium du MGA a célébré les enfants ayant des besoins éducatifs particuliers à travers une demi-journée riche en émotions, en musique et en danse. Chabni Zouzir, Waïd Ali.
3: Oui, je peux le faire, car j'ai confiance en moi et c'est mon choix. Des mots simples, mais remplis de force et d'émotion. Ces enfants sont uniques et à travers cette chanson, ils montrent qu'ils avancent avec courage, sans laisser les défis freiner leurs rêves. Cette chanson a été écrite par les élèves de l'école La Courte Échelle du Nord. Et pour Christopher, ses paroles ont une place particulière dans son cœur depuis maintenant 3 ans. Des mots qui l'ont aidé à croire en lui et à continuer son chemin avec confiance.
4: C'est une chanson qui, si vous êtes démotivé, la chanson vous donne du punch, quoi. Vous pouvez dire « Oui, je peux le faire, car j'ai confiance en moi ».
3: Et derrière cette belle énergie, il y a Kenny Leonor, le professeur de musique. Un enseignant profondément apprécié par ses élèves parce qu'avec eux, il ne voit pas les différences, mais tout le potentiel qui brille en chacun.
5: J'ai une seule mission, c'est juste inspirer les autres enfants qu'ils ont qu'à réaliser leur rêve, peu importe qui obstacle qu'il y en a. Il existe focus, commence lit et fini.
3: Sur scène, la magie prend vie. Ses élèves malentendants dansent avec une précision impressionnante. Chaque geste est synchronisé, chaque mouvement raconte une émotion. Et derrière cette performance, il y a Pierre Monbod, enseignant et chorégraphe à la Society for the Welfare of the Deaf, qui a su transformer les battements de leur cœur en rythme, en mouvement et en musique.
6: C'est pas tant la musique quand je peux performer, c'est pas même connaissance que je peux danser la musique. C'est juste simplement sur tout un step qui me montre les autres. Du moment qu'ils me donnent tout ça l'amour là, ça l'affection là, je peux suivre à la lettre.
3: À seulement 12 ans, Isa, qui fréquente la Ranger Foundation, a longtemps eu du mal à s'exprimer. Mais aujourd'hui, cette scène lui offre une voix, une occasion de partager son talent, de prendre confiance et de montrer au monde qui elle est vraiment.
7: Je me trouve beaucoup moins du monde, un petit peu à pépé, mais c'est moi mon récit fait. Moi, avec mon camarade, je suis content, je me sens happy, je vois que tu connais mon précis santé.
3: Des spectacles d'enfants talentueux, il y en aura encore beaucoup, mais celui-ci a quelque chose de particulier. Ici, certains s'expriment avec des mots, d'autres avec les mains. Certains entendent la musique, d'autres la ressentent autrement. Mais tous se sont réunis par la même passion, le même courage et cette incroyable envie d'avancer dans la vie et c'est ce qui rend ce moment si spécial.
1: puis avant de refermer ce journal, la direction l'international, à l'issue de la visite de Donald Trump en Chine, la délégation américaine aurait jeté l'ensemble des objets fournis par les autorités chinoises avant de remonter à bord de l'avion présidentiel.

officiel. Selon une journaliste du New York Post présente sur place, badges, accréditations et téléphones jetables utilisés par le personnel auraient été collectés puis jetés avant le départ. Une mesure présentée comme un protocole de sécurité strict, alors que rien venant de Chine n'était autorisé à bord de l'avion, selon la correspondante de la Maison Blanche. Voilà, nouvelle qui referme donc cette édition. Merci de l'avoir suivi. Merci à Levicha à la réalisation et à Kavish à la technique. Je vous retrouve à 19h pour le dernier point info.

Bonsoir à tous, à 18h14, je vous donne lecture des avis d'obsèques. On nous prie d'annoncer le décès de M. Cham Bisesar, décès de M. Chiam Bisesar, aussi connu sous le nom de Vijay. Il était âgé de 72 ans. Le convoi mortuaire, quittant le domicile de son épouse, Mme Soudevi Bisesar, à la route royale à Terre Rouge, demain dimanche 17 mai à 10h, pour se rendre au crématorium de Boismarchant. Le décès de M. Louis Henriot Saint-Louis, aussi connu sous le nom de Bringel, il était âgé de 71 ans. Le convoi mortuaire quittera son domicile à Cambarbe, à Chemin-Grenier, demain dimanche 17 mai à 10h30 pour se rendre en l'église de Mont-Carmel, à Chemin-Grenier, et de là au cimetière de Saint-Martin, à Belle-Ombre. Le décès de M. Michel Jean-Pierre Boudou, aussi connu sous le nom de King. Il était âgé de 74 ans. Le convoi mortuaire quittera son domicile au bloc B44 à Cité Joachim à Forestside demain dimanche à 11h30 pour se rendre en l'église Sainte-Thérèse à Curpipé de là au cimetière de Saint-Jean à Quatre-Bornes. Le décès de M. Joseph Antonio Claire, aussi connu sous le nom de Tonio, décès survenu à l'âge de 61 ans. Le convoi mortuaire quittera son domicile à Cremation Road à Bellemare demain dimanche 17 mai à midi pour se rendre en l'église à Saint-Dominique à Quatre Cocos et de là au cimetière de Trudeau Douce. Et le décès de Monsieur Richard Johnson Ramborough, aussi connu sous le nom de Richard, il était âgé de 57 ans. Le convoi mortuaire quittera le domicile de sa mère, Madame Marianne Ramborough, au bloc 20B22 à Cronin Street, à Résidence Valigi. C'était aujourd'hui pour se rendre en l'église de Saint-Sacrement-Cassis et de là au crématorium de Vallée des Prêtres. Aux familles endeuillées, la MBC présente ses plus vives sympathies.

Les nouvelles du temps, à présent communiqué de la météo pour Maurice est mis à 16h30. Cet après-midi, la situation générale, des nuages venant du sud-est influenceront le temps local par moment. Voyons à présent les prévisions pour les prochaines 24 heures, essentiellement beau en début de soirée. Période nuageuse par la suite avec des averses principalement sur la moitié est de l'île, au sud et sur le plateau central. Et ces averses pourraient être localement modérées. Des poches de brouillard sont attendues sur les hauteurs. Côté température, la minimale sera entre 18 et 20 degrés sur le plateau central et entre 22 et 24 degrés sur le littoral. Et la maximale sera entre 23 et 25 degrés sur les hauteurs et entre 27 et 29 degrés sur les régions côtières demain. Le vent soufflera du sud-est environ 20 km/h avec des pointes de 50 km/h. Mer forte au-delà des récifs avec des houles du sud-ouest de l'ordre de 3,50 m. Et les sorties en haute mer et dans les lagons sont déconseillées. L'état de la mer dans les lagons du nord s'améliorera graduellement. Demain, les marées hautes demain 0h22 et 13h45, les marées basses à 18h48 et demain 7h09. Le coucher du soleil, c'était à 17h41 à Maurice et le lever est prévu pour demain matin à 6h31. La pression atmosphérique à 16h cet après-midi était à 2012 hectopascal. Direction Rodrigue, communiqué émis à 16h30 cet après-midi. D'emblée, la situation générale, des nuages venant du sud-est influencent le temps local. Voyons à présent les prévisions. Pour les prochaines 24 heures, après quelques averses en début de soirée, le temps sera beau durant la nuit. Côté température, la maximale sera entre 26 et 29 degrés, la minimale entre 22 et 24 degrés. Le vent soufflera du sud-est de 20 à 30 km par heure, avec des rafales pouvant atteindre les 60 km par heure. Mer forte au-delà des récifs, avec des houles de l'ordre de 3,50 m et les sorties en haute mer et dans les lagons sont déconseillées. La pluviométrie durant ces dernières 24 heures, un point de canon 2,6 mm, à pleine corail 2,8 mm et à patate théophile 0,2 mm. Les marées hautes demain à 0h33 et 13h07, les marées basses à 18h24 et demain à 6h55. Coucher du soleil, c'était il y a une heure à 17h18 et le lever est prévu pour demain matin à 6h08. Passe à Bilta PCR pour Maurice qui finirait à 16h45. Les temps l'eau la meilleure pour prochaine 24h. Puis il y a la pluie de temps en temps à soir et que dit mais c'est à tout dans le secteur l'est et dans les cides. Divan les poussouflés des pistes d'est environ 20 km/h avec 20 pointes à 50 km/h. Dans Lagon et Candéo brisant, la mer n'est pas praticable. Il y a une la houle des pistes d'ouest des 3,50 m en déobrisant. Et bien de sortir en déobrisant avec de Lagon lit déconseillé. L'état la mer dans Lagon, les nœuds pour améliorer. Bonne marée haute, 10 mai, 0h22, 13h45. Bonne marée basse, 18h48. Avec 10 mai, c'était à Nef, grand matin. Et on termine avec le communiqué de la météo pour Agalega. Communiqué mis à 16h45 cet après-midi. La situation générale, un courant d'air modéré circule sur la région. Voyons à présent les prévisions pour les prochaines 24 heures, essentiellement beau. Côté température, la minimale sera d'environ 25 degrés et la maximale sera environ 31 degrés. Le vent soufflera du sud-est à environ 20 km par heure. Mer agitée avec des vagues de l'ordre de 2 mètres et des houles du secteur sud sont attendues demain matin. La pluviométrie durant ces dernières 24 heures étant de 0 mm. Les marées hautes demain à 3h41 du matin et 16h24. Les marées basses à 22h09 et demain à 9h31. Le coucher du soleil, c'est-à-dire quelques minutes, à 17h59. Et le lever pour demain à 6h21. Voilà, c'était les nouvelles du temps pour Maurice Rodrigue et Agalega.

18h20, je vous donne quelques communiqués du Central Electricity Board. Les abonnés de la route royale Arsenal dans les environs des Vaco sont avisés que la fourniture d'énergie sera interrompue de 8h30 et ce jusqu'à 16h30 demain dimanche 17 mai en raison des travaux urgents. Et la fourniture d'énergie sera rétablie sans préavis à l'achèvement des travaux. Le CEB avise les abonnés de Port-Louis, habitant dans les environs des rues suivantes. Carical, Trinapoli, Malacca, Coringa, René Mégro, une partie de Paul et Virginie et Gora Isaac, que la fourniture d'énergie sera interrompue entre 8h30 et ce jusqu'à 14h30 demain dimanche. En raison des travaux qui seront effectués sur le réseau électrique, la fourniture d'énergie sera rétablie sans préavis à l'achèvement des travaux. Les abonnés de Saint-Pierre, habitants dans les environs de La Laura, Malinga, Beaubois, Nouvelle Découverte, Symmetry Road, Circonstance, NHDC, Vignol et Morcellement Azalé, sont avisés que la fourniture d'énergie sera interrompue entre 8h30 et ce jusqu'à 15h30 demain dimanche, en raison des travaux qui seront effectués sur le réseau électrique. Et la fourniture d'énergie sera rétablie sans préavis à l'achèvement des travaux. Les abonnés de Rosil, habitant dans les environs de l'avenue Toureau, Docteur Pierroux, avenue Nabi, avenue Filao, avenue Baïkita, avenue Satane, une partie de l'avenue Berthaud et les environs sont avisés que la fourniture d'énergie sera interrompue entre 8h30 et ce jusqu'à 15h, demain dimanche 17 mai, en raison des travaux qui seront effectués sur le réseau électrique. La fourniture d'énergie sera rétablie sans préavis l'achèvement des travaux. Le CEB avise également les abonnés de Morcellement Tanakoudi, Morcellement Limoun et NHDC, Riambel Suriname, que la fourniture d'énergie sera interrompue ce lundi 18 mai entre 9h et ce jusqu'à 15h. En raison des travaux d'entretien qui seront effectués sur le réseau électrique, la fourniture d'énergie sera rétablie sans préavis à

0: l'achèvement des travaux. Le CEB avise les abonnés de Floréal, habitant les régions et les rues suivantes. Dr. Berg, Edward Street, King George V Avenue, Manga Street, Back Lane, Hesketh Heights Street, une partie Queen Mary Avenue, une partie de John Kennedy Avenue, une partie de George Cooper Street, une partie de Lala Lane, une partie de Lucien de Chazal Street, une partie d'Ernest Harrell Street et les environs, que la fourniture d'énergie sera interrompue entre 8h30 et ce jusqu'à 16h demain dimanche 17 mai en raison des travaux qui seront effectués sur le réseau électrique. La fourniture d'énergie sera rétablie sans préavis à l'achèvement des travaux. Et pour finir, le CEB avise les abonnés de Sébastopol habitant les régions et les rues suivantes. Village de Pellegrin, Sébastopol Road, Sitaram Road, Tourist Street, Clavette Road, Soudin Road, Résidence Opal, Bombay Street et les environs, que la fourniture d'énergie électrique sera interrompue entre 9h et ce jusqu'à 16h, demain dimanche 17 mai, en raison des travaux qui seront effectués sur le réseau électrique. La fourniture d'énergie sera rétablie sans préavis à l'achèvement des travaux. Le CEB s'excuse auprès de ses abonnés affectés par ces différentes coupures et sont priés de prendre les dispositions nécessaires. Fin des communiqués, 18h25. 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

Skull and the Gang, mes amis. Un groupe qui continue de tourner. Et juste après, direction le Liban. Juste un morceau que c'est sûr que vous allez reconnaître, mais une version un petit peu spéciale. Cadeau pour vous.

0: Très belle collaboration entre Feeder et Emily, la chanteuse de Evanescence. You don't feel me. Juste après un petit Michael Bublé, Summer Wind. Et aussi un Michael Jackson si on a le temps. Normalement, ça devrait le faire.
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0: came blowing in. Et il y a du temps, hein, avant d'avoir le Summer Wind. Mais ça fait plaisir.

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0: se dit bye bye avec un petit Michael Jackson. Et moi je vous laisse en de très bonnes mains. Après le flash en créole, vous allez retrouver Benito.
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0: Benito et toute l'équipe de Multiplex. Encore une fois, Manchester, faut le dire. Gros sourire, hein. C'est à tous, hein, les amis. Cachetier, Benito, hein, sensible à Manchester. A tout à l'heure, les amis.

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6: Amis du samedi soir, bonsoir, très heureux de vous retrouver pour une nouvelle édition du Multiplex 2.0 sur RME en compagnie d'Elsa Lavore améliorée. Bonsoir à vous Elsa.
7: Bonsoir Benito, bonsoir à tous les auditeurs.
6: Quel plaisir de vous revoir.
7: Plaisir partagé Benito.
6: Je ne sais pas si Bantio, bon même dire que le sommeil était difficile pour vous hier soir.
7: Allons dire.
6: Me gourge. Hier soir, c'était Villa-Liverpool, une pécose de la Premier League anglaise. D'ailleurs, le multiplex 2.0, c'est que sur le foot.
7: Oui.
6: Aïe, sa caméra l'a mal placée, elle. On se voit plus. Pas fait, on y est. Le multiplex 2.0, c'est que sur le foot. Et le foot anglais en priorité, avec bien évidemment l'avant-dernière journée qui finit démarrer hier soir avec Aston Villa, qui finit pérennise sa place en Ligue des Champions la saison prochaine, même si toujours en lice, pour gagner la finale de la Ligue Europa, finale prévue ce mercredi à Istanbul, un endroit que vous connaissez très bien, Elsa, Aston Villa qui poussait contre l'équipe de Fribourg. De l'autre côté, le perdant, le grand perdant de cette joute d'hier soir, c'était Liverpool bien évidemment, l'équipe d'Arne Slot qui est un plus bas que TR maintenant, Elsa, avec une nouvelle défaite face à Aston Villa, 4-2.
7: Oui.
6: Et Liverpool sous la menace de Bournemouth par rapport à la 5e place qualificative pour le moment pour la Ligue des Champions. Mais si Villa remporte la

0: Ligue Europa. Et Villa, pour finir dans les quatre premiers, nous connaissons qu'il est cinq premiers en première ligue, poil en Ligue des Champions. Donc faites le calcul, les amis, on n'a pas qu'à faire tout bout. Hein? Donc, si Villa a gagné.
1: Ça commence très bien, Benito, bravo.
0: Non, vous n'avez pas pu suivre. Si Villa a gagné mercredi, si. Hein?
1: Oui.
0: Il a gagné. Unai Emery, cinq fois vainqueur, l'icône de la formule magique pour remporter la Ligue Europa. La première ligue, non, mais la Ligue Europa, oui.
1: Oui.
0: Donc Aston Villa, quatrième. Vainqueur de la Ligue Europa cette saison. Donc, ça peut libérer une sixième place.
1: Ah.
0: Hein. Donc, même Bournemouth, les Cherries, capable d'aller en Ligue des Champions, mais les Cherries, ce mardi, et n'en les dire.
1: Oui.
0: Manchester City. Oh. Donc, et si City gagnait, où connaît qui peut arriver? Si City perdit, où connaît également qui peut arriver? Donc, hier... belle victoire de l'Aston Villa, 4 buts à 2 face à l'équipe de Liverpool. Aujourd'hui, peine à match, la finale de la FA Cup oblige. Hein, et dans Wembley, pour le moment, Chelsea pèse contre Manchester City, 51 minutes, 0-0 Elsa.
1: Oui.
0: Ça nous étonne, mais c'est le résultat. Le score pour le moment nous rappelle que City, mal en point en championnat, oui. Vous pouvez dire, moi, Benito, championnat, la coupe. On a totalement raison, Elsa, je m'excuse. Donc, Chelsea et n'a que cette coupe pour sauver la saison. Et nous rappelle que Chelsea, quand même, c'est le champion du monde des clubs en titre.
1: Oui.
0: Battu.
1: C'était un de vos favoris également, en début de saison.
0: Non, saison dernière, saison d'avant.
1: Saison dernière,
0: non,
1: pas
0: non,
1: d'avant.
0: Non. Saison dernière. Cette saison, oui. Mon favori, Mundiaouli, Oifo, Arsenal.
1: Oui. Hein.
0: Donc, non, pas fait ça. Non, tu as oublié, vous. Effectivement, saison dernière,
1: oui.
0: Moi, tu disais, oui, Chelsea par rapport avec Maresca qui s'est venu, d'accord. Maresca, pas de récit, mais pour moi, cette saison, c'est Arsenal. Donc, Arsenal, vous connaissez qui est toujours à quelques pas d'avance.
1: Bien sûr, deux points.
0: Et encore capable, Gay, bien en lice, pour remporter le championnat. Effectivement.
1: Et la Ligue des Champions, il faut le dire.
0: Philippe a dit ça.
1: Rassure.
0: À bas de Paris, là.
1: Bon, on va pas...
0: En fait, comme on dit pas le Paris Saint-Germain jouer,
1: oui.
0: Vous faites un parallèle avec l'équipe d'Oklahoma City Thunder en NBA. Une équipe jeune qui a gagné la saison dernière et qui, cette saison, fait une sweep contre les Los Angeles Lakers de LeBron James, qui a battu, qui a éliminé. Cette équipe, elle back-to-back. Vous connaissez dans l'NBA quelque part. C'est difficile, mais au cas, elle fait back-to-back. En Ligue des Champions, c'est plus compliqué. De mémoire, vous pensez que c'est le Real Madrid dans les années 40, 45, 50, qui n'a pas fait le quintuplé, mon corps, avec Alfredo Di Stefano, les Puskas, les Raymond Kopa et autres.
1: Oui.
0: Mais vous pensez, moi, bien sûr, je peux me gourger, mais que le back-to-back, c'est compliqué. Mais Paris, sensation qu'il dit de nous, c'est qu'il dit qu'il n'a pas fait back-to-back. L'équipe-là, vraiment faux.
1: Non, franchement.
0: Non, faux. Hein. Une sensation de fauté. Non, vous avez même sa sensation, là, vous.
1: Non.
0: Sans équipe.
1: La
0: 37e journée pour continuer demain, hein, avec Manchester United Nottingham Forest, match sans enjeu, si ce n'est le côté sportif. Connaît que ça qui plus faux, nous connaît qu'il y a Forest quand même trois fois, fin scalper Manchester United. Vous pensez qu'il marque Carrick en pourparlers pour 2 ans de prolongement pour faire ça de la plus belle des manières. Brentford Crystal Palace à suivre sur Sports 11, Everton Sunderland aussi, qui peut jouer demain, Leeds Brighton, Wolverhampton Wanderers Fulham et Newcastle West Ham, important. Pour l'équipe de West Ham, la défaite est interdite, sauf si Tottenham ne va pas faire un bon résultat, mais ça aussi préfère au gain de la rencontre de demain pour West Ham, sur la pelouse de Newcastle. Lundi, Arsenal-Burnley. Arsenal, oui. Obligé de gagner.
1: Oui.
0: D'accord. 2 points d'avance, avec un match en plus, obligé de gagner. Et mardi, Bournemouth, Manchester City, beaucoup de supporters de Liverpool pour supporter Manchester City. Vous connaissez qui fait.
1: Pourquoi?
0: Parce que si City bat Bournemouth, Liverpool peut assurer de la 5e place.
1: Oui.
0: Donc, si vous êtes une supportrice de Liverpool, ou bien une supportrice de Manchester City.
1: Oh. D'accord.
0: Et après, là aussi, une succulente. Hein. Chelsea,
1: ah oui.
0: Tottenham.
1: Ah oui.
0: Tottenham. Donc, et

0: D'ailleurs, pour l'un de Tottenham, le docteur Franco peut donner une consultation tout à l'heure. Voilà un peu pour le programme par rapport à la Première Ligue. Nous pouvons également sur la finale de la FA Cup. On rappelle qu'actuellement, Chelsea pèse contre Manchester City. 54e minute de jeu, 0-0. 0-0 entre ces deux cadeaux de la Première Ligue. Nous pouvons également sur la semaine écoulée avec quelques temps faux et bien évidemment sur les matchs européens à venir la semaine prochaine, la semaine ensuite, surtout avec la finale de la Ligue des Champions. Pour participer, Elsa, vous connaissez plusieurs façons de faire.
1: Oui.
0: Facebook, Maniche, ses frères et vous-même. WhatsApp, SMS, 52-53-84-84, 52-53-84-84. Ou sinon, nous appeler sur le 402-80-80. Salutations à Serge Mourgi qui nous écoute au PHE, la famille Eiffel du côté de Vaqua, Mallory, Emmanuel, Nathanaël, Indiana. Belinda. Belinda, la castrale à l'étage. Aïe, aïe, aïe, aïe.
1: Pourquoi aïe, aïe, aïe, qu'est-ce qui s'est passé?
0: La castrelle s'est blessée à l'aile.
1: Oh là là.
0: Oui, bandagée, strappée, fortement.
1: Bon rétablissement.
0: Dans 6 semaines.
1: Parrain, c'était pas Benito qui était injury.
0: Oui, non, c'était
1: Parrain,
0: pas...
1: Parrain, vous avez demandé la semaine dernière.
0: Non, obligation oblige. Enfin, obligation oblige, normal.
1: Bien sûr.
0: Et devoir, connaître d'un fils. Donc, salut Belinda quand même.
1: Bien sûr.
0: Les oreilles, ok. Même si c'est compliqué, elle nous plie bien qu'il m'étonne moi. Ça casse sa préférence, mais en tout cas, elle est à l'écoute en compagnie de Vanessa.
1: Gros bisous à vous, en tout cas.
0: Mais je comprends dire gros Vanessa, non, tu pas gros.
1: Quand même.
0: Non, ça va se dire gros, parce que Vanessa, gros, non.
1: Ah, ok.
0: Vanessa svelte.
1: Ça commence.
0: Svelte. Et pour une plus svelte, parce qu'elle se met à l'activité, finit augmentée. Avec la blessure de guerre, vous connaissez, au four et au moulin. Vanessa, nous saluons Louise, Grace, Aïda aussi qui est blessée, vous connaissez.
1: Oh là là.
0: Une épidémie.
1: Qu'est-ce qui se passe?
0: Je ne sais pas.
1: Attention. Après, on a le gadget. Il ne faut pas faire ça.
0: Non. Elsa.
1: Oui.
0: Mon pensée, depuis plusieurs années, nous collaborer maintenant.
1: Oui.
0: Mon pas causé, Elsa.
1: Mais non, jamais.
0: Non. Je parle de vous.
1: Oui.
0: Mes amis, d'ailleurs, ou les deux, ni elles avaient qui vous pas connu.
1: Oui.
0: Me saluez, vos dinosaures. Comment vont-elles?
1: Oh, très bien, merci.
0: Ouais. Ok, le papa.
1: Ça va.
0: Super. Me saluez également notre parrain, Alain Harel, de la résidence Mangalcon. Résidence Mangalcon, qui. Enfin, une partie de la résidence Mangalcon, qui silence radio. Là, je t'ai plus connu qui vous fait avec ce fameux manager. Et d'ailleurs.
1: Ouh là là.
0: Laisse-moi donner une scoop.
1: Oui.
0: Fabrizio Romano, l'un des hommes les plus renseignés
1: sur
0: la Swiss Foot, finit de dire comme ça, qui demande pour parler, pour prolonger le contrat du monsieur.
1: Ah oui, parce qu'il a dit d'ailleurs, il est en parler avec l'équipe, justement par rapport aux joueurs qui arrivent. Donc s'il est inclus, ça voudrait dire qu'il sera à la tête de Liverpool la saison prochaine.
0: Qui est-ce qui peut venir là? Ou l'analyse, non?
1: Non. Malheureusement.
0: Parce qu'il m'a pensé que la planète football peut aussi suivre Liverpool.
1: Ben oui.
0: Maintenant, si vous avez Elsa, vous avez une proposition de la part de Liverpool qui est super, vous avez une proposition de la part de Manchester United qui est super. Qui vous choisissez? À part si vous avez supporté Liverpool, ça m'a connu.
1: Manchester United.
0: Sportivement.
1: Oui, au lieu de l'équipe.
0: Il y a fait la meilleure garantie aussi qu'on finit toute la saison, la fin de saison de Manchester United.
1: C'est tout.
0: Vous ne comprenez pas? Donc, mon pensée qui, même s'il involve dans ma discussion, ça n'empêche qu'à DIL, là.
1: C'est terrible.
0: Et non, Chelsea, Elsa. Chelsea qui m'a rappelé faire 6 défaites consécutives, donc un 3-0 contre Everton.
1: Oui.
0: Une batte pour le 27-0, nous rappelle. Une giga difficulté pour éliminer notre équipe au niveau de la FA Cup. Mais quand même. Donc, nous saluer.
1: Vous n'êtes pas trop d'accord avec le fait qu'il reste.
0: Avec qui? Si vous voulez nous ouvrir le débat tout à l'heure.
1: Oui.
0: Me saluer Marie-Alix, notre marraine sous-contrice de Tottenham. Bon, Liverpool préfère gagner pour Liverpool. Hein? Parce que nous préférons être 5e qui est avant-dernier. Qui est 17e, les derniers relégables. Non relégables. Là aussi, la lutte pour continuer. Roberto De Zerbi, PCI, impulsé de l'énergie. Ça se voit dans quelques phases. Mais c'est compliqué. Mais la

0: la lutte n'est pas encore terminée. Tottenham est à 10 pour gagner ce dernier match et d'ici, il pourrait être au niveau de la première ligue. Alors que l'autre côté, dans même la ville, du côté de West Ham, le souhait est inverse. West Ham pour bien gagner et bien espérer mal
1: sur. C'est triste, hein, c'était bien parti la semaine dernière.
0: Pour qui?
1: West Ham. West Ham. Arsenal.
0: Mon patron vient envie à bout ça avec eux. Mais comment on connaît ça, moi?
1: Pourquoi?
0: Pour vous, c'est le but, un but, tout ça, c'est. Il y a faute sur les gardiens. Il y a faute sur les gardiens. Non?
1: Non.
0: Il n'y a pas
1: faute. Au vu du match en entier, pas vraiment. On tout faute.
0: Oui. Non, ne peut pas faute ça. Non, c'est jamais pour pas faute, mais comment dire, capable de faire une reprise de judo. D'ailleurs, une discipline qui va apprécier au niveau de la famille. Non, mais moi, tu peux le but refusé.
1: Le but aussi, pareil, on apprécie
0: non,
1: au niveau de la famille.
0: Je vois la faute sur le gardien but.
1: Oui, oui. Mais pas la sanction.
0: Mais c'est le Maelza. Non, en fait.
1: Pour moi, personnellement. Hein.
0: Ok. Totalement d'accord avec vous. Mais quand on regrette l'action, pas une pénalité, une faute offensive, tout. Donc, l'arbitre peut penser parce qu'il est l'acteur principal sur l'action, c'était le gardien de but. Donc, il sanctionne les bras du joueur de West Ham. Mais derrière, on trouve des canras. Peut faire sumo.
1: Oui.
0: Et c'est ça. Bon, une fois qu'on a fini à aborder ce sujet au niveau du multiplex 2.0, c'est l'uniformité au niveau des décisions arbitrales qui ne nous a pas en considération.
1: C'est ça.
0: Parce qu'en Europe, ou même pas capable de faire un gardien de but. Comment tu sais un gardien de but, d'ailleurs, c'est normal oui. De le football, on apprend ça aussi. Hein. Comment tu sais avec un. Voilà, tu sais que tu sais. Hein. C'est normal, le football, c'est un sport de contact, quoi, grave, évite le touchement. Oui. Okay. Mais la manzès, on n'est pas capable de risquer ce t-shirt. Hein,
1: à bloquer vraiment.
0: À appuyer sur les pieds de ce temps, donc on peut s'y sauter, vous connaissez ça. Vous comprenez ça, petit truc là où. Un petit truc, ça.
1: Non, j'ai vu.
0: Mettre les pieds d'autant, d'ailleurs. On peut s'y sauter, on appuie sur pouce. Ça, c'est ce maudit qui me dit, moi, ça. Donc, non, mais dans le football européen, au niveau des compétitions européennes, il y a Manjes qui ne peut pas gagner à faire. Allô, qui est dans l'Angleterre? Waouh!
1: C'est un plus libre.
0: Ouais, si vous voulez, c'est avec le thème plus libre, d'accord, mais parce qu'il y a une reprise de judo, la guerre sumo, on comprend. Là, il y a un geste au niveau du noble haut. Donc, bien uniformise, si nous sommes capables de dire, les décisions arbitrales, surtout en Angleterre. Donc, ça, c'était un gros débat. Et nous invite, Banujita, d'ailleurs, participe à ce débat.
1: Appelez-nous dès maintenant,
0: pas attendre tout à l'heure, parce que tout à l'heure, ce n'est plus l'heure.
1: Oui. 402-80-80.
0: Moi, salut la famille Mouji. Nicole et Monique, coucou. Qui en joie. Non, pas par rapport à ce qui vient d'arriver tragiquement, le départ de Serge, mais.
1: Leur équipe Manchester.
0: La victoire de Villa fut faire beaucoup d'heureux et d'heureuses.
1: Ouh là là.
0: Oui, mon capa dit qu'il me subit pas de répercussions de ça. Donc voilà un peu pour grosso modo le programme de l'émission jusqu'à 21h. Nous pensons avec bien évidemment vos messages et vos appels. Un mot sur la finale de la Ligue de la FA Cup, un mot, plusieurs mots même sur la finale qui pèse à Wembley, toujours après l'heure de jeu 0-0. Honnêtement, Elsa.
1: Petite surprise quand même là.
0: Oui, par rapport à pour mon pas s'attendre qu'il prenne 0-4, 0-5, 0-6. Mais je m'attends peut-être à une ouverture du score de la part de City. Parce que Chelsea, de l'autre côté, où Léo parlait, une équipe en convalescence, c'est le 1-1 à Liverpool. Moi, tout ça, qui fait ça au courage et au forceps. Donc, bravo au jeu de Chelsea. Mais quand le jeu d'ensemble, c'est pas ça. Et face à une équipe aguerrie comme City, qui n'a pas d'individualité à frémir. Donc, bravo pour le moment à cette équipe de Chelsea, à M. Martinez, qui encore picote sa cage inviolée face aux vagues, certainement, de Manchester City. Mais d'après ce que vous pouvez comprendre, il y a une finale assez. Pas monotone, Elsa. Mais pas épicée, comment tu pensais, là.
1: Oui.
0: D'ailleurs, moi, j'ai l'impression aussi, quelquefois, et chacun sur ce choix tactique, c'est pas perdu. Et me penser que pour le moment, les deux managers avec raison, je n'ai pas envie de perdre, mais je n'ai pas besoin pour gagner. Donc, c'est

0: C'est ça un peu capétrice au niveau des finales, hein, ces derniers temps au niveau des compétitions domestiques en Angleterre. C'est que, oui, l'affiche est belle sur papier, mais le résultat, moins. Une fine toulie face à un match Arsenal, City, pour l'IFL Cup. Oui, City fait un super match pour moi, mais Arsenal en contre-pôt. C'est alors qu'avec la qualité qu'il tient, il est capable aussi de faire le spectacle. Pas qu'à arriver dans
1: et après, ça sera un petit peu plus cool aussi par rapport à la Coupe du Monde qui arrive dans pas longtemps. Personne n'a envie d'être blessé, donc pas aussi offensif que ça. Donc ça pèse également en ce moment.
0: Oui, mais il y a une culture qui coupe des côtés, elle.
1: Oui, définitivement.
0: Parce qu'il faut me dire où Mokone qui est sélectionnable, hein, où il a un gros potentiel, hein, ou sélectionnable. Maintenant, Movini, avec mon observateur, mon émissaire qui m'a vu, peut jouer. Si vous passez peu, faut m'en 100% dans le match. Ça aussi, ça. Capable de la tête du sélectionneur. Donc, le jeu en question, oui, bien évidemment, il pense au Canada, au Mexique, aux États-Unis, dans moins d'un mois.
1: Oui.
0: Mais pour y aller là-bas, il faut des lippers, il faut seul jour. Et hats off encore une fois à cette équipe de Villa, au jeu de Villa hier, qui, malgré la finale de la Ligue Europa, qui pensait un objectif majeur, parce que, pourquoi depuis 50 ans, même plus, qui Villa pas finir, pas mettre la peine de coupe, hein, et là, je t'en passe écrire l'histoire, une nouvelle page de l'histoire des Villains. Même ça, je pas finir refuser Liverpool hier.
1: Non.
0: Je t'ai impacté, je t'ai fait les deux ronds, je t'ai donné l'efficacité aussi. Donc, bravo. Même affaire pour Chelsea, même affaire pour City. City, il a sa match-là à jouer, mais il a aussi le rendez-vous contre Cheris, maudit.
1: Oui.
0: Marie compliqué.
1: C'est difficile.
0: Que vous faites, Aoula?
1: Je finis une coupe, c'est pas casse la tête. Pour le moment.
0: 0-0, allô, qui nous rappelle qu'il y a un City quand même, Elsa.
1: Oui.
0: Reste aux des défaites consécutives en finale de la FA Cup. Si vous ne vous rappelez pas, vous vous rappelez ni contre Manchester United.
1: Oui.
0: Et l'année dernière contre Crystal, enfin, saison dernière contre Crystal Palace.
1: Crystal Palace, oui.
0: Donc, pas évident. City finit à l'IFL Cup. City peut-être, dépendant des circonstances, mais destin pas de se lamer, capable de gagner la Premier League et là la FA Cup. Donc, si City fait une saison blanche la saison dernière, City capable de compenser la Elsa. IFL Cup. Oui, d'accord, l'IFL Cup. Banabedia, c'est pas une coupe qui vise. Mais il bat quand même Arsenal en finale.
1: C'est une coupe.
0: Et battre Arsenal en finale.
1: Justement.
0: Il pas de battre Cardiff City, avec tout le respect, mais de Cardiff City. Non, non, vous pouvez comprendre, mais c'est... Oui, d'accord, IFL Cup. Non, IFL Cup, faut désuer. Élimine Liverpool en FA Cup. 4-0. Propre. Hein? Donc, City, pour moi, le favori, mais attention, en finale de la FA Cup, surtout, il reste une super affaire. 8 fois, Chelsea fin remporte le titre. 7 fois, la FA Cup, une vine. Dans le stade de City, de sa... au pays dans le stade, parce qu'il tient la main loin d'avant.
1: Oui. Hein?
0: Dernière fois, l'Etihad, c'était en 2023, une victoire en finale contre Manchester United.
1: Ça vous fait rire.
0: Oui, rire jeune, ça. Très mauvais souvenir. Mais en tout cas, pour le moment, c'est 0-0 à Wembley, entre Chelsea et l'équipe de Manchester City, Elsa.
1: Nous, on va faire une petite pause musicale et quelques annonces. Et on se retrouve dans quelques instants, surtout pour vos appels 402 80 80.
0: Mon cas, saluer.
1: Oui, allez-y.
0: Nathan.
1: Oui.
0: Nathan, aucun Nathan.
1: Oui.
0: Allô. Oh, d'accord. Oh, du pédiama, qui t'arrive vous? Oh, outil blessé encore une fois, Elsa?
1: Non.
0: Hein? Mais qui n'attend le pyjama là?
1: Je sais pas moi.
0: Le pyjama prise de sumo avec Elsa. Hein?
1: Bon.
0: Hein?
1: Peut-être une autre Elsa. Mais pas moi.
0: Non, c'est le même Nathan. Jonathan.
1: Oui.
0: Hein? La voix du matin, quelquefois.
1: Oui.
0: Hein? La voix grave du matin. Et puis me saluer.
1: Le morning breeze.
0: Oui. Non, le morning breeze, dans l'été, encore bon.
1: Oui.
0: Mais en hiver.
1: Ça commence là.
0: Ouh. En tout cas, bon courage à vous, Nathan, qui nous remettent complètement.
1: Oui.
0: Oui, mon tout, la famille, tu vois, très, très, très bien. Et nous saluer, plutôt Alain Harel, notre parrain.
1: Oui.
0: Quelque part, Elsa, c'est qui a Alain Pédier, qui peut rejoindre quelques. Et Naman, c'est à Liverpool. Il n'y a pas de globalise le truc, parce que l'équipe est encore, il y a un différent objectif. mais il peut cause pour Liverpool. Il peut dire que Liverpool actuellement, pas pour gagner le championnat, la Ligue des Champions, pas pour gagner l'IFL Cup, pas pour gagner la FA Cup. Alors, qui vous rappelle Liverpool, champion en titre,
1: hein?
0: Oui. Donc, il peut dire qu'il va nous d'après lui, son analyse, Pelé, Vipé, l'accélérateur par rapport à la Coupe du Monde. Je ne sais pas si c'est vrai. Mais c'est vrai, c'est pas professionnel, messieurs.
1: Non.
0: Maintenant aussi, un des fois, ça, ils arrivent, moi, ou pas en visée pour un entraîneur.
1: Ah.
0: Ou j'ai pour l'équipe là. Ou j'ai pour le maillot. Mais quand on ne comprend qu'un entraîneur peut le faire. Et l'entraîneur n'aime pas qu'un équipe peut le faire.
1: Non, il sait.
0: Nathan nous écoute parce qu'il a vu le message.
1: C'est gentil, Nathan.
0: Hein? Nathan, quel problème de sumo
1: justement,
0: Elsa Fignani.
1: Justement.
0: Non,
1: j'ai pas compris.
0: Moi non plus.
1: Non, on aura le temps juste après les annonces. Gaël est en recevant ce message.
0: Allez, là.

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1: 19h35 sur RME, à l'écoute du Multiplex 2.0, en compagnie d'Elsa et de Benito. Ce soir, ce samedi, pas de Premier League, mais c'est la finale de la FA Cup qui peut tenir à nous en haleine. Et au fin de mois, le score fin buzé.
2: Oui.
1: C'est vrai?
2: Oui. 0-1.
1: Non.
2: Antoine Semenyo.
1: Quand tu me gasses la confirmation là-haut.
2: Pourquoi?
1: Je plaisante. Effectivement, Antoine Semenyo, qui encore une fois, ne pas dire qui peut libérer City, mais qui peut apporter, c'est qui, ce qu'elle va apporter à d'autres équipes, offensivement. Mais en tout cas, là, Antoine Semenyo, le gagnant, qui ne manquait pour City à la 72e minute de jeu, et là, nous pouvons jouer la 76e. Donc, pour le moment, la FA Cup version 2025-2026, et prend la direction de l'Etihad Stadium grâce au but d'Antoine Semenyo sur une passe d'Erling Haaland. Ça aussi, tenir à saluer, c'est le nouveau positionnement, le nouveau rôle qu'Haaland a pu jouer maintenant avec les offensifs comme Semenyo, comme Cherki, comme Jérémy Doku. Donc, le Norvégien, le Cyborg, fin sans un P, ce style. Maintenant, buteur, patenté, oui.
2: Oui.
1: Mais aussi passeur décisif.
2: Oui.
1: Ça aussi très intéressant à noter. L'évolution de le jeu d'Erling Haaland. Et ça, bravo à Pep Guardiola quand même. Pas à chaque fois, ça aussi. Parce qu'une des fois, nous connaissons qu'avec une formule que Guardiola essaye d'implémenter à sur l'équipe, ça n'a pas marché. Mais quand ça marche, le résultat est là. Bon, papa dit qu'actuellement, c'est un super match, une super prestation de City. Mais quand même...
2: Mais toujours, ils ont l'avantage pour le moment.
1: Gagner un zéro, gagner ça.
2: Oui, ben oui.
1: Il a battu 4 dés qui n'est pas bon. Vous n'avez envie que ça encore?
2: Non. Il y a d'acquérir Franco.
1: Franco Bonto. Pas faire ça.
2: Bien sûr. Le docteur Franco.
1: Comment? Allô. Docteur, bonsoir.
3: Bonsoir. Bonsoir Benito, bonsoir Elsa.
2: Bonsoir Franco.
3: Bonsoir la grande famille du Multiplex.
1: Vous connaissez dans le langage mauricien, vous connaissez qui m'a le docteur qui donne consultation à soi. Allez, Franco.
3: 24 heures, ce docteur.
1: Vrai? Non, mais la côte n'a rien, pas dormir, la Franco.
3: Mais exactement, Benito, exactement. On dit justement le mot, c'est un mélange d'impatience, d'inquiétude. D'excitation aussi.
1: Supporter de
3: Tottenham.
1: Supporter Tottenham, nous rappelle. Hein? Bon, on a mal du mieux qu'à papa, c'est la PP, prendre le mal consultation en considération, Franco. Donc, Franco, depuis un mois et demi, nous peut consulter régulièrement.
3: Oui,
1: régulièrement, parce
2: qu'il faut l'évolution du patient.
3: Mais les patients vont pas guérir du tout.
1: Non, qu'est-ce
3: que c'est destin, pas la seule armée, finalement.
1: Non, là, ce destin, là, ce lipi, là.
3: Là, mon parcours.
1: Oui, sinon, s'il gagne, si Tottenham gagne, Franco.
3: Ah, on vient de dire, Benito, ceci est très important.
1: Oui, mais le
3: ceci est très important. Me rappelez-vous un petit peu les matchs qui restent.
1: Oui.
3: Contrairement avec tous nos.
1: Chelsea.
3: Nous avions été direct qui nous est là, West Ham.
1: Chelsea battait, ça va venir, moi. S'il va plus qu'il va battre Chelsea, actuellement.
3: Mon pensée, à la fin du championnat, nous avons bien, bon positionnement, bon classement, bonne équipe.
1: Franco.
3: Oui, Benito,
1: écoutez. Oui, on a Chelsea à l'extérieur, maudit. Hein?
3: Oui.
1: Mais l'avantage que vous pouvez encore pousser ce match-là aussi, très important ça, c'est que vous finissez comme résultat de demain, en tenue qu'au seul, enfin pas où, hein, ou normal, mais l'équipe aussi. Donc, depuis dimanche, vous finissez au courant du résultat de West Ham. Maintenant, dépendant du résultat de West Ham, vous avez gagné. Gagné pour gagner, vous avez gagné. Donc, mais vous avez gagné contre Chelsea, par exemple, vous finissez secure. Et je suis capable.

0: fait un calcul, NLOD.
1: Pendant toute la saison, nous faisons un bon résultat, nous allons dans la DSCR. C'est pas le dernier match qui nous visait vraiment.
0: Ah, vous faites un courage du franco.
1: Oui, non, vous pouvez monter au banc là. Par exemple, Chelsea, il y a quand même en 9e position. Il peut compter une équipe 17e qui était en
0: 6 défaites consécutives avant le nul contre Liverpool. La Ligue est battue aujourd'hui. Il a perdu la FA Cup. Donc, ça casse de l'esprit aussi, ça, franco.
1: Moi, la question, c'est que nous avons payé ça l'époque casser là contre Chelsea.
0: Ah oui, ça aussi.
1: Donc,
0: ça, c'est
1: vrai. N'empêche, alors, si nous faisons une comparaison de l'équipe qui reste, des deux matchs qui restent pour Tottenham et West Ham.
0: Oui.
1: Donc, Chelsea, il est en 9e position contre une 17e qui est Tottenham.
0: Mm-hmm.
1: Et Newcastle, qui est 13e, qui par contre 18e, qui est West Ham.
0: Oui.
1: Alors, quand nous arrivons à la fin de saison, nous connaissons bien que moi, c'est que plus là-haut, qui est plus fort.
0: Il y a plus d'image, c'est quoi tomber.
1: Exactement. Tottenham, il veut jouer quand même contre deux équipes, une qui trouve en 9e position, une qui est en 10e position, qui est Everton. Donc, faut pas oublier ça. West Ham, il peut compter une 13e position et une 14e position, qui est Leeds. Donc, pour moi, pour nous, les matchs qui restent, c'est plus difficile que West Ham pour aborder.
0: Pas fait comme ça de Franco.
1: Définitivement. Mais, comment dire, nous hope pour.
0: Oui, on vaut de baisse.
1: Nous avons été direct, tomber contre Newcastle.
0: Oui.
1: Et qui nous voulons.
0: Non, et si tomber contre Newcastle, mon papa dit que vous finirez de la première ligue, ou peut-être moche de manœuvre. On comprend là. Vous pouvez aller le dernier match contre Everton.
1: Ben, ça peut jouer le dernier match comme ça, c'est encore plus difficile.
0: Dans le stade.
1: Ben, déjà là, quand on regarde Chelsea contre City, qui quand même, il y a pas mal d'occasions là. C'est vrai, c'est un match assez fade, assez platonique, nous allons dire.
0: Platonique.
1: Si on veut dire une équipe contre Spurs, définitivement, on est pour finir, que c'est déjà une bulle avec une occasion qui m'a tout Chelsea nous gagne.
0: Qui
1: donc,
0: docteur, ou pas encourage en dis-tu, docteur, sorry. Parce qu'il n'y a pas de docteur, je t'encourage, moi. Je ne veux pas dire une mauvaise nouvelle, à pas le mauvais moment.
1: Non, non,
0: mais là où diagnostic mauvais.
1: Nous sommes réalistes. Nous devons dépendre nos deux derniers matchs pour nous suivre en première ligue.
0: Et encore une fois, vous pensez, enfin, c'est. Il est facile de dire après le match, il est facile de dire ne pas payer de la place dans la peau des joueurs. Mm-hmm. Mais vous pensez que ça se joue également dans la tête, Franco. Parce que nous prenons le match de la dernière journée contre Leeds United. Je ne vais pas dire qu'il est facile pour jouer. Hein. Mais vous connaissez si
1: exactement,
0: vous gagnez.
1: C'est pas facile.
0: D'accord. Mais Franco, ou faux, vous connaissez où obligé de gagner. Mais vous pouvez jouer que tout, Franco. Vous avez une la force supplémentaire, il n'est pas sportif, il est mental.
1: Ben, moi, je pense que majoritairement, il peut jouer sur le mental des jeux. Hein. Et puis, de toute façon, c'est ce qui est déservi pour amener comme encouragement dans les vestiaires. L'impact que ça peut avoir déjà sur la psychologie des joueurs.
0: Semaine dernière, Franco, vous mettez le premier goal contre Leeds. On ne peut pas dire qu'on domine le match contre Leeds, mais on met le premier but. On ne peut pas dire aussi non plus qu'il vous a fait aimer comme à la police à l'époque de Maurice. L'équipe de la police. L'équipe de la force policière. Vous connaissez, c'est réputé ça. Hein?
1: Ouais, c'est réputé, exactement.
0: Ok. Donc, on ne peut pas dire qu'on met des bis devant ou goalkeeper. Mais, par aventure, le plus mal est fait, vous connaissez, dans le football, mettre un goal compliqué. Vous mettez le premier but, que tu 50e minute. Pas capitulé.
1: Ça a été un peu la grande faiblesse.
0: La prudence. Que ta prudence.
1: C'est vraiment quand nous mettons premier but, vous remarquez, premier but, c'est toujours ne pas arriver à maintenir le score ou même évoluer dans le score.
0: Oui.
1: Et là, du coup, comment nous arriver à une égalisation finie, hein, nous relâcher, là, nous avons une faille. Ça ne pardonne pas, hein, dans le match, ça a vite. Hein.
0: Ouais.
1: Donc, c'est ce qui peut arriver. Mais vous pensez que la fin de saison est tout aussi intéressant vers la fin du classement, du bas, que ce qui est en haut?
0: Franco, tu veux un grand jeu de football? Justement, moi, j'ai envie de causer ça. Moi, j'ai dit, laissons Tottenham, hein, pour Londres, Arsenal City.
1: Ouais.
0: Ou je peux attendre sa fin de saison-là. Alors qu'Arsenal, c'est le moment, il a 10, 9 points. Tu es capable d'avoir 12 points d'avance. Il perdit quelques points, il a battu contre Bournemouth.

0: ou dire attends, aïe aïe aïe. Mais là, on
1: exactement.
0: Court de se lamer.
1: Ben, lui aussi, hein, c'est un petit peu, en Sénat, c'est un petit peu le destin inversé de ton homme, quoi dire, hein. C'est un petit peu le destin. D'ailleurs, c'est des destins ennemis, quoi dire, en Sénat, les Spurs.
0: Mais. Oui, ça, oui, des rousses.
1: Comment me dire la dernière fois, Benito, c'est que, en Sénat, je suis difficilement tenu à la pression. Et City, c'est une équipe qui est vraiment capable, Super Guardiola, capable vraiment, terrain arrivé là, c'est limite aussi pour Arsenal hein, pour le championnat hein.
0: Oui.
1: Donc il y a un intérêt assuré là.
0: Et pourtant l'effectif d'Arsenal est de grande qualité hein, de fin tout lit. L'eau non, bon peut-être l'eau terrain il y a quelque chose qui pas connu qui finit arriver, mais en tout cas l'équipe d'Arsenal est une très belle équipe d'ailleurs qualifiée pour la finale de la Ligue des Champions. Certes le tableau d'Arsenal moins compliqué, mais pas ça veut dire facile. Hein? Mais quand même, Arsenal là, qui n'a pas aucune coupe depuis presque 20 ans, hein, capable, pas 20 ans, 15 ans au moins, capable de gagner la première ligue, qui t'en recherchait, et doubler ça avec une Ligue des Champions.
1: Oui, mais... ben exactement. Moi, bon, ne pas supposer dire ça, mais Arsenal, moi je suis heureux quand même si Arsenal gagne le championnat. Parce que c'est vrai, il y a un gros travail, il fait. Dans sa équipe depuis très très longtemps même, donc c'est le moment à mon pensée pour Arsenal vraiment se lève sa coupe là. Et bien sûr la Ligue des Champions qui n'est pas aussi facile quand même hein. On a plus l'impression le public a gagné un championnat qui est la Ligue des Champions, parce que de l'autre côté on a quand même un costaud qui peut venir à Paris.
0: Paris est invincible.
1: Paris Saint-Germain, c'est vraiment une dimension.
0: Non, quand il y a de Paris, enfin, si une fenêtre apportée par rapport à Paris, quand il y a besoin de Paris, c'est à part Dembélé, hein, ou peut-être pas non ronflant, là, ou peut-être pas super, non, mais quand il y a l'équipe là,
1: Non, mais c'est le collectif, c'est l'état d'esprit.
0: C'est qu'on peut dire, effectivement,
1: exactement,
0: Franco.
1: Exactement, c'est ce que Enrique, il n'a pas été dans l'équipe, hein, il n'a pas été la stabilité,
0: oui. L'esprit d'équipe. Oui, comment dire, ça, Asberg, là,
1: Mais il y a toujours match référence. L'année où Leicester gagne le championnat anglais, où personne ne l'attendait. Ranieri, vraiment, il crée un esprit d'équipe incroyable, une tenue à le vestiaire.
0: Ah, au Compolia, à l'Est, moi, mon Compolia, bon, c'est de l'époque.
1: Non, moi, je veux dire, comme une équipe qui, nous, quand dire, out of nowhere.
0: Mais c'est le mal. Oui.
1: Avec les temps.
0: Oui.
1: Et puis, qui gagne un trophée. Paris, c'est vrai, la Ligue des Champions, nous, quand dire, une continuité, mais. Il montrait quand même comparable à une grande équipe comme Real, Barcelone,
0: non,
1: et même Bayern.
0: Et là-dedans aussi, il est ça. Un des fois, il y a un dirigeant qui prend une décision qui est incompréhensible. Mais un des fois, quand un dirigeant fait confiance à l'entraîneur et que un dirigeant reste dirigeant et l'entraîneur dirige l'équipe, c'est qu'il arrive Paris. Mon pas connaît pas au rappel, quelques années de cela, il y a le fameux Neymar, Messi, Mbappé. Un trio super trio offensivement. Mais
1: personnellement Benito, c'était pas un trio, c'était une équipe d'ego en fait.
0: C'était difficile à gérer,
1: il y avait trop de vedettes, c'était un petit peu bling bling le Paris.
0: Non, j'étais oublié que le football moderne c'est aussi défendre. Donc maintenant Neymar finalé, Messi finalé, Mbappé aussi finalé, ou peut dire comme ça qui nous de l'extérieur, nous disons ça qui Lucien Riquet, il n'est pas fou, mais il manque des affaires. Mais on a ça l'équipe qui est incrédible hier là. Donc, quelquefois, comme on finit de dire, les noms ronflants là, les goûts là, mais quand on fait l'équipe, il est compliqué. Et pour moi, Paris actuellement, c'est la meilleure équipe au monde.
1: Ben, moi aussi, mon pote, ça l'opinion. Pour moi, Paris actuellement, c'est la meilleure équipe qu'il y a.
0: Mais regarde,
1: c'est pour ça qu'il n'est pas aussi facile pour. Pas dire facile, un final, c'est un final. Mais il n'est pas aussi simple pour Arsenal pour faire ça doubler là.
0: Allez, les 30, ça.
1: Exact.
0: Mais avant, il a sa match contre Burnley, là, ça, lundi pour Arsenal. Hein? Mm-hmm. Tu dépendras. Tu attends normalement le match contre Bournemouth City, mais Arsenal en cas. Parce que Bournemouth là aussi, peine-t-il l'équipe ça hein, Lili, peut-être
1: ben oui. Pas, ben en tout cas, c'est mieux que Tottenham, hein, ça c'est sûr.
0: Et je suis derrière Liverpool. Bon. Aïe.
1: Exactement.
0: J'ai les Cherries. Mais pour là, là, nous dans la ligne droite finale, là, reste 150 mètres avant Poutou. Que vous pouvez dire là? Au final, c'est. L'équipe double à Franco. Vous êtes de nous à Zodina. Pas venu à nous les 25, mais déjà au City, Tibougani. Non, dis-moi, c'était la même. Les 16.
1: Personnellement, moi, je trouve City.
0: Mais City, c'est une circonstance, Franco.
1: Oui.
0: Ou plutôt Arsenal, Piedi.
1: Parce que je trouvais quand même que Arsenal n'est pas arrivé vraiment à tenir la pression pour Van Marskini.
0: Franco, là, il a 10 points d'avance pour Arsenal.
1: Arsenal. Arsenal a gagné, mais en réalité, je trouve City n'est pas de probabilité, City passe.
0: Je me rappelle, il y a 10 minutes, tu peux comme ça longtemps. Match 50-50, mais l'avantage. Non, 50-50, c'est le match 50-50, les 50-50, franchement. Là, on peut dire, moi, j'ai content City gagner, mais j'ai content Arsenal gagner, mais vous pensez City, non?
1: Non, pas nécessairement. Je suis content, heureux si Arsenal gagne, mais la réalité pour moi, c'est que City cache, je passe plus, définitivement.
0: Non, là, vous savez le terme capable. Non, soyez affirmatif, Franco. Arsenal City.
1: City, pour moi, City.
0: Manchester City, hein?
1: Manchester City, définitivement.
0: Allez, Franco, super, c'est-à-dire pour là-haut, City. Ça quand tu pronostiques le football pour délivrer ce vérité, hein, Franco, ça, mais tout à fait d'accord. Pour moi, Arsenal pour gagner la Ligue.
1: Ok, donc déjà, là, nous pas d'accord, donc c'est déjà pas mal pour la discussion.
0: Oui, très intéressante également. Pour moi, qu'est-ce ça? Tottenham relégué, West Ham relégué, c'est une équipe emblématique du championnat d'Angleterre. Maintenant, quelque part aussi, ou pas gagner la fumée sans qu'il n'a dit fait. West Ham, mon papa dit que la gestion était calamiteuse ces dernières années, mais West Ham aussi, après 3-4 saisons de cela, que le disciple flotte un peu avec les passes européennes, quelque part, c'est qui finit arriver dans le rodé aussi. Tottenham aussi nous finit jelly. Mais pour moi, Tottenham pour rester, Franco.
1: Ah,
0: non,
1: l'opinion, c'est déjà une bonne nouvelle. C'est très encourageant. Si vous voulez.
0: Mais un peu comme un mais.
1: Bah, il y a toujours un mais.
0: Non, d'ailleurs, nous, le mois de mai, le joli mois de mai.
1: Exactement. Mais,
0: vous connaissez Franco. Ou capable, une jeu football, me salue, Clancy Mortimer.
1: Déjà, Clancy Mortimer.
0: Ouais. Franco. N des fois, Clancy pour motiver vous, l'entraîneur pour motiver vous. Mais où même moins de joueurs de football, ou pas besoin de motivation. Ou peut dire, moi, le match contre Chelsea, difficile. Oui, super difficile, Chelsea. Chelsea est une équipe erratique, donc capable du pire comme du meilleur. Ça se joue là capable de présenter le meilleur contenu. Mais ici, Franco, pas normal le jeu de football. Mais c'est que mon père dit, c'est que pas ce football qui nous a joué là. Dans la tête, messieurs, la faute de nous sortir ici. Nous ne sommes pas morcés, nous ne sommes pas morcés pendant des semaines, mais nous avons gagné. Mais est-ce qu'il
1: vous sentit ça? C'est justement
0: comme
1: ça, Benito. C'est justement comme ça qu'il faut un bon entraîneur pour trouver les mots justes. Et puis, bien sûr, gagner un bon capitaine d'équipe qui est vraiment sur le terrain.
0: Il y a gagné un club pas là.
1: Dommage. Mais c'est là, à ce moment-là, qu'il faut trouver les mots réconfortants, encourageants, pour que l'équipe surpasse lui-même. Si je jouais un petit peu, comment dire, nous cas dire qu'on a peut-être la boule au ventre, un peu PS qui nous pour descendre, nous pas pour descendre.
0: On délesprit,
1: Mais là, ce qui est pire, c'est que si tu es un homme, encaisse un goal au départ contre Chelsea, là, psychologiquement, ça va être catastrophe.
0: Ou pessimiste, Franco?
1: Ben, je suis réaliste, Dimitri.
0: Oui, tout à fait normal. Bon, la lutte pour la relégation. C'était une lutte peu envieuse. West Ham et Tottenham principal concerné. Là où Arsenal City, mais il y a aussi bon entre guillemets il y a un enjeu, mais il n'est pas encore total parce qu'il quand le Finjali avec attention fait Aston Villa gagne la Ligue Europa, il est capable de libérer une sixième place. Donc ça a un peu une projection. Mais il y a cette fameuse lutte pour les cinq premiers. Est-ce que tu pensais où Franco qui bon mouf pour une titi, une grosse écurie, est capable de terminer devant Tottenham, West Ham, Chelsea, Newcastle?
1: Ben non. Mon pensée, parce que tous les amateurs du ballon rond, ils sont agréablement surpris de positionnement, mais pas non seulement.
0: Et ce type de Banjoué,
1: mais de Brighton et de Brentford aussi.
0: Oui, mais si je prends Bournemouth en particulier, Franco, hein, Kerkez, Moko, sorti là-bas, le latéral gauche fantôme de

0: Liverpool là. Il est sorti là-bas.
1: Oui, oui, oui, définitivement.
0: Antoine Semenyou, qui peut permettre à Sidi remporte la FA Cup aujourd'hui, il est sorti là-bas. Donc,
1: justement, c'est l'envie. C'est l'envie des joueurs et des entraîneurs. C'est tout à fait ça. Aujourd'hui, justement, on nous peut être surpris par une équipe comme ça, justement, parce qu'il y a un entraîneur qui vraiment connaît, qui va nous obliger à puis encourage Banzoia pour chier pas eux même.
0: Et puis Banzoia aussi conscient des enjeux aussi, dit, messieurs. D'accord, nous, l'équipe est plus grande en équipe, mais attention, nous capables de faire bonnes affaires. Franco, pour terminer, bon, si fait un peu négatif pour deux Franco. Bon, on va ça pour dernier, hein. Connais quand je voulais dire ça, petit cadeau pour toi.
1: Ouais. Ne prends pas de la même négatif alors.
0: Pas moi qui paye ça.
1: Un cadeau, c'est un cadeau.
0: Pas moi qui paye. D'accord. Pas moi qui paye ça. C'est un chiffre qui est available à travers la BBC.
1: Ouais. Hein?
0: Chelsea finit 38 matchs contre Tottenham. C'est l'adversaire que j'ai préféré au niveau de la première ligue.
1: Voilà.
0: Hein?
1: C'est l'adversaire préféré en plus.
0: C'est l'adversaire préféré. Merci beaucoup, Franco.
1: Ben, merci. Merci à l'équipe. Merci à Benito. Merci à Elsa. Merci à la grande famille. Ben, espérons nous passer un bon match demain.
0: Oui, mais on connaît qu'il a soirée, tu dis visite pour Gaël, il est soir, sûrement. Il peut pas nous suivre.
1: Oui, ben, définitivement. Mmh. Définitivement, c'est bien difficile, vous lis.
0: Dali, la man forme de transfert qui nous sortit, là.
2: Non.
1: Mon pensée, les bouvins supporter un bon move après.
0: Moi, mon pensée, pas de lit without pay. Non, c'est. Oui, mon pédia, où c'est, mon Franco?
2: Jusque des potes dans l'islam.
1: Non, mais Gaël, ce qu'il a envie, c'est qu'il a envie de retrouver au club retourner, c'est tout.
0: C'est qui vous comprend?
2: Elle n'est pas la seule, Franco.
1: Ah, ben je pense bien, ouais.
0: Non, c'est qui vous comprend. C'est pas à cause de la glissade, de la fois dernière. C'est à cause de l'entraîneur qui tient la tête, M. Rogers. Hein, si vous pouvez comprendre. Ça laisse. Elle pige à l'Est. Non, mais c'est raison, Franco. Elle pige. Bon, tu pensais, une balle de Jésus, reste dans la première ligue. Bon, grâce, il gagne la première ligue. Maintenant, je peux dire, franchement, je peux dire, without pay, je peux songe, je peux dire, Newcastle ou soit Fulham.
1: Ouais.
0: Qui vous conseille, moi? Tout de la main, Vini.
1: Moi, je vous conseille Fulham.
0: Un petit Fulham, non? Vous connaissez ou pas pour gagner la ligue, vous connaissez ou pas pour reléguer, mais vous avez fait mes sens, très bien gros.
1: Exactement, au milieu tableau encore. Ouais,
0: tranquille, merci. Merci beaucoup, Franco. Embrassez Martine aussi pour nous.
1: Merci. Allez, bonne soirée à vous.
2: Merci, Franco.
1: Bye bye.
0: Merci beaucoup, docteur. Comme Franco, appelez-nous aussi sur le 402-80-80-402-80-80. C'est le bon numéro.
2: Oui, ouais. On va faire un coucou à Marco qui nous écoute du côté de Milan.
0: Ah, il y a une petite question de Alain.
2: Oui.
0: Non, c'est une question de Alain pour Franco. L'IPDIA, il connaît l'amour platonique, mais il n'est pas connu le foot platonique. Ça veut dire ça.
2: Franco. Ah oui,
0: non,
2: intimé, ça.
0: Non, ça, je sais qui Franco Perraud, il sait qu'il n'est pas fini à Nornier.
2: Voilà.
0: On comprend là. Dans un match football, si vous voulez. Plusieurs fois, mon parti est fini arrive, moi, mais plusieurs fois, une tournée de confrontation entre guillemets, David et Goliath.
2: Oui.
0: Et David sorti vainqueur contre Goliath. Hein? Plusieurs fois, nous finissons dans le football moderne, nous finissons dans une petite équipe renverse la situation et battre une grosse équipe qui jamais où tu pensais pas arriver. D'accord? Mais faut dire où faire l'envie là.
2: C'est ça.
0: Faut dire où mettre l'intensité, où mettre l'impact. Vous connaissez? Où peut venir, où on finit d'aller, où on a en mémoire, en tête, la finale du 30 mai, où on joue Arsenal. Hein? Ok. Bukayo Saka, aïe. Mon visage, je suis professionnel, je peux jouer. Mais c'est ma. Je fais attention de ne pas être blessé. Si Bukayo Saka peut faire ailier droite, et si l'ailier gauche, je pense que le premier impact de l'ailier gauche vis-à-vis de son adversaire, pour faire lui comprendre qu'il. Oui, dans des semaines, tu peux jouer la finale de la Ligue des Champions, mais pas si pas te pour. Apte, pas blessé intentionnellement, pas casser les pieds, mais faire lui comprendre qu'il. Paraît pas son cours. Non, tout le temps, Serge Mouroudji, défunt Serge Mouroudji, raconte-moi ça. Lisez contre l'excellent, mais aussi défunt, Paul Manan Ramchun. Vous connaissez Paul Manan Ramchun à l'époque. C'était un super défenseur central, une du Cadets. Pas facile. Et maintenant, dire comme ça, si vous passez, tant mieux, mais vous ne pouvez pas passer. Et si vous le passez, vous ne pouvez pas passer. C'est un débutant, disais-moi, les jeux contre sa première confrontation, c'est contre M. Ramchun. Premier but, il gagné, M. Ramchun fait

0: Il comprend qui Serge Maudit ou capable d'être super zen qui peut monter, mais pas Audi qui vous met de goal. Vous comprenez? Ah, ouais. Donc, c'est le message aussi à envoyer. C'est pas de la brutalité. C'est faire comprendre que le football, c'est physique. Qu'ils ont dit, si tu as envie de mettre goal, tu peux mettre goal, oui, mais tu es capable de laisser quelques plumes. Donc, l'impact physique aussi est important. Vous pensez dans n'importe qui match qu'il y a, si vous mettez un impact physique sur l'équipe adverse, ou pas, peut-être pas pour 100% gagner la rencontre, mais au cas où fait l'adversaire douter. Et comment faire l'adversaire douter? Ça, c'est pas le football. Donc, c'est pour ça, quelque part, qu'il y a une petite équipe capable de battre une grosse équipe, pas tous les jours, mais une fois les temps. Mais pareil, si vous mettez l'intensité, vous serez récompensé.
1: D'accord. Ben, félicitations à Manchester City qui a remporté la FA Cup.
0: Oui. Bravo.
1: Pas de surprise.
0: Le score, oui, 0-1.
1: Oui.
0: Avec un but d'Antoine Semenyo.
1: Mais ça reste une finale quand même, Benito. Cagoum, hein.
0: Je suis tout à fait d'accord avec vous, moi, oui. Elsa. Mais je prends ça sur la perspective de Chelsea. OK? Je crois 1,3 milliards investi sur ces 4-5 dernières saisons. Bon, certainement, Chelsea est sanctionné financièrement, sanctionné de recrutement par rapport aux agissements du passé. OK. Maintenant, moi, je vais... Fait que moi, je vais coucourer là. Bon, pas coucourer là, mon pénal sur CV. Mais, c'est... non, non, mon papa dit ça de façon méchante, moi.
1: Oui.
0: Vous trouvez là? Bon, moi, j'ai plus...
1: Oui, c'est pour ça
0: que je dis ça. Je ne sais pas comment c'est parti. C'est que mon pénal, c'est que moi, mon coucourer là, OK, je connais le 9e.
1: Oui.
0: Et je un contrat avec Chelsea le 3-4 ans. Vous comprenez là? Oui. Moi, un footballeur, d'accord, pas pour la Coupe du Monde la saison prochaine. D'accord. Mais je ne suis pas capable de lever 4h du matin, 5h du matin, entendre trois fois, pas mon ceci, pas mon cela, casse-vent, faire ma exercice pas ici, pas là-bas. Mon papa dit qu'il joue X compétition, il n'est pas sympa. La première ligue, c'est super, super, super, hyper sympa. Mais Cucurella, par exemple, il y a un international, il n'est pas posé la Ligue des Champions, il n'est pas posé la Ligue Europa, même pas en Europe. Donc, c'est ça que je peux dire. Chelsea City gagné, il n'est pas un miracle, il n'est pas un titre volé. Mais le côté, Chelsea, dans l'obligation de l'emporter aujourd'hui, pour sauver la saison, et sauver la saison de Chelsea, et préparer la prochaine saison également, parce qu'il perd dans la masse salariale de Chelsea, saison prochaine. Nous finissons tout ça avec United, hein. Pas d'une mauvaise façon non plus, mais ça fait mal quand on passe de l'Europe, mais ça fait du bien quand on gagne un bon entraîneur à votre tête, comme Michael Carrick, que tu es capable de faire bien. D'ailleurs, la troisième place, la fin de saison de United, hein, capable, c'est le bon côté de la non-qualification pour les compétitions européennes. Mais Chelsea, c'est compliqué, Elsa. Oui. Champion du monde, si tu me rappelles, lui. Hein? Mauvais choix. Donc, ça résiste là. Donc, moi, ça, oui, bravo à City. City mérité, mon pensée. Mais Chelsea, me dit, oui, c'est compliqué à se relever après sa défaite d'aujourd'hui, là. Et Tottenham capable de profiter, maudit.
1: Définitivement.
0: Avant de venir le maudit, vous connaissez qu'il y a le match demain.
1: Oui.
0: Moi, fin prépare pas le match là, Elsa.
1: Ah. Hein?
0: Permettez-moi de nous quelques indications.
1: Avec grand plaisir.
0: Ou ça, le fait une pause musicale. C'est à vous de me dire.
1: Une petite pause, il est déjà 20, passé de 2 minutes.
0: Même 3.
1: Oui,
0: mon
1: déjà.
0: Je peux faire un signe. Non, je peux m'arrêter.
1: On fait une petite pause.
0: Oui, s'il vous plaît.
1: Comme ça, on a le temps de bien parler.
0: Merci.
1: Prenez les temps, là.
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1: Le multiplex 2.0 de la joie et la bonne humeur, surtout pour les supporters de City, Elsa.
2: Oui.
1: Manchester City qui finit une deuxième coupe cette saison après l'IFL Cup, le 2-0 contre Arsenal, dans Londres, à Wembley, encore une fois.
2: Oui.
1: Les Citizens finissent récidiver dans Londres, à Wembley, mais cette fois contre Chelsea. Une victoire étriquée, mais une victoire ô combien précieuse et surtout synonyme de trophée. Chelsea qui finit battait 0-1 avec Manchester City. Un goal d'Antoine Semenyo. D'après les stats, d'après match,
2: oui,
1: en faveur de City. Hein. 9 tirs, 4 cadrés. L'autre côté, il y a un tir, 7 tirs, un seul cadré. Quand pas cadré ou pas pour capable de mettre goal. Banduel aérien s'est remporté par l'équipe de City. Banaré aussi. Donc, encore une fois, le match, pas de moment.
2: Non.
1: Mais c'était une finale.
2: Oui.
1: Et que Marfin Jali, un peu plus tôt, une finale, pas faire pour jouer, une finale faire pour gagner.
2: Bien sûr.
1: Et City finit remporter le titre, ça fait du bien au moral. Et Panko finit pour City, là, Elsa.
2: Bien sûr. Ils sont capables d'un triplé cette saison.
1: Et quel triplé! Non, ok, Ligue des Champions, il y a une super, super compétition. Mais la Première Ligue,
2: oui.
1: Ok, la FA Cup, c'est la plus vieille compétition au monde, ça, Elsa.
2: Oui.
1: Allez, depuis l'histoire du foot, pas l'histoire, l'histoire du foot, c'est la compétition qui plie vieille. Où réussit gagner ça? Ou bien évidemment, c'est la 8e fois que je peux gagner. C'est pas un grand événement, mais quand même, 8 fois oui dans ça. Au final, Vina, ensemble avec l'équipe de Chelsea,
2: oui,
1: pas plus qu'il United ni Arsenal, quand même, nous a salué. Mais quand même, c'est une super affaire et ça va donner un boost au moral en vue de la dernière ligne droite parce que City, calendrier démentiel,
2: oui,
1: je finis la semaine dernière, finis jouer contre Palace, je finis jouer aujourd'hui FA Cup, je peux jouer mardi et je termine la saison en beauté la semaine prochaine tout en espérant qui la saison se termine de la plus belle des manières avec un Aguero, je ne pense pas.
2: Parce que nous, on a Rochane, okay, qui nous a du côté de 16e Mila Forestside, qui nous dit bonsoir Benito Elsa,
1: bonsoir.
2: Arsenal already champion, City will lose against Bournemouth.
1: Encore une fois, je pense qu'il est plus compliqué,
2: oui,
1: mais ce n'est pas impossible, hein, parce que, encore une fois, c'est mon opinion, hein. Oui, il y a des équipes plus fortes que moi. Mais si nous mesurons à 100%, nous avons des difficultés. Bournemouth, maintenant, il y a des joueurs de Bournemouth, messieurs, nous avons une carotte là quand même. Nous gagner, nous sommes capables de pérenniser notre place en Ligue des Champions. Parce que je me rappelle encore une fois, si Villa remporte la Ligue Europa,

0: qui 50-50.
1: Possible.
0: Non, Villa favori pour moi. Oui. Par contre, pour. Mais ne pas dire que ça finit gagné. Allez, 50-50. Maintenant, avec le coefficient de l'UEFA, nous connaissons qu'il a 5 équipes anglaises pour qualifier pour la prochaine édition de la Ligue des Champions. Donc les 5 équipes anglaises, actuellement, selon figé d'après le classement, c'est Arsenal.
1: Oui.
0: Manchester City. Manchester United. Aston Villa. Ça catane Sia.
1: Oui.
0: Sia ça. Maintenant, la cinquième place, pour le moment, Liverpool manque des points.
1: Oui.
0: Liverpool, une perdu hier. Maintenant, Liverpool, sous la menace de Bournemouth, mais sous la menace aussi, des bannes l'équipe qui dit hier. Oui, il y a une circonstance pour qu'ils bannent l'équipe comme Brighton, comme. Non, Brighton finit out. Non, Brighton encore in. Brighton encore win parce que Liverpool a 37 matchs, 59 points. Brighton, il a 36 matchs, 53 points. Si nous dire qui avec Ban, si encore une fois, là, Brighton gagne tout ce match, Liverpool arrive 59 points, plus la différence de but qui en se faveur. Mais il faut dire que l'ISPL, la défaite une nouvelle fois de Liverpool la semaine prochaine contre Brentford, et les défaites de Bournemouth. Donc, pour moi, Brighton, il a trop beaucoup de si pour capable rendre la Ligue des Champions ouais. et la sixième place. Mais par contre, Bournemouth, non.
1: Il y a plein d'options.
0: Maintenant, Andoni Iraola, ce première saison en Première Ligue. Il passe par la difficulté au niveau de Wolves. Là, avec Bournemouth, il peut blossom. Hein. Lui demander aussi, et n'a pas cité du côté de Chelsea par exemple, de United aussi, même si United plus que probable, Carrick pour prolonger, mais Iraola cité aussi du côté de Crystal Palace, donc c'est un entraîneur qui peut monter. Maintenant, d'après moi, le discours doit être, messieurs, on a l'occasion de faire d'une pierre deux coups. Pérennise du place en Ligue des Champions, et surtout, nous n'avons pour retenir de l'histoire comme Palace, comme Agüero, on comprend, qui nous finit en paix City à la Ligue, parce qu'il nous finit premier du tour à Arsenal, la victoire ND. Il ne faut pas oublier ça, Elsa.
1: Oui.
0: Donc, ça qui finit relance un peu le championnat. Donc, Bournemouth, les Cherries, encore capable de faire mes sens. Je t'ai fini de faire lier avec Arsenal, ND, mon rappel du lit. Et si je te récit, bat City avec un grand si, je te peux faire. Encore une fois, je te suis, qui est bizarre, et surtout, je suis capable à projet de la Ligue des Champions qui m'a pensé qui peut être extraordinaire pour cette équipe-là. De mémoire, m'a pensé que ce sera la première participation en Ligue des Champions oui. de Bournemouth. Donc.
1: Oui.
0: Donc, voilà un peu. Il y a un peu partout. Maintenant, le match de demain, Elsa.
1: Oui.
0: Permette-moi. Manchester United, Nottingham Forest. Vous dites à moi, United pour gagner. Je me dis, oui. Mais moi, je me rappelle, lui qui, 4 derniers matchs, 3 défaites, United est nul.
1: Et attention également, Nottingham Forest.
0: Nottingham Forest, il finit ce qui se passe en Première Ligue.
1: Oui.
0: Hein, encore une fois, me tenir à saluer Victor Pereira. Ou tu as Sean Dyche au niveau britannique, mais là, Victor Pereira, c'est un safe pompier. Pour rappel, saison d'avant, les Sivina Wolves, les Finn Gold Wolves, au niveau de la Première Ligue, et nous connaissons que Wolves finit faire jusqu'à ce qu'une décision prend. Parce qu'une décision prend, en fait, il fait une série de victoires, il maintenir Wolves au niveau de la Première Ligue, mais la saison après, il n'est pas fini capable de deliver les mêmes résultats, il finit remercier. Pas grave. Mais avec Forest, on trouvait que Victor Pereira peut faire super bien, il a soufflé un nouveau dynamisme. Ça finit rejaillir au niveau de la Première Ligue, avec déjà acté 16e place, 43 points dans la Première Ligue, et aussi une demi-finale de la Ligue Europa, qui depuis longtemps, pas arrive Forest. Hein. Bon, cinglante défaite contre Aston Villa. Mais quand même, Forest, il y a du renouveau. Maintenant, demain, United, pas pour gagner le championnat.
1: Oui.
0: United, donc, pas pour reléguer.
1: Non.
0: United, fini troisième.
1: Définitivement.
0: Fait ce qu'il voulait. Hein? Donc, maintenant, messieurs, nous terminons la saison bien. Le dernier match à Old Trafford. Casemiro, c'est déjà au revoir. Et la manager qui

0: peut-être, je ne sais pas, le dernier match à Old Trafford, nous fait une baroude d'honneur. Hein? Nous jouer, Zozi nous fait du plaisir là. Hein? Donc les deux équipes sont venues pour faire du plaisir. Et vous connaissez quand on a un match en mode professionnel, quand ils ont fait du plaisir, difficile pour nous siquer.
1: Vous êtes du jeu ça.
0: Maintenant, vous connaissez ou faux le bas à faire pour nous siquer?
1: Non.
0: Mais me tenir à saluer quand même Elsa,
1: oui.
0: Michael Carrick. Hein? Où Léo Palais, pas connaît qui se passe à United si Ruben Amorim.
1: Ouh là là. Hein? On va aller dire aux gens, on s'y fait le nécessaire à temps.
0: Mais pas quoi qui United, tu pourrais léguer, mais United, tu peux lutter quand même à l'équipe comme à Leeds, hein, comme Tottenham.
1: Comme Tottenham.
0: Pour éviter le pire. Mais bravo. Pas tout le temps, tu prends une bonne décision, une bonne décision.
1: Oui.
0: Mais là, mon pensée, c'était la décision hyper courageuse. Hein? De M. Radcliffe et Conso avec Michael Carrick. Et Michael Carrick vient prouver encore une fois. Ce n'est pas la première fois que Michael Carrick vient à la tête de Manchester United, Elsa. Il se fait un petit intérimaire, trois matchs, pas de PSG. Bat Chelsea, tu l'adores. Il revient une série d'invincibilité. Après, définitivement, on n'est pas capable de get too much. Une PSG contre Everton, une PSG contre Newcastle, hein? une PSG contre Leeds. Que tu pas fait non, pas ça arriver. Mais le bilan quand même de Michael Carrick, pour moi, il est super, il est pas impressionnant, mais il est super encourageant. 33 points, le 45 possible, donc on ne perd que 12 points. Encore une fois, dans l'Angleterre, ou pas gagner tout match. Donc voilà, et Carrick, indépendamment de ça, il finit capable, entre guillemets, de la côte, mais me sentis ça, moi je ne sais pas si c'est vrai, il est capable de motiver ce bandeau. Kobe Mainu, au bout du précipice. Kobe Mahan nous dit, monsieur, mon pied aller, moi capable. Carrick in Vini, mon coffin apprécié à sa juste valeur, Finjali, Kobe, mon quoi d'autre, toi. D'après ce que moi, il me dit, si totalement des propos, mon quoi d'autre, toi. Hey, courage, nous revenir, nous refaire, nous effacer, nous refaire.
1: Après, les joueurs vont plus courir en Carrick, c'est un ancien de la maison.
0: Qui a une réputation voilà. Aussi à la maison, hein. Non, il connaît souffler ça. Hein? Benjamin Sesko, pas le meilleur attaquant de tous les temps. Mais il fait le travail. Matheus Cunha. Fouf. Bruno Fernandes. Qui peut-être pour efface des tablettes des records au niveau des passes décisives. Thierry Henry et Conso.
1: De Bruyne.
0: Et Kevin De Bruyne.
1: Oui.
0: Pas mal tisuel à m'oublier ce nom de Kevin De Bruyne. Et Thierry Henry. Donc, et quand get Bruno Fernandes, lui, quelquefois, il a ce figure des mauvais jours, il a une petite excitation, entre guillemets, qui peut-être pas voulu. Mais le monsieur respire, tu sens aussi que le monsieur a envie de football. Et quand Bruno Fernandes a envie de football, non,
1: rien ne peut l'arrêter.
0: Défensivement, par contre, il paraît, comment nous dire. Il est un peu comme Messi, comme l'autre. Pourtant, le terrain, ça n'est pas grave. Allez. Il est capable de rechigner, il n'est pas Paris, rechigner à des tâches défensives. Mais offensivement, c'est une joyeux, ça, Elsa.
1: Oui.
0: Vous êtes choisi mal le mot, vous venez pour le faire dans des scores. C'est à contre-cœur. Non, mais c'est un plaisir.
1: Mais c'est la vérité.
0: Mais c'est un plaisir pour les yeux.
1: Oui.
0: Moi, encore une fois, c'est pas une façon, c'est pas une mauvaise façon de le dire. Avant quoi? Comme tranquillement devant ma télé, je ne vois pas ce qui Lili peut trouver et le same level là. Vous connaissez quand on est en top view avec la caméra, ou tout bas de la côte placée, l'autre terrain.
1: Oui.
0: Pas facile pour toi de décalage. Définis tout, hein, comme
1: ça s'appelle le talent.
0: Pourquoi on mérite mon avis aussi. En tout cas, United, Nottingham Forest demain. Avantage à Manu pour moi.
1: Oui. Hein,
0: Brentford, Crystal Palace. Là aussi, c'est un derby londonien. Vous avez respecté n'importe qui derby londonien. L'enjeu, encore une fois, c'est la carotte pour l'Europe. Hein, Palace, Lee. Pas bizarre, aucune carotte. Palace, pousser la Ligue Europa Conférence, la finale. De la Ligue Europa Conférence le 27 mai contre le Rayo Vallecano.
1: Oui.
0: Si Villa paraît favori contre Fribourg, Palace, Rayo Vallecano, attention, c'est de l'équipe solide. Hein.
1: Oui.
0: Palace, pour moi, parce qu'il nous suivit, il a un petit avantage, mais le Rayo Vallecano.
1: Non, mais Palace, on l'a vu en finale de Coupe aussi, comment c'est?
0: Et je te manque l'histoire encore.
1: C'est ça.
0: Classe 9, il y a aller. Messieurs, moi, bien aller, moi, pour en

0: ce qui m'attita aussi pour aller, mais je n'ai la tête haute.
1: Oui.
0: Dans la tête haute qui, dans 100 ans, pour rappel, ça l'épopée qui nous finit faire là. Nous finissons la FA Cup, nous finissons la contre pour nous. Sinon, Community Shield, ça, en guillemets, le palmarès non, sympa,
1: mais pas. Toujours.
0: Toujours. Et messieurs, nous capables la Ligue Europa Conférence.
1: Voilà.
0: Demain contre Brentford, nous finissons tout d'ailleurs la semaine. Je finis contre City. Mais arrivé un moment, je n'ai pas fait ça plus là. C'est pas une affaire c'est pas une faute professionnelle, c'est tout à fait normal. Messieurs, City nous gagne, nous pareil même, tandis qu'il a nous bat Rayo Vallecano, nous moque l'histoire. Demain contre Brentford, il est pareil. Oui, derby londonien, mais Brentford sur papier, hein, vous pensez qu'il les bises pour gagner et surtout que les deux équipes, vous connaissez qui prend comme les deux équipes le dernier match.
1: Non,
0: City. Brentford a battu 3-0 City, Crystal Palace a battu 3-0 City. Donc, Everton.
1: Oui.
0: Everton Sunderland. Everton, quelle saison.
1: Oui. D'ailleurs.
0: Qu'est-ce que c'est Evan qui peut dire?
1: Non, on a Brian de Bock.
0: Brian de la résidence Bock.
1: Le bilan pour Everton, l'ensemble saison, beaucoup content qu'il n'ait pas de progrès.
0: Ouais.
1: Qui vient de faire depuis nous et un nouveau stade.
0: Ah, propriétaire. Oui, oui.
1: Nous finissons la guerre contre relégation, ça pendant un peu de saison, mais depuis Reto Moïse, finit dans une stabilité, une nouvelle mentalité.
0: Ouais.
1: À ce qu'il construit là pour saison prochaine.
0: D'accord. Et Moïse s'ajoutait. Bon, moi, tout, excellente analyse de Brian de la résidence Barkley, comme d'habitude d'ailleurs, membre de la famille. 10e, 49 points pour le moment. Oui, difficilement Everton parle en Europe, mais Everton parle dans la guerre contre l'élégation. Et surtout, comme Brian peut dire, l'homme de la situation, c'est que David Moyes. Il sentit le football. C'est pas le football terroir, mais Everton, c'est pas Liverpool, même dans même la ville. Everton, c'est pas City. Everton, c'est pas Arsenal. Everton, c'est le football de l'ouvrier, si vous comprenez comment vous pouvez redire.
1: Oui.
0: Rue de Mal. Hein? Et Everton, avec ce ban de qualité, fin fait ban superbe exploit. Bon, rappelez-vous, quand enfin, Brian a victoire 0-1 à 10 contre Old Trafford. Bon, la défaite aussi, Old Trafford, ça arrive.
1: Oui.
0: Dans Hill Dickinson Stadium. Mais, nouveau stade. Hein? Calvert-Lewin finale, nous raconte ça au début de l'émission, parce que quand tu peux get, le nombre de buts que Calvert-Lewin mettait, le nombre de buts qu'Everton mettait à l'époque, c'était pratiquement pareil. Mais Everton fin, laisse Calvert-Lewin aller, Lewin veut faire bien avec Leeds United d'ailleurs, de défilement hockey encore la semaine dernière. Mais, nous finissons toute l'éclosion de mon nouveau talent, Bétou, pas mal ça.
1: Oui.
0: NDI, dernier buteur à Goodison. Et vous finissez de trouver qu'il est fini, fait ces derniers temps. Donc, et Barry, hein, Barry, le jeune français qui est très recherché. Donc, très sympa, hein, très sympa de la part d'Everton. Et vous pensez que l'ambition ultime maintenant des Toffees, c'est au niveau du classement. Parce qu'il plie ou là-haut, plus.
1: C'est d'argent, de sponsorship qui vont rentrer. Non?
0: Droit télévisuel, c'est deux.
1: Oui?
0: Ou pas bon, c'est mauvais, là, Everton.
1: Non, mais c'est vrai. Pareil, comment si je peux gagner une chance pour aller jouer en Europe, que ce soit conférence, que ce soit Europa, que ce soit la Ligue des Champions, c'est plus de revenus, justement.
0: Et sur papier, c'est un match à 6 points, parce qu'il est 10e, 49 points Everton, 12e, 48 points Sunderland. Sunderland de Régis Lebris, qui ne fait que monter, et qui ne fait peut-être pas excellemment bien, mais qui ne fait mieux que prévu.
1: Oui.
0: Parce que selon certains analystes en début de saison, Sunderland tient candidat pour éviter la relégation.
1: Oui.
0: Mais nous finissons trouver. Encore une fois, ce qui nous peut dire, le football, oui, c'est un sport, oui, et la récompense individuelle, qui ne me pas comprend. Ballon d'eau, meilleur goalkeeper, meilleur but. Mais le football, ou Léo parle, l'essence du foot.
1: C'est l'équipe.
0: C'est le collectif, Elsa.
1: Oui.
0: Ou ça, le football, elle compte, nous.
1: Non.
0: Pénèm, ça. Après, tu vas imaginer. Mais le football, côté vient intéressant, d'un petit décompte, pas mal. 3 contre 3, on est magnifique. 4 contre 4, 5 contre. Donc, l'équipe.
1: Oui.
0: Et quand on a l'équipe, c'est difficile pour battre. Sunderland, l'équipe de Championship à la Première Ligue, les fins capables, un renfort qui finit sans, entre guillemets, le visage des Black Cats, c'est Zaka. Hein?
1: Oui.
0: Zaka qui passe par Arsenal, qui n'a le Bayern, qui tue d'une pensée qui

0: Oui, l'IPF une pension retraite à Sunderland, mais non, l'IPF n'est pas capable d'être consistant durant une saison, le joueur suisse. Mais quand même, le moment que tu l'as, l'IPF est capable d'impulser sur l'énergie, donne sur l'expérience, et Sunderland, bien calé, Sunderland, pas pour éléguer, 10e contre 12e, ou d'une victoire à Everton. Moi, pas qu'on est que vous pensez où, mais moi, capable de dire au kilo, 26 matchs Première Ligue, 26 derniers matchs de Première Ligue entre ces deux équipes, 16 victoires à Everton, 4 pour Sunderland, 6 nuls.
1: Match nul.
0: Un 7e nul, donc, pour la 27e confrontation entre ces deux équipes. Leeds United Brighton, allez, ok, mais pas pour analyser, demande au pronostic.
1: Leeds United Brighton. Victoire de Brighton.
0: Brighton, qui est un enjeu au niveau de l'Europe aussi, c'est être minime, mais ou pas capable de perdre l'espoir. Ne perdez jamais espoir, les amis.
1: Until the final whistle.
0: Other referee. Donc, voilà. Brighton, low papy, 7e, 53 points. Compliqué.
1: Oui.
0: Pour y aller en Ligue des Champions. Mais Brighton, capable d'aller dans les compétitions européennes. Donc, ça aussi, il est super sympa pour l'équipe de Fabien Hoeseler. Hein? L'autre côté, Daniel Farke. Bon tacticien, ça. Pas guet ce bâtard, hein? Très intelligent. Tactiquement, il connaît qu'il y fin faire. Les fins passent pour mal l'équipe anglaise. Ma faire Burnley. Les finales au niveau de la Bundesliga, les fins apprennent énormément. Et Leeds, d'accord, Leeds 14e, 44 points. Mais Leeds, encore une fois, une équipe solide.
1: Oui.
0: Au fin trouvé, il passe à deux doigts en finale de la FA Cup. On comprend là, donc, Leeds 14e, 44 points. Si peut rester, Brighton 7e, 53 points. Bizin confirme le billet pour l'Europe. Match intéressant, match indécis. Hein? Mais me rappelle-lui, Elsa, 7 derniers matchs de Première Ligue, 4 victoires Brighton, 3 nuls. C'est-à-dire Leeds, il ne faut jamais dire jamais, mais Leeds, le 7 derniers matchs de Première Ligue, pas finalement Brighton.
1: Ooh.
0: Wolves Fulham, me dire franchement, me penser anti Lee without pay et me parle du côté de Cottagers. Mais Fulham. L'équipe se dit, Marco Silva pas. Oui, d'accord, il fallait gagner battre contre l'équipe. Mais comme malgré l'équipe, elle a des difficultés contre. Même Arsenal, il gagne la fin de l'année. Bon, c'est une équipe qui me donne beaucoup de difficultés. Elle les dit, ça, hein, l'équipe de Fulham. Mais Marco Silva, qui ne m'a pas comprendre, ça, si vous permettez-moi.
1: Dites-moi.
0: Iraola, un super bon entraîneur. Mais il reste à prouver avec une équipe, en guillemets, plus flashy.
1: Oui.
0: Mais Marco Silva, il peut prouver depuis 4-5 saisons qu'il fait jamais ce nom cité dans ma grosse écurie. Hein? Parti pour mal, ça m'a pas dit à moi, c'est des vignes de côté. M'a pas les lits. Non. M'a pas souhaité lits. Mais vous connaissez, il connaît la Première Ligue.
1: Oui.
0: Il connaît l'Europe. OK? Il y a le latin aussi. Il y a l'expérience de la Liga, de la Première Ligue, un vieux au niveau de la Première Ligue, respecté aussi Marco Silva. Tactiquement, si il y a Manzuir, il vous fait bien. Donc, pourquoi pas donner un cheval d'une classe supérieure. Peut-être pas là-bas, mais en tout cas, on peut parler avec Fulham. Et maintenant, on a Newcastle-West Ham demain. Vous connaissez ça, Elsa?
1: Oui. 20 et 30. C'est le match que je vais suivre.
0: 20 et 30, vous pensez le match?
1: Oui.
0: Hein? Oui, ou Gaëtan, vous dites, Newcastle qui va arriver bientôt. Vous dites, Newcastle, un équipe qui m'en vient aller aussi, ça. Hein? Mais l'équipe balance, tu fous la mec Newcastle. Mais Eddie Howe, quand Eddie Howe vient sortir Bournemouth, vient à Newcastle, il dit, waouh, quel choix. Pas nécessairement un bon choix. Hein? Les investisseurs finissent venir, pas fin faire un achat flashy. Mais Eddie Howe finit capable de bâtir une équipe solide, très solide, difficile à manier. Isaac finit aller en début de saison, on connaît ça. Le meilleur joueur, vous connaissez Elsa, vous pouvez prendre une saison sans le meilleur joueur. Oui. Comment dire, vous pouvez prendre l'émission sans où?
1: Oh, vieux.
0: Dédicace. Non, c'est comme ça. Et encore une fois, par contre, tu sais qui vous peut dire. Non, arrête de plaisanter. Isaac, allez, les PH pour préparation, ça. Ok, et l'équipe là, bon, Voldemadu, Tonali. Guimarèche, blessé, mais Guimarèche. Osula. United, encore, rappelle ce nom. Joelinton.

0: oui ça a fin vini, oui ça pas fin qu'à adapter, mais il y a la saison prochaine. Anthony Gordon.
1: Oui.
0: L'élimination contre Boston, surtout le 7-2 au Camp Nou, pour moi, il me trotte de la tête et ça pèse du conduite. Mais c'est une équipe solide. D'accord. Maintenant, Eddie Howe, messieurs, nous pouvons gagner la nuit. Hein?

0: Mais nous, nous West Ham, ben venir West Ham pour la guerre contre les garçons. Vous connaissez quelque part pour plaisir pour que tu l'adversaire souffre. Non, mais c'est dans le football. Vous connaissez. Oui, oui. Non, c'est pas dans la vie, mais pas plus que dans la vie.
1: Non, hein. Mais c'est vrai.
0: Dans la vie, moi, connais.
1: Si vous êtes là pour gagner.
0: Vous capable de faire l'équipe pour une dimune. Mais dans le foot, moi, j'ai mon jeu football.
1: Oui.
0: Être malin, plaisir, ça.
1: Oh, oui.
0: Quand vous connaissez que ça, l'équipe là, si vous avez battu les autres, il dit pour reléguer ou pas faire les cadus. Moi, je dis au fond, en ce moment, on fait les cadus. Bon, par contre, je ne sais pas, mais je ne suis pas cadu là.
1: Et bien sûr.
0: Heureusement que je ne joue pas. Newcastle West Ham. Newcastle. Et, mais c'est le mal. Moses Poudjao qui, le même match,
1: oui.
0: La saison dernière, 0-2 pour West Ham.
1: Oui.
0: Maintenant, West Ham. Non, honnêtement, ça pousse trop de la tête, ça. Ça fout là. Sur le gardien de but qui, pour moi, est la faute. Mais quand même, où tu es si proche d'accrocher le leader et où tu es battu.
1: Oui.
0: Hein? Mais tu peux scruter ou portable ou peut-être au niveau du classement. Mais classement, pourquoi pas dire
1: non, non. Non, non. Classement, je suis en train de voir des messages qui sont en train d'arriver.
0: West Ham, 18e et West Ham. Ça qui. Encore une fois, nous fait la démarcation.
1: Oui.
0: Ce qui nous peut dire, c'est pas dans la vie personnelle, il ne faudrait pas appeler ça dans la vie personnelle, loin de là.
1: Non.
0: Mais dans le football, les malheureux, mais où vous avez gagné en priant, pas en souhaitant là, en priant.
1: Quel AVCP.
0: Ou l'AVCP, dit pas bon.
1: Oui.
0: Dit pas bon, mais obligé.
1: Tottenham, tous les semaines, fait ça.
0: Liverpool. Qui fait au coup de Tottenham? Qui fait pas quelque chose du Liverpool? Tous les semaines, fait ça. Là, Liverpool, moi, j'ai ma si de Liverpool là. C'est un beau bon ouf, PD. Moi, j'ai dit, pas bon, t'es pas qu'à la gueule la fosse, t'es qu'à moi.
1: Non, mais il connaît qu'on est plein à la fosse. Nortan, nous bons camarades.
0: Il arrive 36 mois, c'est normal, on l'appelle pour prendre. Mais moi, tu vous dis, on a fait super cause de la fausse. Mais Liverpool, l'effectif,
1: oui.
0: Même le match d'hier sur l'effectif, puis il n'a rien à envier là.
1: Non.
0: Au niveau de la qualité, moi, je pensais que Sinjelia ou Aston Villa, moi, je pensais au niveau de la qualité, à porte gardien but, Mambo Dashvili, qui pour moi, un peu coûte, l'homme à l'intervention là, c'est capable d'aller. Alisson prend. Peut-être au poste de gardien de but, vous pensez qu'il Martinez deux fois meilleur gardien de but au monde et surtout, il fait un super barré au moment voulu. Peut-être Martinez supérieur. Mais quand on prend dans différentes lignes, vous pensez qu'à la fin, sur 11 titulaires, Liverpool, il y a un meilleur joueur au niveau de la qualité
1: oui.
0: À Aston Villa. Maintenant, c'est avec un niveau de qualité ou pas capable de gagner. Bon, d'accord, Villa, pas une petite adversaire, mais quand même. Allez, dans le lundi, Arsenal Burnley, Arsenal bizarre gagné. Pour lui pas bizarre, get de rétroviseur, et pour qu'il a fin le dernier match, et dans le sens, il gagne, il finit correct. Maintenant, Arsenal gagné lundi, il met de pression le City qui pouvait mordi. City pouvait mordi contre Bournemouth, pas facile. Arsenal, bien capable d'incorporer ça dans ce formule. Mikel Arteta, s'il vous plaît, dites ça dans votre discours d'avant-match. Motivez vos joueurs. Arsenal pour bien gagner. D'accord, le 0-1 contre VSC. Mais le 0-1, il reste le 0-1, il est propre. OK
1: ouais.
0: Et là, deux points d'avance à deux matchs de la fin. Si nous gagnons lundi, depuis là, 5 points. Pression, le City. Si City fait un faux pas, même pas, enfin, fait une mauvaise performance, même pas batté, nous pouvons avoir un avantage psychologique. Maintenant, au niveau de la différence des buts, je pense que City a quelques buts de plus que Arsenal. C'est pas grave, messieurs, hein, mais nous bien gagner le match. Donc, goal différent.
1: Un seul.
0: 42 contre 43.
1: Ouais.
0: Maintenant, sur papier, encore une fois, m'aurait dit à Uli Elsa, sur papier. Arsenal, ben, il n'est pas venu à Arsenal pour gagner battre. L'équipe B, Arsenal gagne ça.
1: Non.
0: Non, moi, tu as envie de dire moi ça. Non, mais le scénario est simple quand même. Arsenal gagne, Arsenal met pression au City, point à la ligne. Qui est la paix puisqu'il s'en a? Vous connaissez des fois qu'on fait mathématiques, hein, on a mal une formule compliquée à appliquer, ou faire chimie, mal une formule difficile, physique. Là, l'hypène formule compliquée, là, Elsa.
1: Non.
0: Gagner mes pressions, fini.
1: C'est tout.
0: Pena pour dire, ah, si vous n'avez pas tant de points, il faut du pain. Non. Gagner tranquille.
1: D'ailleurs, Kesseven, lui, nous a envoyé un message un peu plus tôt. Kesseven, ici, salue l'équipe.

0: 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World record. Arsenal are firm favourite after City slipped brutally against the Toffees. It will be all over this week. No way back for City.
1: Ouais.
0: Et it seems Spurs are going down. Too much pressure on them. Unfortunately, they are not used to this situation.
1: You speak well English. Non, c'est pour la Celtic. Au début de saison, Hearts of Middleton.
0: Oui.
1: Tu parais sympa, très sympa. On dit, ah, hey, Hearts, tu parles gagner. Mais Celtic, incroyable. Donc, là, en Écosse, ou Celtic, ou Rangers. Maintenant, pour Arsenal, nous ne pas connaît. Mais je termine avec l'analyse du match Arsenal-Burnley. Je vais vous donner un chiffre, Elsa.
0: Dites-moi.
1: A fait frissonner. 19 matchs.
0: Oui.
1: Combien défaites Arsenal? Enfin, combien de victoires ou les Burnley?
0: Une seule.
1: 2020. 6 ans d'ici là. Et Burnley m'a rappelé, le relégué.
0: Oui.
1: Et si une reléguée, ça veut dire qu'il, sur 38 matchs, une reléguée, ça veut dire une affaire qui n'est pas plus bon. Moi, je peux dire qu'il y a un jeu là, pas contre le football, mais la qualité, moi, pensée, elle est du côté d'Arsenal par rapport aux joueurs et par rapport à l'effectif. Donc, Arsenal, si Gaël batté, Arsenal, vous inflagez lui-même. Qui veut dire? On prend un dernier appel?
0: On va prendre un dernier appel, justement. Allez. Multiplex, bonsoir.
1: Bonsoir.
2: Bonsoir, Elsa.
1: Non.
0: Bonsoir,
1: Sunil.
2: Oui, bonsoir à la grande famille de Multiplex.
1: Bonsoir.
2: De voix zéro. On peut écouter le débat depuis commencement.
1: Oui.
2: Bien intéressant, Vinité.
1: Allez.
2: Ou bah, qui... analyse tout bien juste.
1: Qui vous n'a pas ajouté où?
2: Bien précis.
1: Qui vous n'a pas
2: précise plutôt.
1: Qui vous n'a pas complémenté?
2: Non, mais ça qui vous n'a pas complémenté, c'est que Arsenal, il y a un scénario-là simple.
1: Oui.
2: Ligue 1 se démasque, il gagne la Ligue.
1: Fini.
2: Fini?
1: Même pas Ligue 1 se démasque. Ligue 1 match contre.
2: Les carottes sont cuites.
1: Non, Ligue 1, le match contre Burnley. Et Liatan, oui. Là, il met de pression au City qui pousse le lendemain. Donc, ou même pas, vient gagner le dernier match. Si vous gagnez lundi, on a dit pour gagner lundi. Après, vous gagnez un coup, vous pouvez lui dire, vous avez un paquet pistas, ou vous venez devant la télévision, vous gagnez. Peut-être qu'on n'a pas
2: besoin de pistas. Il y a tant de résultats.
1: City
2: contre Bournemouth.
1: Oui.
2: Et comment dire, si Bournemouth fait la guerre pour une place européenne.
1: Il fait la guerre pour une place en Ligue des Champions, pas européen, en Ligue des Champions.
2: Oui, en Ligue des Champions. Donc, Bournemouth, ici, vous avez le match. Donc, si Bournemouth, comment dire, a fait un hijack. À Main Road?
1: Non. Non, à dire, Bournemouth faisait à domicile, ça. Pas Main Road. La première
2: fois. Bournemouth à domicile.
1: Bournemouth à domicile, encore.
2: Mais il vaut plus compliqué pour City.
1: Vous pensez?
2: Ouais, vous pensez qu'il vaut plus compliqué pour City. Parce que ça, enjeu européen, là. Les poules pèsent lourd dans la balance.
1: Ils transcendent l'équipe, ouais.
2: Les poules décisives pour. Ouais, il n'y a pas de motif, là, un motif. Quoi, là, pour Bournemouth? Donne le maximum pour lui clinch sa place européenne. Là.
1: Place européenne?
2: Et surtout en Ligue des Champions. Donc,
1: encore une fois, Sunil, c'est Bansi. Mais la sixième place peut être qualificative pour la Ligue des Champions. Mais la sixième place est d'ores et déjà qualificative pour l'Europe. Donc, c'est déjà une super affaire pour l'équipe de Bournemouth.
2: Oui, mais justement, encore une équipe. Bon, nous fait penser qu'il n'y a pas le genre d'Europe.
1: Mais ça, l'équipe a fait une pédicure.
2: Il est là sur la main, mais il bouge le tout pour le tout.
1: L'équipe a fait une pédicure. Qui est une pédicure, c'est mieux. Et l'équipe là, toujours là.
2: Il y a encore peu pas fort, oui.
1: Donc,
2: et ce menu là, il a le City, lui.
1: Si, non, City peut mettre goal aujourd'hui, pas de tout.
2: Aujourd'hui, il met goal, oui. Bon, je sais pas.
1: C'est excellent.
2: Mais là, comment on peut trouver là? Alors, c'est là, il faisait qu'un seul démarre, c'est gagné la ligne.
1: Point la ligne. Maintenant. Messieurs, on a trois matchs primordiaux. C'est trois. Moi, c'est que monsieur Oteta, moi, pas Oteta, mais c'est pas assez monsieur qui a proposé comme discours. Messieurs, trois matchs de nous la vie, là. Burnley, semaine prochaine, pour la dernière journée, et la Ligue des Champions des 30 contre le Paris Saint-Germain. Ah. Oui, ben là, Benito Pérez batté. Benito Pérez batté. Mais nous, pas encore batté. Hein?
2: Non, la Ligue des Champions, là.
1: Hein.
2: Paris, une équipe vraiment solide, costaud.
1: Oui.
2: Ça veut dire que quoi, on finit d'écrire, les mois, on va prévenir dans les détails. Surtout avec Luis Enrique qui est un mastermind.
1: Oui, on dit ça.
2: Ouais, ça va.

0: une vitesse qui se... Enfin, c'est un atout, tous les
1: atouts. Non, mais vous connaissez mon compas, ça, quand un professeur. C'est pas quand un professeur, c'est quand un professeur, ce man zélévé, écoute, lui, fait, tu sais qu'il dit...
0: Oui.
1: Ou il y a un résultat, ou il y a un, en guillemets, je ne vais pas dire, ok, bon, Dembélé est lauréat, mais il y a trois super, pas lauréat, super lauréat, Neymar, Messi, Mbappé, ou non, vise d'aller. Le dirigeant finit d'aller, finit quoi dans le projet de Luis Enrique. Et là aussi, je vais tenir à saluer le dirigeant du Paris Saint-Germain, d'accord, je fais ma erreur, mais là, une super
0: décision quand
1: on fait confiance de te faire confiance à Enrique à la place d'Mbappé à la place de Messi ou connais allez j'aime ça un mot réconfortant peu confortant peu considéré de te place de d'entraîneur
0: oui
1: mais bravo un grand résultat
0: non ça je ne trouvais quand Enrique il y en a ah Enrique c'est un grand joueur ça c'est un joueur de classe dans le Barcelona
1: Real Madrid aussi enfin pas bien
0: Real Madrid ça c'est tout dans sa Barcelona de Messi là.
1: Donc, comme entraîneur.
0: Ouais. Mais il fait extrêmement bien. Mais c'est moi pas connu qu'il fait le tirer remercier par la suite. Ça ne va pas connaître.
1: Le tirer remercier ou ça, tu en viens aller ça. Moi pas trop, pas trop suivre ça.
0: Pas connu. Après moi, comment tirer remercier
1: non. Non, mon collègue, il est allé parce qu'il se prend l'Espagne après non. Enfin, mon
0: conseil. Ouais, à la tête, la sélection espagnole.
1: Mon pensée, il allait finir prouver avec Bossa et que Dinga l'idée champion avec Messi. Mais c'est mal, ne pas qu'à comparer hein. À l'époque là. Elle, de qualité, elle, n'importe qui l'entraîneur Vini gagnait ça parce qu'il y a Messi, Iniesta, Xavi, derrière Puyol.
0: Un joueur brésilien, comment il s'appelle ? Dani Alves.
1: Ouais, Daniel Alves.
0: Ouais.
1: Une comprend.
0: C'est là Carlos Puyol.
1: Jordi Alba.
0: Ouais,
1: une comprend. Xavi.
0: Ouais.
1: Iniesta. Deuxième plus grand joueur au monde. Ouais, mon Dieu.
0: Elle l'équipe au 7e ciel.
1: Ouais,
0: c'est un grand. Mais toi, t'as fait moi, je vous dis à où.
1: Oui.
0: Ça, la Ligue des Champions, qui pouvait dans les 30 finales là.
1: Ouais.
0: Les 30 mai. Donc, après 20 ans, c'est dans le fait de sa finale là.
1: Après la finale perdue contre United.
0: Ouais.
1: Non, contre Barcelone. Contre Barcelone. Aïe.
0: Oui.
1: Aïe, ou le goalkeeper, tu dis où ça?
0: Ouais, ça m'a fait ça où.
1: Jens Lehmann.
0: C'est une décision arbitrale, vraiment. Qui fait beaucoup de scandales.
1: Et d'ailleurs, très controversé jusqu'à maintenant.
0: Très controversé, exactement. Ouais. Mais imaginez-nous, dans les premières 15 minutes, pas 20 minutes, ils mettent un goalkeeper de haut.
1: Ouais.
0: Et surtout une finale, un refrain. Ils faisaient un common sense, ils faisaient un jugement.
1: Mmh.
0: Là, c'est une finale de Ligue des Champions. Ne pas pénaliser l'équipe au tout début.
1: Ouais, non,
0: même
1: enfin,
0: si c'est faute là, comme on dit, c'est pas les Timéritaines rouges.
1: Non, est-ce qu'il faut là pour les Timéritaines rouges?
0: Non, jamais.
1: Ok.
0: Non.
1: Moi, je n'ai pas mérité une rouge, mais il mérite plus qu'une zone. Allez, si vous comprenez, moi. Mais comment on finit, Ali? Non. La faute, elle est grossière. Non, la faute grossière. Mais comment on finit, Ali? Psychologie, messieurs.
0: Oui.
1: Jens, je me donne un compte aux zones.
0: Avec une zone, tu n'as
1: pas donné. Non, une zone plus vert orange qui rouge, mais seulement. Hein, t'aurais fait n'importe qui affaire en cours.
0: Ouais,
1: là, moi, c'est toi, mon enfant...
0: Vous sanctionnez pas sévèrement.
1: Mais t'as dit, oh, c'est un simple sanction plus sévère.
0: Rouge, c'est pas là, il expulse.
1: Oui, mais d'accord. Mais nous, pas pour faire l'histoire, Sunil.
0: Ouais, l'histoire, pas pour faire l'histoire, c'est du passé. Mais toujours, l'histoire, il a quand même référence. Mais connais, mon père, j'avais une affaire Benito. Après 20 ans, quand c'est là, les mines de sa finale, là.
1: Ouais.
0: Et surtout, l'été vraiment... comment dire, l'Inpierdi sa finale contre Barça. En général, tu fais le premier goal, ça là, vous rappelle ça?
1: Oui.
0: Donc, tu dis à 10, ça là. Mais, moi, penser, après 20 ans, justice sera faite.
1: Vous pensez contre Paris Saint-Germain?
0: Ouais, ben c'est moi, Paris. Nous respecter Paris, comment vous dire. Mais, moi, penser, quelque part, la nature pour faire la justice. Et pour faire la justice, et en général, pour. Sur le toit de l'Europe.
1: Vous pouvez venir. Rousseau.
0: Ouais, Jean-Jacques Rousseau. Non, commandant.
1: La nature.
0: Tu as bien souffert quand tu as perdu sa finale en 2006.
1: Moi, j'avoue, pas pour l'image, je dis, mais bien, vous connaissez le super lien entre les différents membres de la famille du multiplex.
0: Oui, bien entendu.
1: Moi, fini pour pas dormir mal à l'étron. Non, moi, je dis honnêtement, qui fait moi dire ça? C'est pas une question qui l'ON match, n'importe qui s'en a qui vini, qui a pas gagné, battu dans le football, ça nous respecte.
0: Ouais, football, ça nous pas de qui est arrivé.

0: mais dans ma analyse extérieure aussi qui nous a pas en considération. N, c'est qui par Infinit titré depuis vendredi, depuis jeudi, non, mercredi.
1: Ouais, Paris gagne la Ligue de la France.
0: Et Paris gagne la Ligue sans Dembélé titulaire, ça joue là. Avec Doué, avec Bokola, mais vous connaissez, il n'y a pas fait tourner. Encore une fois, mon papa livrait aussi ça. Pas de football, à une finale, ou vous perdez, parce qu'il n'y a pas de rythme. Donc, là, Enrique n'a choix. Il n'est pas pour mettre ce banc cadeau, il n'est pas pour mettre ce banc cadre au repos, mais il n'est pas pour faire ce banc cadre. Altu, je te le terrain, c'est qu'on peut comprendre, c'est un peu dire là.
1: Ouais, allô, oui, on peut comprendre. Mais vous n'êtes pas en jeu de base.
0: Non, il est capable de gérer.
1: Ouais, il gère.
0: Sunil, allez, tenez les 30 Ligues des Champions là. The 15 minutes là. Fais ça. Mais fais attention, pas faire ça là. Vous ne comprenez pas?
1: Oui, oui.
0: Allô, qui, en scénario, t'es à peine à choix. Dis, messieurs, Odegaard, pas Odegaard.
1: Ouais, ça aussi, oui.
0: Vous ne comprenez pas? Odegaard, pas Odegaard là. Messieurs, c'est là pour balier, te balier là, hein.
1: Ouais, pas pression, okay. Faux.
0: Maintenant.
1: L'enjeu trop faux.
0: Oui, si vous battez Burnley, si Bournemouth gagne, ou dire, oui, vous finissez champion, vous avez deux semaines avant la Ligue des Champions. Maintenant, si vous avez besoin du dernier match à Donf contre la semaine qui peut venir là. Donc,
1: oui.
0: Et une semaine de récupération, bon, pas dire, ok, il va pas en forme, mais physiquement.
1: Physiquement, ça pourrait rater.
0: Paris prenait un petit avantage, là.
1: Ouais, Paris a un avantage parce que Paris prenait un pour du côté domestique, une finie, comment dire, assurée, lui.
0: Et dans nos analyses, nous avons pensé en causation. Et puis, dernier match, c'est contre Crystal Palace, ça, c'est le Spock.
1: Ouais, c'est le Spock. L'avantage.
0: Non, mais l'avantage que vous prenez, c'est le match le 24, le 27 et la finale de la Ligue Europa Conférence pour les Eagles. Donc,
1: oui.
0: Bon, pas dire, ok, oui, match, ça ne finit de nuit, fini gagné. Non, mais vous avez joué, lui. Maintenant,
1: vous avez joué parce que à Cristal, c'est l'esprit, l'autre chose, la Coupe d'Europe. Là,
0: quand tu es capable de dormir sur vos deux oreilles, si City gagne battu contre Bournemouth, là, on n'est pas capable de dormir. Là, monsieur, nous avons gagné, nous avons fait ça. À celle-là, où l'est ou pas les
1: derniers. Je vous dormir, les yeux ouverts.
0: Dernier fois, c'est le final, la première ligue, c'était 2004, si je m'en fais rire.
1: Ouais, je gagne ça, le terrain tout à l'heure.
0: Ok. Donc, il est capable de l'on même là. Ça fait 22 ans après qu'il est au Sénat pour gagner la Ligue. Sunil.
1: Vous pensez 14e titre.
0: Allez.
1: Là,
0: allez.
1: Cette fois ou jamais.
0: D'accord, allez. Bliez, non, c'est que vous pouvez dire, bliez le nombre de titres.
1: Oui.
0: Quand on récit, bat Span, Crystal Palace. Pas dire, moi, ou pas pour faire ça là.
1: Ouais, mais nous, on a fait
0: non, on ne comprend pas ce que je veux
1: dire. Mais la fête peut bien, ma scène de liesse.
0: Exactement, moi, on peut dire alcoolisé. Moi, je veux dire, la fête alcoolisée. Moi, je veux dire, la liesse, la célébration, la communion avec les supporters.
1: Oui, bien sûr.
0: Parade. Est-ce qu'il peut la parade? Mon parcours, on peut la parade même semaine.
1: Je monte là-haut, PHS, nos abysses.
0: Tout le temps monte là-haut. Non, c'est que mon pédiaire, c'est qui? Mon parcours connaît pas la parade, là, durant la semaine, parce qu'il peut dans la Ligue des Champions. Donc, ou pour laisser ban plume émotive, au niveau de l'émotion, ça, hein? La content.
1: Oui.
0: Messieurs, fait trois saisons, nous finissons troisième, nous finissons deuxième. Ah, nous récit gagné, nous fêter. Dans le portant ça avec la famille, nous portons ça avec les supporters. Lundi, mardi, finimot. La mercredi, que vous récupérez là.
1: Ouais, mercredi.
0: Qui vous parle concentré maintenant, étant fini, fait la célébration. Diaouli, pas alcoolisé, mais c'est la fête. Remotivé.
1: Alcoolisé, pas alcoolisé pour vous être dépensé.
0: Ou pas pour dormir là, dimanche tantôt. Si vous arrêtez, bon, comme arrêtez-moi. I cannot stop. Moi, je dis, mais allez, Cyrus. On comprend là. Donc, la fête dimanche, lundi, mardi, certainement la tête fait mal. Mercredi, que vous pourrez mettre le cœur à l'ouvrage. Ou pourquoi pas pour Paris?
1: Oui, Nadine. Mercredi, que je vous commence à connaître qui contient une grande finale qui attend nous dans le Donc, moi, vous pensez que c'est là.
0: Sunil. Sunil, vous avez fini.
1: Ni vous venez avec le travail manager.
0: Allez, Sunil, merci beaucoup.
1: Manager qui vous a connu, quoi dire,
0: oui.
1: Ouais,
0: quoi Elsa, aide-moi.
2: Mais si, Sunil, la semaine prochaine, on vous le dit chaque semaine, téléphonez un petit peu plus bonheur.
1: Oui, vous
2: pouvez même le téléphone a commencé à sonner à partir de 40. Ouais. On nous appelle encore, mais on vous le dit à chaque semaine. Appelez-nous déjà à partir de 19h30, comme ça on aura l'occasion vraiment de pouvoir vous parler parce que là, Alberto, il est déjà là. Il vous a pris ce petit temps pour y installer. Donc, c'est juste ça qui fait nous, on m'a dit un peu galoper,
0: Merci beaucoup.
1: Oui, mon frère. C'est faux, moi, appeler un peu plus bonheur.
2: Allez, top, Sunil.
0: Sitting
1: Elsa, merci, bientôt.
0: Merci beaucoup, Sunil FA Cup, Sitting FA Cup, Elsa. Merci, bonne soirée à vous.
2: Bonne soirée.
0: Allez, bye bye.

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